0: Sonia Kada et Baiser Doré, un coup de cœur, ici Drôme Ardèche.
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2: Ah, le matin, on fait la toilette et il faut nous prendre pour des gobettes.
3: Berrichon dans le texte.
2: La gobette, c'est la truie ou la métreux, qu'elle est de ses petits gouris. Ah, par chez nous, c'est pas comme chez les Bertans, j'en pas de gros élevages de cochons. Dans le temps, dans les fermes, on engraissait un verra, en des truches et puis les yeux grasses. Puis, on y faisait sa fête. C'était la Saint-Cochon. Tout le monde venait aider la famille, les voisins, pour éplucher les oignons, faire le boudin puis les saucisses, saler la viande, et puis casser la croûte. On buvait une goutte, puis bien souvent une deuxième. Celle-là, on l'appelle le rince-cochon. Même si on l'élève pour le manger, ça l'empêche pas de l'avoir de la tendresse pour le cochon. Écoutez donc ce qu'en dit Jules Gilbert.
3: En Berrichon dans le texte.
2: Ah, oh, je l'avais acheté sur le champ de foire, le 1er de septembre à Saint-Martin. Oh, il était vif, c'est à pas croire. Deux grandes oreilles, le museau mutin. Le soir, un coup formé dans les tables, il a ben dû trouver le temps long. Il a regretté ses bains manchables, tous ses petits frères, les autres laitons. Oh, doucement, il s'est fait à son auge, ou qu'il y avait du boire à gogo, à la paille fraîche qui fait sa bauge, ou qui ronflait comme un sous l'eau. Oh, pour le pousser, je peine à un gère. Toute la journée, il dévorait. Puis un soir, j'ai dit à ma vieille, c'est temps, faut qu'on tue notre bestiaux. Eh ben, ça nous a fait quelque chose, à la Mélipi à Moué. Ça l'a pas empêché de faire la fête. Ce chagrin-là, c'est vite passé. J'en fais des pâtés en clatette, des grands boudins que j'en épicé. J'en ai mangé de la couchouna et que j'en arrosé en du vin gris. Des andouillettes et des tripoilles, des saucisses et du boudin frit. Le soir, j'étais ben tout un peu pompette. Moi, émotionné pour de bon, j'ai ben failli gâter la fête. Comme un vieux, je pleurais mon cochon.
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4: Il y a des coins de chez vous, vous vous y baladeriez il y a 90 ans, vous les reconnaîtriez pas parce que la ville est en perpétuelle évolution. Et puis il faut dire que la Seconde Guerre mondiale, par chez nous, elle a un peu chamboulé certains de nos jolis coins. Eric, le gars que je vais vous présenter, il est à la fois amoureux du passé et du présent.
5: C'est toi ?
4: On a rendez-vous au Parvis, le bistrot de la rue du Maréchal Foch. Ça va, Eric ?
5: Ça va, merci. Et toi ?
6: Vas-y, il y a de la vie, hein, aujourd'hui.
5: Il y a de la vie, et oui, il fait beau, c'est magnifique, c'est une belle ville.
4: Le Parvis a installé des hôtes téléphériques sur le trottoir.
5: Ah.
4: On s'y installe pour boire un coup.
5: C'est bien, là.
6: Ça devrait être pas mal.
4: On va pas y rester bien longtemps.
6: Bah, on va peut-être faire un petit tour à un moment, tu montres un coin ou deux, non ?
5: Ouais, c'est ça, ouais.
4: Ah, voilà le serveur.
6: Si tu veux, toi ?
7: Un diabolomante, s'il vous plaît.
4: Et toi ?
6: Qu'est-ce que vous avez avec des bulles ?
5: Du champagne.
4: Ce sera une limonade, s'il vous plaît.
6: Légère, voilà.
4: Son truc à Eric, c'est l'histoire.
5: Ça m'a toujours un peu passionné. Alors, je me suis d'abord intéressé à ma généalogie, qui m'a ouvert l'esprit sur l'histoire en général et sur l'histoire locale, pour le coup, parce qu'on recherche un peu ses origines et donc sa propre histoire. Et je suis tombé sur une photo de Louviers ancienne. Je me suis dit, mince, ce serait pas mal de faire un parallèle entre la nouvelle et l'ancienne.
4: Ah bah, v'là nos verres.
6: Merci, Mathieu.
5: Merci à vous.
4: Voilà ce qu'il fait, Eric. Il trouve de vieilles photos de Louviers, il les refait avec le point de vue d'aujourd'hui. Puis il les poste et les commente sur Insta et Facebook, ce qui lui permet
5: de se rattacher à l'histoire, se dire que mince, il y avait ça là il n'y a pas longtemps, et le fait de me remettre dans les mêmes conditions, dans le même plan de vue, ça me donne un peu cette impression de toucher du doigt ce qui a été créé, ce qui a été fait, et ce qui malheureusement est beaucoup détruit ou ce qui a changé, forcément.
4: Mathieu vient nous rendre la monnaie.
6: Merci Mathieu. Merci, monsieur.
4: Donc Eric refait aujourd'hui des photos prises hier.
5: Voilà, s'il faut, je ramène un escabeau parce que une photo a été prise, par exemple, le premier étage d'un bâtiment qui n'existe plus, et ben je reviens avec mon escabeau parce que j'aime bien vraiment me remettre exactement dans les mêmes conditions. C'est mon petit kiff à moi, hein, bien sûr, mais pour le coup, j'ai commencé à le partager, et puis fil en aiguille, je crois que ça a plu aux gens.
6: Tu ne te contentes pas d'exposer des photos comme ça, tu expliques, tu racontes des histoires autour de ça.
5: Alors, avec

0: Faire connecter les deux photos, quoi. Tu l'as faite cette photo là?
1: Oui, je l'ai faite.
0: Changement de décor.
1: On est cette fois sur la place du Parvis, là où on était tout à l'heure, avec un autre restaurant qui était très connu aussi, l'hôtel du Mouton d'Argent, dans lequel Victor Hugo est venu passer une nuit.
0: Donc là, sur la place du marché,
2: c'était couvert ici là.
1: Exactement, il y avait une halle en fait, mais qui était deux fois plus petite que celle qui est actuellement. Là aussi, c'était un très très bel endroit, très apprécié de tous les commerçants, puisqu'ils avaient l'obligation de venir faire leur étal chaque samedi matin.
0: Pour voir les photos d'Eric, vous tapez Louvier avant-après sur Insta ou Facebook.
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4: Avec la toute nouvelle voie de la salle Climb Up au Mans, imaginez être en fauteuil roulant, mais pouvoir grimper à 10 mètres de haut. C'est l'objectif de cette voie en phase de test pour toute la semaine, avec un système qui défend l'escalade pour tous. C'est appelé le footing vertical. C'est développé par MBS Industries, l'entreprise de Bassa et Michael Mawem, deux frères champions de la discipline. Bassa est donc venu dans la salle Climb Up au Mans présenter son dispositif, et je l'ai testé pour vous. Direction donc l'avenue du Panorama au Mans, dans la salle. Un groupe de personnes en fauteuil roulant sont donc devant la voie et attendent de pouvoir y grimper. Une prouesse rendue possible par Bassa, qui présente son projet certifié il y a tout juste quelques jours et fruit de nombreuses années de recherche. Rodolphe, encadrant d'escalade depuis 15 ans et membre lui aussi de MBS, se charge des démonstrations. Alors comment ça se présente? En fait, c'est assez moderne puisque vous avez un boîtier tout en haut et un petit boîtier tout en bas. Tous les deux accrochés au mur et connectés en Wi-Fi, on s'approche de la voie. Et là, deux possibilités. Si vous êtes par exemple en fauteuil et que vous ne pouvez pas bouger vos jambes, on vous place un harnais dorsal. Si vous pouvez bouger vos jambes, on vous équipe d'un baudrier classique. Dans les deux cas, on vous accroche ensuite au système d'enrouleur à moteur. La grosse corde vous soulève d'abord légèrement, de manière à pouvoir calculer votre poids pour adapter ensuite l'assistance.
5: En fait, c'est exactement comme un vélo électrique. On peut vraiment dire que c'est le vélo électrique de l'escalade. C'est-à-dire que si vous ne mettez pas d'action musculaire, la machine ne va pas vous aider. Elle ne vous aidera que si vous mettez une action musculaire. Donc, on a bien les muscles qui fonctionnent, la motricité qui fonctionne. On parle bien d'assistance et on n'est pas treuillé. C'est vraiment la grosse différence qu'il faut noter, et c'est très important de la faire.
4: Et Rodolphe, que vous entendez, peut ensuite contrôler la descente ou la montée directement sur le logiciel de son téléphone. Alors chacun leur tour, des membres d'associations du handicap viennent tester le dispositif. C'est le cas de Louis, 31 ans, atteint d'infirmité motrice cérébrale qui lui rend l'usage difficile de ses muscles et donc de ses jambes. Il redécouvre la discipline qu'il a pratiquée une seule fois dans sa vie.
6: J'ai vraiment senti les sensations comme si, comme normalement en fait, enfin quasiment comme normalement, parce que je suis quand même tracté par le mécanisme.
4: Et à chaque fois, c'est la même chose, des sourires, la sensation d'une liberté retrouvée et la possibilité de prendre de la hauteur bien loin du fauteuil de tous les jours. C'est hyper impressionnant. Je l'ai testé moi aussi en exclusivité mondiale et évidemment, je suis le seul sur qui ça n'a pas marché tout de suite.
5: Pas de chance pour que ça tombe avec toi. Alors, est-ce que tu peux monter un peu?
6: Ouais,
5: vas-y, monte
6: okay.
5: Un petit peu.
6: Allez.
5: Et laisse-toi redescendre.
4: Ouais, les sensations sont quand même impressionnantes. J'ai réussi finalement à pouvoir le faire. On a l'impression en fait d'une escalade sans risque, en douceur. Parfait d'ailleurs si vous avez peur du vide, par exemple. Alors, toute la semaine, des groupes ont été invités pour le tester, mais si vous voulez, vous aussi essayer individuellement, c'est possible chaque soir à partir de 18h et franchement ça vaut le détour, c'est novateur, inclusif, testé et à 200% approuvé par ICI Men.
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1: Dans Toujours à la page, je vous emmène dans une forêt extraordinaire. Extraordinaire et inquiétante à la fois. Celle de Chimère tropicale, dernier livre de Corinne Morel-Darleux, paru chez Dalva. Femme politique repentie, écologiste convaincue, Corinne Morel-Darleux a d'abord écrit des essais pour transmettre ses convictions, mais depuis quelques années, c'est aussi à travers le roman que cette drômoise a choisi d'exprimer sa fascination pour la nature. Et c'est en Inde du Sud, lors d'une résidence d'écriture, que l'autrice a imaginé cette histoire, l'histoire d'Ariane, infirmière en psychiatrie qui n'a jamais quitté ses montagnes, mais rêve de jungle. Alors le jour où un double accident d'avion improbable se produit dans une forêt tropicale éloignée, Ariane trouve l'occasion de rejoindre cet univers fantasmé. Un univers de moiteurs, de crocs, de mystères, de magie, où elle croisera un homme jaguar, des chamans, des morts inaccomplis et l'inquiétant Cadillac qui la poursuit comme une ombre. Vous l'aurez compris, la place de l'imaginaire dans le livre de Corinne Morel-Darleux est centrale. Alors je lui ai demandé quelle était pour elle la place de l'imaginaire, son importance dans la vie.
2: Ouais, j'ai l'impression que c'est un sujet d'une actualité brûlante, cette question de la place de l'imaginaire. D'abord parce que j'ai l'impression qu'on est nombreuses et nombreux à avoir de plus en plus besoin de se réfugier dans l'imaginaire pour de temps en temps échapper au réel qui semble de plus en plus dystopique et difficile à affronter. Et ensuite parce que l'imaginaire, c'est aussi ce qui nous permet éventuellement d'imaginer autre chose. Comment le monde pourrait être de manière différente, de cultiver une forme d'empathie aussi, de pouvoir se mettre à la place de l'autre, d'envisager qu'il puisse y avoir des réalités multiples et pas une seule manière d'aborder la vie, d'aborder les événements, les faits. Toute ma question, moi, c'est de savoir comment on nourrit nos imaginaires, qu'est-ce que ça nous permet de produire qui n'est pas encore là, qu'est-ce que ça peut faire advenir dans nos vies.
1: Alors dans ce que vous nous racontez, il y a de l'extraordinaire, il y a du magique, il y a cette jungle qui est presque hantée.
2: Oui, cette forêt tropicale, elle est à l'image de la symbolique de la forêt qui est à la fois dans l'imaginaire collectif, un endroit, un milieu qui attire et en même temps qui a souvent provoqué aussi la peur, la crainte, parce que c'est un lieu mystérieux, étrange, sombre. Parce que finalement, je trouve que c'est beaucoup à l'image de notre époque, de nos vies, d'apprendre à cheminer sur cette ligne de crête entre émerveillement et inquiétude. Et donc, c'est finalement assez logique que ça se soit retrouvé dans mon écriture et dans l'histoire de Chimère tropicale.
1: Chimère tropicale, c'est un objet littéraire étrange, un roman organique qui nous enlace, nous emporte, sans laisser voir ce qui relève de la réalité ou de l'illusion. C'est sûrement pour cela qu'il est présélectionné pour le prix Ouest France Étonnant Voyageur, verdict attendu le 24 mai 2026. En attendant, à vous de vous plonger dans ces Chimère tropicale paru chez Dalva.
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3: Gérard, c'est quoi votre métier ?
4: Moi, mon métier, c'est conducteur de tram et conducteur de bus. Je fais les deux. Je conduis les deux et c'est un vrai plaisir de conduire les deux.
3: Ouais.
4: Mais le tram, c'est vrai que j'ai ma préférence pour le tram. Quoi.
3: Alors là, je suis assis à votre place.
4: Oui, vous avez de la chance parce que c'est faut être privilégié parce que c'est une zone où normalement il n'y a que moi qui ai le droit d'accès là-dedans.
3: Vous me dites ce qu'il y a autour de nous là ?
4: Plein de boutons, des gongs, c'est pour annoncer aux gens qu'on arrive ou qu'on repart pour attirer leur attention.
3: Ouh là là, ça il faut pas. On l'entend souvent,
4: non,
3: ça.
4: Non, ça on évite. Ça c'est ouh là, ça c'est quand il y a un danger qui s'approche pour éviter justement pour faire partir des gens qui sont pas très attentifs.
3: Et vous avez toujours fait ça, conducteur de bus et de tram?
4: Ah non, je livrais du carburant pour une société sur Toulouse. Et ça, c'était beaucoup la région. Et le tram, ça a permis de découvrir Toulouse et les gens, les Toulousains. Et du coup, je me régale, je m'éclate.
3: Et oui, alors surtout que quand vous étiez petit, que faisait votre grand-père avec vous ?
4: Oh, mon grand-père était sur Toulouse, il m'adorait quand je venais. Il m'amenait voir les chauffeurs de bus. On montait dans un bus, il me faisait traverser Toulouse. On allait jusqu'à Matabiau, on parcourait la ville. Et mon grand-père me disait, peut-être un jour, tu seras chauffeur de bus. Et je pense que c'est resté un peu tout ça, ouais.
3: Gérard, on sent bien que vous avez un cœur gros comme ça. Parlez-moi de la relation que vous avez avec les passagers.
4: Ils nous connaissent, ils viennent frapper contre la vitre.
3: Ah,
4: ils
3: oui.
4: viennent nous voir et ils tapent.
3: Ah, oui.
4: Ils nous font un petit coucou. On fait partie de leur vie, on les accompagne.
3: Il y a un endroit devant lequel vous passez qui vous marque plus que notre, c'est Purpan. Dites-nous pourquoi.
4: Il y a l'hôpital des enfants, là, juste à côté. Il y a beaucoup de malades qui sortent, qui prennent l'air avec les beaux jours. Là, ils vont arriver les beaux jours. Ils sont sur les pelouses et ils sont fascinés par le tram. Donc, quand j'arrive, et j'abuse un peu plus du gong, du fameux gong, et ça les attire. Ils sont contents, ils font de grands signes. Alors, après, je fais très attention parce qu'ils viendraient vers moi, mais du coup, il faut éviter qu'ils galopent tous vers moi. Mais c'est un petit moment magique qui les sort un peu de leur quotidien difficile, quoi.
3: Alors, vous faites quelle ligne?
4: C'est la ligne de tram qui va jusqu'au palais de justice. Et aussi, moi, je suis sur une ligne de bus. Je suis un chauffeur mixte, hein. Donc je peux faire les deux à la fois. Je peux faire du bus et du tram. Et la ligne du bus, c'est la ligne 70 qui passe dans Blagnac, dans tous les arrêts de Blagnac, Marly, tout ça.
3: Merci Gérard.
4: Avec plaisir, c'est une joie.
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5: Et ça marche très bien de scroller sur les réseaux sociaux. Oh, regarde comme il est mignon. Bon, d'accord, ça c'est mon problème. Mais ça a du bon parfois parce que j'ai découvert un compte Instagram qui va vous être utile et qui marche très bien, c'est Sortir à Laval.
6: Aujourd'hui, déjà, je suis suivie par plus de 7300 personnes, donc en un an et demi, honnêtement, je m'y attendais pas du tout.
5: Vous l'avez compris, c'est la créatrice du compte Instagram, Elena Viera-Granger.
6: Et l'idée, donc, c'est de mettre en avant des commerçants, des créateurs, des événements, des activités.
5: Via des vidéos et des posts événements comme celui-ci, par exemple.
6: J'ai une super nouvelle pour toi. Une nouvelle adresse gourmande vient d'ouvrir ses portes. Un nouveau lieu qui va te faire voyager avec sa déco sur le thème de l'univers, mais aussi son offre.
5: Ça marche tellement bien que
6: j'ai pas mal de demandes aussi de créateurs, de personnes qui aimeraient être mises en avant, donc de plus en plus chaque mois.
5: Moi, par exemple, j'aimerais bien me lancer dans les chansons pour enfants. Ce rêve bleu. Non ? Bon, d'accord. Et sinon, pourquoi avoir lancé Sortir à Laval ?
6: Je suis une amoureuse de Laval et de la Mayenne. Et en fait, je voulais montrer qu'à Laval et en Mayenne, on ne s'ennuie pas. Bah, il faut venir à Laval, qu'on connaisse ou non. Et même que les Lavallois et Mayennais ont plein de choses à faire près de chez eux.
5: Et ça marche bien parce qu'Elena, elle est dans la com. Donc, elle connaît bien les stratégies qui fonctionnent. Déjà, de centraliser les infos, mais d'une manière précise.
6: Et surtout sur les réseaux sociaux qui se consomment rapidement. On le voit aujourd'hui, bah, la société consomme de plus en plus de contenu sur les réseaux sociaux, qui doit être en plus de plus en plus court pour capter l'attention, etc. En même temps qu'on consomme de ses contenus, de ses amis sur Instagram, et bien en même temps on peut s'informer sur Laval. En tout cas sur Instagram, ça manquait.
5: La plus-value, c'est le côté intergénérationnel.
6: J'essaie vraiment de toucher tout le monde, que ce soit des familles, des jeunes, des personnes plus âgées. Donc vraiment, bah, par exemple, dans les programmes du week-end que je fais toutes les semaines, donc c'est un poste qui recense toutes les activités du week-end, et bien j'essaie vraiment de mettre autant de la culture, enfin du théâtre, de la musique, des sorties en famille, des choses un peu plus de niche, mais que vraiment tout le monde puisse s'y retrouver.
5: La couleur rose.
6: De base, je suis repartie du logo de la ville, en fait, qui est un peu rose-violet. Du coup, pour avoir une cohérence sur le compte, en effet, que ce soit aussi beau visuellement quand on va sur le compte et qu'on retrouve aussi facilement, parce que sur chaque poste, du coup, il y a le titre, toujours avec de l'écrit pour donner les informations.
5: Et aujourd'hui, Elena, elle fourmille d'idées. Son compte Instagram est un début pour d'autres projets. Elle aimerait, par exemple, organiser des événements, toujours dans le but de mettre en valeur le savoir-faire mayennais. Alors, vous l'avez compris, le compte Insta sort Sortir à Laval, ça marche.
7: Avoir une belle voix, c'est un vrai sujet.
5: Oh pardon, ça c'est encore mon téléphone, je suis désolée. Promis, je le range. Dans une seconde.
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1: Je suis sûr que vous êtes déjà passé devant le château du Barou, sauf que le château du Barou, sans un homme, il serait aujourd'hui inexistant, détruit, entièrement détruit. C'est André Vaison de Pradennes qui l'a sauvé. Il arrive en Vaucluse au début du 20e. Très vite, il s'enracine, il devient conseiller municipal, conseiller départemental, puis maire de Murs pendant près de 4 mandats. André Vaison de Pradennes, c'est un homme public, engagé, décoré de la Croix de Guerre 14-18, chevalier de la Légion d'honneur, mais c'est surtout un sauveur de pierre. 3 châteaux vont marquer son existence. D'abord, celui de Murs, dont il devient propriétaire. Ensuite, il y a le château de Javon sur son plateau forestier. Et puis, il y a donc le Barou. L'histoire la plus spectaculaire, quand il prend possession au début du siècle, le château féodal est dans un état catastrophique. Les guerres, les pillages et l'incendie de 1929 ont tout dévasté. Je vous renvoie d'ailleurs à la chronique consacrée sur l'histoire du château du Barou. Et là, donc, André Vaison de Pradennes va se lancer dans une reconstruction titanesque. À l'époque, pas de subvention, pas de mécénat, tout est à ses frais. Et sur 10 ans, il fait travailler 10 maçons pendant 10 ans. On va consolider les murs, refaire les toitures, dégager les salles, restaurer les escaliers. Il va redonner une silhouette, une sorte de colonne vertébrale à ce château qui domine les dentelles. Et c'est ce gros travail, notamment la nouvelle toiture en béton, qui va permettre au château du Barou de survivre lorsqu'il y aura un second incendie en 1944 pendant la Seconde Guerre mondiale. Sans ces travaux-là, le château qu'on visite aujourd'hui n'existerait plus. Et puis il y a aussi cette autre facette moins connue. André Vaison de Pradennes était un passionné de préhistoire. Ses travaux aujourd'hui font encore référence. En fait, il a longuement étudié les ateliers préhistoriques autour de Murs grâce aux paysans qui lui rapportent leurs trouvailles contre quelques pièces. Une grande partie, aujourd'hui, de sa collection a été donnée au musée d'Orsay. Et c'est loin d'être fini. Aujourd'hui, une biographie est actuellement en préparation par son petit-fils Jean-Baptiste Vaison, en collaboration avec un archéologue. Mais la vie d'André, elle, se termine tragiquement. Il meurt accidentellement à Paris, intoxiqué au monoxyde de carbone dans son appartement, avec son épouse et sa fille. Seul son fils survit. Et c'est ce fils qui va prolonger l'esprit du père en protégeant les propriétés familiales. Et aujourd'hui, donc, c'est son petit-fils Jean-Baptiste avec Fanny qui poursuivent cette histoire au Barou, notamment avec la création du premier whisky du Vaucluse élaboré à l'intérieur même du château.
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2: On part en Vendée ce matin à Bouin, tout près de Beauvoir-sur-Mer et Noirmoutier. Voici François, conteur d'histoire depuis 1987. Il transforme chaque balade en un voyage dans l'imaginaire. Il fait naître des histoires qui touchent petits et grands, mêlant tradition locale et émotion. Une passion présente depuis très longtemps pour François.
3: Ça vient de très loin, ça vient de ma grand-mère qui racontait des histoires à mon papa et de mon papa qui nous racontait des histoires quand on était petit. Notamment une histoire que ma grand-mère lui racontait, l'histoire de Jean sans peur. C'est l'histoire d'un petit garçon qui part de chez lui et qui rencontre le diable.
2: Oh
3: ouais. Et c'est la première histoire que j'ai racontée devant un public. Et c'est là que j'ai réalisé que j'avais un don pour le conte.
2: Ça se sent, le fait d'avoir ce don pour raconter les histoires, c'est parce que c'est pas donné à tout le monde.
3: Alors pour moi, c'est donné à tout le monde, mais c'est une passion et puis c'est un plaisir d'emmener des gens juste avec l'imaginaire, avec très peu de décors et juste avec les mots. Alors moi, j'adore les mots. J'attache énormément d'importance aux mots, à leur sens. Et quand j'invente une histoire, je choisis mes mots avec beaucoup de rigueur.
2: On est d'accord, c'est votre métier, François.
3: Alors c'est mon métier. C'est devenu mon métier un peu après. Donc moi, j'ai eu un parcours où j'ai vécu une vingtaine d'années à la montagne, du côté de Bourg-Saint-Maurice, et j'étais gardien de refuge. Je racontais des histoires au refuge aux gens, le soir, à la veillée. Et ils remontaient au refuge pour que je raconte mes histoires de colporteur d'histoires.
2: Quelle émotion, justement, vous recherchez à travers vos histoires, vous ?
3: Le rire, la joie. Et aussi, un des grands messages, c'est dire qu'on peut toujours se relever. Que dans chaque épreuve de la vie, on peut trouver quelque chose qui va nous faire rebondir.
2: Alors, elle est où la part de vérité là-dedans ?
3: Alors, dans le conte, il y a toujours de la vérité. D'abord, la première vérité, c'est le vocabulaire.
2: Ouais.
3: L'autre vérité, c'est que, effectivement, dans la vie, on peut toujours s'en sortir. S'émerveiller de quelque chose, même quand on pense que tout est fini, qu'il n'y a plus d'espoir. Qu'il y ait plein de vie, même dans un lieu qui est quand même assez rigoureux.
2: Comment la Vendée vous inspire, vous, pour vos histoires?
3: La Vendée, c'est mes origines, c'est ma famille, c'est mes oncles et tantes chez qui je suis allé beaucoup en vacances, c'est les bisous de mes grands-mères. Quand, après 20 ans en Savoie, je suis revenu en Vendée, je suis allé boire un café sur la route, et là, j'ai entendu l'accent. Un accent vendéen qui est très maternel, qui est très affectueux, qui est très affectif.
2: Comment vous imaginez votre avenir, tout simplement, François?
3: 56 ans, j'ai encore une trentaine d'années à travailler.
2: Ouais, vous êtes un jeune homme.
3: Voilà. Je pense qu'à 90 ans, j'aurai la barbe encore un peu plus blanche, les cheveux tout blancs, mais je pense que je continuerai à faire des balades comptées au port du Bec, au port des Champs, à la Couplace, etc. Parce que c'est pas un métier facile où on gagne des millions, ça c'est un choix. Et par contre, c'est toujours le bonheur de faire rêver les gens, de les faire rire, énormément rire.
2: François, c'est un personnage attachant et généreux. Avec lui, une simple promenade devient un moment hors du temps.
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4: Comme chaque week-end, Patrick Citeau explore nos communes du Poitou. Il part aujourd'hui à Saint-Chartres dans la Vienne, ce village situé au cœur de la commune de Moncontour de Poitou, qui abrite un moulin depuis plus de 700 ans.
5: Situé au nord-ouest de Poitiers, à 20 km de Loudun, le village de Saint-Chartres abrite ainsi la bâtisse de ce moulin à eau implanté sur la Dive. Bien que sa construction date d'avant le XIVe siècle, le moulin impose toujours sa puissante silhouette dans le paysage. Entretenu au fil du temps, il a su mettre à profit l'énergie hydraulique de la Dive en s'adaptant aux évolutions techniques et notamment au cours du XIXe siècle. De cette époque, le moulin de Cholet nous a transmis un mode de production d'énergie innovant. Il a en effet la particularité d'être équipé d'une roue de type Sagebien. C'est Alphonse Sagebien qui invente ce type de roue à vanne dans la seconde partie du 19e siècle. Elle fonctionne plus par le poids d'eau que par la vitesse du courant. Ce type de roue est d'autre part parfaitement adapté aux faibles chutes. La roue Sagebien du moulin de Cholet entraîne ainsi une génératrice à aimant permanent. Ce système permet la production d'un courant électrique alternatif de 400 volts, ou quand une invention du 19e siècle s'accorde aux exigences de la transition énergétique à notre époque.
4: Et au début des années 70, Patrick, le village unit son avenir à Moncontour.
5: Le village est ainsi associé à la commune au même titre que ceux de Messey et Ouzilly-Vignoble. Les origines du nom du village réservent quant à elles quelques surprises. La liste des saints ne compte en effet aucune mention du dénommé Chartres. Il faut ainsi probablement y voir une erreur de transcription. Le village était ainsi a priori connu sous le nom de Saint-Cyr pendant toute une période. On trouve trace de cette forme toponymique au XVe siècle. Le lieu est alors dénommé Sanctus Siricus Supra Divam. Peu de temps avant la Révolution, on en trouve trace sous l'appellation Saint-Cyr sur Dive. La probable erreur de transcription qui mène à Saint-Chartres intervient à une date indéterminée. Avec ses deux hameaux, Jay et Héron, ainsi que ses trois lieux-dits, Cholet, Plumain et Loret, ce petit bout de territoire de la Vienne continue malgré tout d'afficher son paysage en plein cœur du Loudunais.
4: Merci Patrick Citeau. Tout est à retrouver sur ici.fr, la rubrique Nom de nom.
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1: Le bâtiment rondouillard au toit de chaume de l'ancien Courtepaille à Cussy-les-Forges a pourtant bien failli disparaître. Ce restaurant grill, dont le néon rouge a éclairé pendant des années l'entrée de ce village de la Vallonnée, a accueilli pendant plusieurs décennies les vacanciers en voiture qui descendaient dans le sud ou rentraient chez eux par l'ancienne Nationale 6.
2: Pas moyen d'avancer. Qu'est-ce qu'ils font devant aussi? Et l'autre Thierry, il n'y a vraiment pas de quoi. Ah, ils sont en panne par-dessus le marché. C'était bien la peine de nous doubler tout à l'heure. Ah, si j'avais su, je serais jamais parti en vacances.
1: Le Courtepaille de Cussy-les-Forges a même une histoire particulière. Construit en 1964, c'était le deuxième établissement de la célèbre chaîne, devenu au fil du temps le plus ancien encore debout en France. Dans une archive de 2020, André Leroy, qui en a été le directeur pendant 30 ans, se souvient d'une salle de resto restée dans son jus.
3: Elle est d'origine avec ses rideaux verts, ses banquettes. Tout est resté dans son jus comme elle a été faite en 64. C'est magnifique avec ses vieilles tables, ses vieilles chaises, ses briques, la cheminée qui n'est pas la même, les banquettes vertes, des lanternes, c'est vraiment joli.
1: Ce décor authentique a même vu défiler des vedettes des années 70 sur la route de leur tournée, comme Michel Thor ou Claude François. Puis le rideau est tombé en 2020. Le restaurant a fermé et le bâtiment est resté 5 ans à l'abandon. La belle histoire, c'est qu'il a été repris il y a un peu plus d'un an par Christopher Bertrand, un ancien serveur de la chaîne.
4: J'ai démarré chez Courtepaille, j'avais 16 ans. Je travaillais à Courtepaille d'Appoigny, donc en faisant des études pour exercer le métier de tailleur de pierre. Donc ouais, rien à voir du tout. Et je suis revenu chez Courtepaille à Cussy-les-Forges. Les choses, parfois, vous savez, vous avez des opportunités dans la vie, il y a des petits clins d'œil, des petites choses.
1: Sous son impulsion, Courtepaille est devenu Courte Patte, un magasin spécialisé pour animaux. Une nouvelle enseigne qui vient de fêter ses 1 an d'existence. Le lieu a changé d'activité, mais il n'a pas perdu son âme. La preuve, toutes les semaines, des automobilistes s'arrêtent encore. Pensant venir manger, ils grimpent le petit escalier jusqu'à la porte avant de réaliser que les grillades ont laissé place aux croquettes pour chiens.
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5: Bonjour, je suis Romain Rongiras.
6: Bonjour Romain. Alors votre nom de famille, on l'entend beaucoup en Dordogne, car le stade de Périgueux porte depuis l'année 2009 le nom de Francis Rongiras. C'était votre papa. Est-ce que je peux vous demander quels souvenirs vous gardez de lui ?
5: Alors des souvenirs, j'en ai très peu. Et les souvenirs que j'ai, étrangement, liés au rugby, notamment quand il jouait à Pau. Moi, d'aller sur des matchs et notamment aussi de jouer un peu sur le stade qu'il y avait à côté à Pau, à la Croix-du-Prince. Après, les souvenirs, avec le temps, peut-être se sont construits aussi, mais parce que j'ai pu entendre. Il avait démarré à Périgueux lorsqu'il était au lycée. Après, il est parti à Pau, dont il a été capitaine. Et il est revenu après sur Périgueux. Il n'était pas du tout professionnel. Donc non, il travaillait à côté, que ce soit à Pau ou à Périgueux. Il était technicien, notamment à l'office HLM à Pau. Et il s'entraînait beaucoup moins régulièrement que ne le font les joueurs de première et deuxième division, voire troisième maintenant. Oui.
6: Alors Francis Rongiras est décédé lors d'un match de rugby, d'un problème de santé en 1991. Vous étiez tout jeune, vous aviez 9 ans. Est-ce que 34 ans après, on vous parle encore de Francis Rongiras, Romain, quand vous allez faire votre marché ou...
5: Oui, ça arrive qu'on en parle encore, des fois des personnes que je n'ai pas connues ou que je ne connais pas forcément, mais qui l'ont connu. Après, c'est vrai que étant dans le milieu du rugby toutes ces années, c'est sûr que j'en ai très souvent entendu parler.
6: Vous aussi, vous avez joué au rugby avec Hugo, votre frère. Est-ce que ce qui est arrivé avec votre papa, ça aurait pu aussi totalement vous dégoûter de ce rugby-là?
5: On était très jeunes. Moi, j'avais 8 ans, j'allais avoir 9 ans. Mon frère, 4 ans. Et on commençait dans le rugby. Et à vrai dire, de mes souvenirs, on ne s'est pas du tout posé la question. On a continué à jouer au rugby et puis s'est créé le Challenge Rongiras, qui est une manifestation sportive pour les jeunes, qui avait été créée à l'époque par des coéquipiers de mon père, notamment François Robert et d'autres, de l'école de rugby, Philippe Verger, voilà, toute une bande qui avait créé cette manifestation. Et ben, j'ai eu l'occasion d'y participer sur ces premières années. Donc non, je me suis jamais posé la question de la pratique du rugby. J'ai fait du foot, du tennis de table, de l'escrime. Voilà, j'ai essayé beaucoup de choses à côté, du tennis aussi, et avec un fil conducteur qui était toujours quand même le rugby.
6: Quand vous passez à côté du stade Francis Rongiras maintenant, est-ce que vous y faites encore attention au nom du stade ou plus maintenant?
5: C'est une bonne question pour laquelle j'aurais pas forcément une réponse tranchée. Oui, à chaque fois, c'est vrai qu'on va dire il y a beaucoup d'événements qui arrivent au Rongiras, pas forcément sur le rugby. Vous voyez, moi, je vais dire le Rongiras quand je parle du stade et je vais demander aux jeunes où est-ce que vous jouez, ou alors je vais dire au Rongiras, c'est vrai. Donc, on va dire c'est un petit peu ambigu. Oui, ça me marque, mais je suis aussi, j'y suis habitué maintenant depuis toutes ces années.
6: Merci Romain.
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7: Vous l'avez forcément déjà remarqué en allant de Palavas à Carnon, ce fortin qui trône au milieu de l'étang du Levant. C'est la redoute de Balestras, une tour de guet qui a passé 60 ans emmurée dans un château d'eau.
8: Pastour des pirates !
7: Au milieu du XVIIIe siècle, de nombreux pirates barbaresques arpentent notre littoral et détroussent les navires marchands. Et il y a aussi les Anglais qui se prennent pour les maîtres des mers. Fire ! Pour protéger les populations, Louis XV fait construire tout au long des côtes françaises une série de fortins équipés de sémaphores. Lorsqu'un bateau suspect se rapproche dangereusement, on envoie des signaux pour prévenir les gardes-côtes qui envoient alors au canon quelques coups de semonce. Du Gros du Roi jusqu'à Agde, on construit un réseau de 8 tours de guet. On peut encore voir celle de Frontignan, Marseillan, Sète, au Grand Travers aussi, et donc celle de Palavas. Dès 1743, la redoute de Balestras assure sa fonction protectrice et ça va durer plus d'un siècle. Autour de ce fortin, peu à peu, des pêcheurs installent leurs cabanes et c'est tout un village qui finit par prendre forme. En 1906, on installe sur le toit de la tour une citerne qui va alimenter en eau les fontaines de la commune. Au début du XXe siècle, la station balnéaire, devenue reine des plages, voit ses besoins en eau augmenter. Alors en 1943, la mairie décide de bâtir un véritable château d'eau. Il y a toujours la cuve sur la redoute qui est alors emprisonnée d'un sarcophage de béton. Il faudra attendre les années 90 pour la redécouvrir. On détruit le château d'eau pour bâtir à la place le phare de la Méditerranée, 45 mètres avec son restaurant tournant au sommet. Et la redoute, elle, est démontée pierre par pierre par les compagnons du devoir. 300 tonnes de pierres marquées une à une et transportées sur un autre site. Il faudra aussi tailler de nouvelles pierres pour remplacer celles qui sont trop altérées. La ville de Palavas a choisi l'étang du Levant pour reconstruire le fortin à l'identique, dans la même orientation qu'à l'origine. Il trouve au milieu des flamants roses un écrin à sa mesure. La redoute de Balestras abrite depuis le musée Albert Dubout, dessinateur caricaturiste qui a contribué à la réputation de Palavas grâce à ses dessins du célèbre Petit Train. Voilà une bonne occasion d'aller la visiter.
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9: Victor Hugo est venu à Reims à plusieurs reprises, et notamment lors du sacre de Charles X, le 29 mai 1825. Charles X qui a succédé à son frère, Louis XVIII, quelques mois plus tôt, en octobre 1824. Depuis 10 ans, en fait, les Bourbons retrouvaient le trône après la chute de Napoléon et l'entrée dans la période dite de la Restauration. Louis XVIII n'avait pas souhaité renouer avec la tradition du sacre. La Révolution restait présente dans les esprits, puis sa santé fragile rendait une longue cérémonie difficile pour lui. Charles X, lui, choisit l'option inverse. Le souverain entend affirmer la légitimité monarchique par un retour aux rites ancestraux. La cathédrale Notre-Dame de Reims accueille la cérémonie et c'est une véritable parade en ville. Un cortège royal avec bannières, soldats, les dignitaires du royaume et les membres de la famille royale qui composent donc cette procession spectaculaire. Parmi les invités figure un jeune écrivain de 23 ans, Victor Hugo. Et il est invité officiellement à cet événement car il ne cache pas son penchant royaliste. Mais il n'est pas dupe, hein. S'il est convié au sacre royal, c'est pour en écrire tout le bien qu'il en pense. Le roi a demandé si j'étais ici. Je suis effrayé de ce qu'ils attendent de moi, précise-t-il à sa femme Adèle dans une lettre. Il en profite tout de même pour faire un peu de tourisme. Et comme tout écrivain qui se respecte, il observe et prend des notes. Il passe notamment rue de Venise et tombe sur une jeune femme dans une cour de la rue Folpen. C'est une gitane qui danse. Il poursuit sa balade dans le quartier Saint-Remy et s'arrête devant la basilique pour en faire la découverte. Il croise un petit homme d'une trentaine d'années. Il est bossu. C'est en fait le sonneur de cloche de la basilique. Tout cela inspire Victor Hugo pour l'écriture des personnages principaux de son roman Notre-Dame de Paris, publié en 1831. Le bossu sera Quasimodo et la gitane devient bohémienne sous le nom d'Esmeralda. Les héros de Notre-Dame de Paris, imaginés à Reims, c'est l'un des trésors de Champagne-Ardenne.
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10: C'est ma passion, mais je me sens vraiment libre sur la glace. Je transmets vraiment ce que je ressens dans ma vie de tous les jours, en fait.
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12: Aujourd'hui, on part à la patinoire avec Lou Thérault. Après des années de compétition en couple au plus haut niveau, elle entame un nouveau chapitre en solo. Lou, tout d'abord, la glace. Je crois savoir que c'est une passion familiale, c'est ça ?
10: Très simple, c'est ma maman qui a fait de la danse sur glace quand elle était jeune et qui en faisait encore quand on est arrivé avec ma sœur. Et en fait, moi, je l'ai vue patiner une fois à un gala parce qu'elle patinait déjà dans le club de Belfort. Et j'ai dit que je voulais faire comme ma maman. Donc voilà comment tout a commencé.
12: À 16 ans, tout bascule quand il faut choisir entre rester à Belfort et partir en Pôle France, en fait, non ?
10: Il y a eu, je pense, quand même quelques mois de réflexion où je me demandais si ça valait vraiment le coup. Je savais pas, enfin, je connaissais pas en fait le sport de haut niveau vraiment. Donc on se pose la question de est-ce que effectivement ça vaut le coup, est-ce que je change de lycée, je quitte tous mes camarades d'entraînement, mes copains au lycée. Et en fait, du jour au lendemain, j'ai dit à ma mère que c'était bon. En fait, je crois que j'étais prête et que je voulais partir pour vivre cette expérience et que je trouvais ça sympa d'avoir un double projet déjà étant jeune, en fait, de pouvoir continuer mon lycée et de faire mon sport, ma passion à côté.
12: En fait. Après 10 ans de danse en couple, vous avez décidé de repartir seule en solo. Est-ce que c'est un sacré saut dans l'inconnu quand on est toute seule et qu'on a vécu en couple, en tout cas sur la glace ? Pendant 10 ans
10: Beaucoup d'appréhension. En fait, ça faisait 10 ans que je patinais en couple. Donc, j'ai fait du solo en étant petite. Mais c'est vrai que c'était, comme je vous l'ai dit avant, pas du tout le même stress, les mêmes attentes. Et là, de repartir toute seule, j'ai commencé la saison en septembre. J'étais vraiment pas du tout confiante. Enfin, là, on se retrouve vraiment toute seule sur la glace. Je m'entraîne avec Olivier Schoenfelder, mon prof. Et je suis arrivée à la première compétition en Angleterre début octobre. Et je lui ai dit, mais je vais faire comment juste pour ça? Pour me présenter quand ils vont m'appeler. Je sais pas faire toute seule, je sais plus faire toute seule. Et en fait, finalement, ça va à peu près. Puis le fait de faire plein de compétitions aussi, ça booste un peu la confiance en soi. Mais au début, non, j'étais pas vraiment très sereine de reprendre toute seule.
12: Avec le recul, quel regard vous portez sur tout ce chemin parcouru depuis vos premiers pas ?
10: Franchement, je suis fière de moi. J'ai du mal des fois à me l'avouer, mais vraiment quand je vois par toutes les étapes auxquelles je suis passée, j'adore tout ce que j'ai fait, j'adore tout ce que j'ai accompli et je suis fière.
12: Lou Thérault, que l'on retrouvera avec impatience lors des prochains championnats de France de danse sur glace. On lui souhaite le meilleur pour ce nouveau défi en solo. En tout cas, c'est elle, notre comtoise qui compte du jour.
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13: Bonjour, Serge Papagali.
14: Monsieur Thomas, bonjour. Et Dauphinoise, Dauphinois, bien le bonjour également.
13: Où partons-nous pour ce Dauphiné Tour aujourd'hui ?
14: Oh, mon cher Thomas, aujourd'hui, nos pas nous amènent dans une tribu dauphinoise.
13: Une tribu ?
14: Oui, j'ai dit tribu car le village compte moins de 350 habitants. Allons visiter les Muribontois ou les Chamois. Alors non, nous ne sommes pas dans un zoo, une réserve. Nous sommes à Saint-Mury-Montémor.
13: Ah, tout simplement.
14: Saint-Mury-Montémor, la tribu des Chamois habite donc dans ce charmant village. Alors, Saint-Mury vient de Saint-Maurice et Montémor d'un mont qui appartient à un certain Émon. Bon, c'est tout simple.
13: Voilà.
14: Puis on s'en fout un peu. On n'est pas compliqué dans le Grésivaudan. On aurait pu appeler les habitants de Saint-Mury-Montémor, je sais pas moi, les Murtois, les Murciens, les Martiens, tiens, pourquoi pas.
13: Oui, pourquoi pas.
14: Eh ben, on a choisi les Chamois, alors là...
13: Rien à voir.
14: On est en Dauphiné, on est les marteaux dans la région, mais évidemment pas. Alors un peu d'histoire quand même. On n'est pas là uniquement pour se moquer gentiment.
13: Non, on se moque pas.
14: Des chamois, je sais pas si ça fait ça, chamois, je suis pas sûr. Je suis pas sûr que ça fasse. Bleh. Dans le temps, passé un temps, comme disait mon grand-père, passé un temps, le village fournissait à la Toussaint une redevance au prieuré de domaine. J'ai lu ça.
13: Ah oui.
14: Il lui donnait cette redevance en huile de noix. Alors c'était comme ça à l'époque. Aujourd'hui, on ne paye plus en huile de noix. Et pourtant, payer ses impôts en huile de noix, ça paraît une idée concevable. Vous me direz, il y en a encore qui seraient capables de se graisser au passage. Oh, jeu de mots.
13: C'est beau.
14: Voilà. Oui, voilà. Image, pas jeu de mots. Mais bref, Saint-Mury-Montémont a une autre spécialité. Et vous savez laquelle ? Non, bien sûr.
13: Je ne connais pas. Heureusement que vous êtes là, Serge.
14: Si vous me dites oui, je suis dans le caca, voyage. C'est bien que vous me dites non. Les ravioles.
13: Ah.
14: Mais attention, pas les mêmes qu'à Royan. Oulala, non, ce sont plutôt des rissoles, on dit. Alors, on peut se poser la question, pourquoi appelle-t-on donc ravioles, ce qui est en fait une rissole?
13: Et oui, pourquoi on les appelle comme ça?
14: Eh bien, écoutez, on posera la question un jour au chamois. Pourtant, elles sont bonnes, les rissoles de Saint-Mury. Et celles de ma grand-mère, elle était aussi, d'ailleurs. Tiens, farcie non pas à la viande, mais à la pomme de terre. Quand j'étais gamin, servie avec du jus de viande dessus.
13: On va passer à la table.
14: Oui, absolument. Mais je ne suis pas là pour vous parler de mon enfance et de ma grand-mère Germaine, hein, que j'embrasse si elle nous entend, mais de Saint-Mury-Montémont et aussi alors des lieux dits qui l'entourent. Parce que j'ai lu dans le truc, il y a plus petit que Saint-Mury.
13: Ah bon ?
14: Oh, mais on aime bien les gens tout petits. Moi. Je rigole, mais avec tendresse, bien sûr. Ça ne fait pas tellement tendresse, ça. Bon. Cholet, Chape, Gorge, Sainte-Agnès, jadis regroupés à Saint-Mury. On ne parlera jamais d'eux, ils sont trop petits, c'est trop petit. Un salut fraternel au balcon de Beldonne, dans ce massif de la belle la donne, de la belle femme, je ne sais toujours pas où elle est, mais enfin bon. Humour italo-dauphinois oblige, bien sûr. Comme disait mon papa Mario, il faut rire dans la vie, le temps passe. Alors rions tant qu'on a des dents. Il n'avait pas cet accent, mon père, en fait. Hein. Ridere quando abbiamo i denti, diceva. Allez, tous ensemble, on n'est pas des quand même.

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3: C'est Décibel, toute l'actualité musicale avec ce soir une idole, une icône, un héros de la musique, disparu il y a 45 ans.

0: Marley a l'honneur à la télé française. C'est suffisamment rare pour être souligné et célébré. C'est ce soir sur M6 avec le film sur sa vie, suivi d'un documentaire inédit, Bob Marley dans le cœur des Français. C'est son réalisateur Lionel Bayon qui est ce soir notre invité.
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0: Au programme de l'actu musicale du jour, dans Décibel, l'anniversaire de Michel Fugain, le coup de cœur, la découverte du jour, c'est Orla. Oui, oui, comme le bouquin, mais vous allez voir. La chanson s'appelle Champagne, donc l'ambiance n'est pas la même. Le début de notre semaine Eurovision, hein, vous le savez, on a commencé hier avec Lolo Petit Guillaume. Il est là aussi ce soir, alors que ses valises pour la finale de l'Eurovision sont presque prêtes. Avant d'attaquer donc les valses de Vienne, il passera nous faire un petit coucou ce soir dans Décibel, nous parler d'une des artistes très très bien classée chez les bookmakers pour peut-être remporter l'Eurovision. Cette année, en tout cas, c'est l'artiste la plus connue des chanteurs et chanteuses qui vont se succéder samedi soir. Laurent Petit-Guillaume sera là tout à l'heure vers 20h40. On vous donnera aussi des nouvelles de Julien Doré. Vous savez tout, on peut démarrer. Il a cartonné ce film sur la vie de Bob Marley. C'était il y a 2 ans, 2 millions d'entrées pour ce long métrage qui s'appelait One Love.

0: Bob Marley, One Love, diffusé ce soir sur M6 à l'occasion des 45 ans de la disparition de Bob Marley. C'est la première diffusion du film en France sur une chaîne non payante, donc ça fait plaisir. Et puis, c'est pas tout, juste après le film, il y aura un documentaire inédit, Bob Marley dans le cœur des Français, un documentaire que vous signez, Lionel Bayon, bonsoir.
1: Bonsoir Émilie.
0: Bienvenue dans Décibels. Alors ce soir, votre travail passe à la télé. Lionel Bayon, vous êtes journaliste, réalisateur donc, et on vous doit notamment un documentaire sur le label Stax, label légendaire de soul américaine, que vous aviez réalisé pour Arte. Là c'est pour M6 et c'est sur Bob Marley. Comment est-ce que vous avez reçu cette proposition de vous attaquer à un tel mythe?
1: C'est mon producteur qui a reçu une commande de la part de la chaîne et donc il voulait mettre en avant Bob Marley en deuxième partie de soirée après la diffusion du film One Love. Et donc on a cherché un angle plutôt original puisque Bob Marley, tout le monde connaît un peu sa vie, son œuvre, et donc ouais, on voulait un peu partir dans une autre direction. Et donc on a décidé de mettre l'accent sur cette relation qu'a entretenue le Rastaman, le roi du reggae, avec le public français, avec France.
0: Dans le cœur des Français. Mmh. Pour le coup, c'est vrai parce que il n'y a pas une fête, un mariage, un apéro sur la plage sans Bob Marley en France. Il n'a pas passé
1: partout.
0: Partout. Mais nous, étant très chauvins, on est très contents. Voilà, de dire que il y a des artistes qui sont internationalement reconnus, mais qui sont pas dans le cœur des Français. Je vais dire ça va faire râler les fans, mais par exemple un Bob Dylan, on le connaît en France, mais il n'est pas dans le cœur des Français, il n'est pas dans toutes nos playlists, toutes nos radios. Aujourd'hui encore, toutes les radios passent du Bob Marley en France. Il y a vraiment un attachement qui est très très fort, donc c'était une super bonne idée de partir là-dessus.
1: Et même sur les plateformes, il y a plus d'un million d'écoutes par jour des titres de Bob Marley en France. C'est énorme.
0: À la 45 ans après sa mort, c'est

0: l'occasion de l'avant-première du film quand il est sorti au cinéma il y a 2 ans. J'ai eu la chance de rencontrer son réalisateur, Reinaldo Marcus Green, et il nous parle de Bob Marley.
1: He's perfect, you know, you don't want to touch that. He's
2: absolument, je suis fan de Bob. Il est parfait, intouchable, un prophète vu comme dentelle dans plusieurs domaines. Nous voulions donc faire un film qui pourrait le rendre plus humain, montrer qui était l'homme derrière ses t-shirts, ses pins, ses sacs.
0: Les posters.
1: Yeah, the posters. He's everywhere. Bob is everywhere. Like, but
2: oui, les posters, Bob est partout. Mais c'est intéressant, on ne sait pas grand-chose. Moi, en tout cas, j'en savais très peu. J'avais entendu ces chansons des centaines de fois sans jamais disséquer les paroles. Je n'avais jamais pris le temps de me poser pour comprendre d'où il venait, pourquoi il chantait, et ce film m'a permis de le faire.
1: And so this film was an opportunity to do that.
0: Très intéressant, hein, le réalisateur du biopic Bob Marley était dans la pop culture, donc évidemment connaissait Bob Marley, mais n'était pas fan. C'est votre cas aussi.
3: C'est exactement pareil.
0: Et c'est un regard qui est très très intéressant, parce qu'évidemment, si on demande à un fan de réaliser un documentaire sur Bob Marley, bon ben voilà, ça va être sans doute très doux, mais c'est peut-être un point de vue voilà qui manque, on va dire, de profondeur. Ouais. Vous, Lionel Bayon, évidemment, vous saviez qui c'était, mais vous n'étiez pas vraiment dans l'amour absolu de cet artiste. Qu'est-ce que vous avez appris, réalisé? Est-ce que vous l'aimez plus après avoir fait le film qu'avant?
3: Aujourd'hui, oui.
0: Ouais. Ah, intéressant.
3: Oui. Aujourd'hui, oui, puisque maintenant, effectivement, quand j'étais adolescent, j'étais bercé. Bob Marley faisait partie des soirées, le reggae. Au départ. Et là, finalement, en travaillant sur ce projet de documentaire, j'ai découvert un homme sensible, engagé, avec une histoire incroyable et un parcours qui l'a amené là où il était jusqu'en 1981, au sommet de sa gloire. Voilà.
0: Ouais.
3: Donc, en France, il est venu pas si souvent que ça. Il est venu 3 ou 4 fois maximum. La première fois, c'était en 1977, en mai 77, il y a maintenant bientôt 50 ans, pour son premier concert au Pavillon de Paris, 12 000 personnes. Vous imaginez ?
0: Dès la première venue en France.
3: 12 000 personnes. Et ensuite, il est revenu l'année d'après également, encore au Pavillon de Paris. Et pour finir en apothéose, en 1980, sur la tournée Uprising, où là, il a fait une tournée en province. Il faut savoir que Bob Marley a tourné à Orléans, à Dijon, à Toulon, à Bordeaux, à Lille.
0: Ça pourrait être un partenariat ici, hein, c'est toutes nos villes. Incroyable.
3: Il est parti sur les routes de France, il a fait une dizaine de villes pour finir en apothéose au Bourget devant 50 000 personnes.
0: Ouais, c'est incroyable. Et donc, alors, sa présence médiatique est très courte. Évidemment, il meurt très jeune, hein,
3: Bob
0: Marley. Voilà, il meurt à 36 ans. Les artistes à qui vous avez parlé, parce qu'évidemment, vous vous êtes adressé à des artistes qui ont été influencés par le travail de Bob Marley. Je pense notamment à Princesse Erika.
3: Qui l'a vu deux fois en concert.
0: Elle l'a vu en concert. Qu'est-ce qu'elle vous raconte?
3: Princesse Erika, elle se prosterne devant Bob Marley. Elle l'a vu, elle était une jeune adolescente. Elle faisait du sport et également de la musique. Elle commençait la musique et là, quand ça a été la révélation de le voir en concert, et c'est ce qui lui a donné cette motivation pour devenir la première femme chanteuse de reggae en France.
0: Mais oui, et avec le succès qu'on connaît, en plus, Princesse Erika, elle est fan. Contrairement à vous, quand vous entendez parler des fans de Bob Marley, alors comme elle, qui pour le coup, voilà, elle est tellement liée que c'est son métier, donc il y a même un truc un peu cosmique. Mais est-ce que vous pensez qu'il manque une partie justement de l'homme complexe qu'était Bob Marley, parce qu'on dit icône, on dit perfection, etc. Ça restait quand même un type comme les autres, enfin mieux que les autres, mais quand
3: mieux
0: même un
3: que
0: type.
3: Les autres. Ouais. Moi, j'ai découvert également que c'était un homme à femme.
0: Oui, un coureur de jupons. Mais ça, c'est pas dans le film.
3: C'est pas dans le film, on sous-entend un tout petit peu, mais non, c'est un très très gros séducteur, Bob Marley.
0: Ah bah dans le film, c'est pas compliqué, il y a un sous-entendu, à un moment, il fait genre un clin d'œil à une journaliste, et ça, donc, c'est censé nous faire comprendre qu'il a couché avec la moitié de l'hémisphère nord. Parce qu'aussi, le film, alors pas le vôtre, le film hollywoodien, le One Love, celui qui passe en premier ce soir dans le double programme d'M6, il est validé par la famille, et notamment par la veuve de Bob Marley. Donc on peut pas...
3: Qui a été quand même la seule femme avec qui il est resté marié, avec qui il a eu 3 enfants.

0: Mais Bob Marley, c'est une dynastie également. Hein. C'est 13 enfants, je crois, officiels.
1: Ouais.
0: Plus peut-être certainement des officieux.
1: Allez savoir, il y en a peut-être un à Orléans. On ne sait pas.
0: Orléans.
1: Aujourd'hui. La tournée française, vous imaginez. Bon, en tout cas, ce qui est très intéressant, c'est que voilà, le film, évidemment, ayant été réalisé avec l'accord de la famille, il y a toutes les musiques, il y a accès à tout, aux archives, etc. C'est super. Et puis après, voilà, les choses qui étaient peut-être un petit peu trop embêtantes pour être dites dans le film, embêtantes pour la famille, voilà, ça n'empêche pas d'en parler dans votre documentaire et puis dans tout un tas de bouquins aussi qui existent sur Bob Marley.
0: Exactement.
1: Allez, écoutons-le, tiens, ce cher Bob, Get Up, Stand Up, parce que ça fait pas de mal. Un petit Bob Marley dans vos oreilles, sur votre radio, ici, c'est Décibels.

0: Jeune homme, lève-toi, bats-toi, chanteront quelques années plus tard les Nègres Marrons. Et voilà, fortement inspiré de ce Get Up, Stand Up, Don't Give Up the Fight. Bob Marley à l'honneur ce soir sur M6. Double programme, ça commence un petit peu après 21h avec le biopic, le film officiel sur la vie de Bob Marley, One Love. Et puis ensuite, mon invité, Lionel Bayon, va voir à la télé son documentaire Bob Marley dans le cœur des Français. Ce sera à 23h, un documentaire inédit. Donc, on l'a dit, vous êtes allé voir des artistes, mais pas que. Lionel Bayon, il y a aussi dans votre docu des footballeurs.
1: Eh oui.
0: Et notamment Lilian Thuram. Alors, je crois que ce Get Up, Stand Up, c'est sa préférée.
1: C'est la chanson préférée de Lilian Thuram, qui l'écoutait avant chaque match quand il jouait en Italie. Et Lilian Thuram, champion du monde 98, a été vraiment baigné dans le reggae, dans Bob Marley. Et il regarde ça avec des étoiles dans les yeux. Ouais. Puisque, enfin voilà, Lilian Thuram, on connaît tous son combat contre les discriminations.
0: Bien sûr. Très engagé contre le racisme.
1: Voilà, et donc, forcément, ça interpelle le champion du monde.
0: Évidemment.
1: Et on a également Guillaume Ouaro, qui est donc l'ancien attaquant vedette du Paris Saint-Germain, qui, alors lui, est un fan également absolu de Bob Marley. Il est tatoué également la tête de Bob Marley sur sa cuisse, et donc il nous montre justement son tatouage. Et lui, Guillaume Ouaro, fait une carrière un peu dans la musique. Il va nous faire une petite surprise à la fin du film.
0: Ah, faut pas rater alors, si vous êtes fan de foot et de musique, ça va vous plaire ce Bob Marley dans le cœur des Français. Que ce soit Princesse Erika ou Lilian Thuram ou Guillaume Ouaro, quand vous les contactez et que vous dites Bob Marley, c'est le sésame, tout le monde vous dit oui, tout le monde est OK pour parler de Bob Marley en fait.
1: Eux, ils ont dit oui.
0: Ouais. Ah, il y a des gens qui ont refusé.
1: Il y a des gens qui ont refusé, mais peut-être par le planning qui était un peu serré. Mais bon, il y a certains. On avait contacté 2-3 autres artistes qui n'ont malheureusement pas donné suite, mais.
0: Tété est dans votre documentaire.
1: Formidable. Ouais. C'était ma première interview.
0: Il est venu avec sa guitare, évidemment.
1: Il est venu avec sa guitare et il va jouer un petit morceau de Bob Marley. Ça faisait 20 ans qu'il n'avait pas joué. Tété, c'était la première interview quand on a démarré les tournages et il a mis la barre très très haute, Tété.
0: Ah, c'est bien, Tété que vous connaissez pour À la faveur de l'automne, qui est grand fan de Bob Marley et qui sera bientôt d'ailleurs dans Décibel. Je fais un petit aparté parce que lui aussi prépare son retour en musique. Ouais. Alors il y a un personnage génial dans votre documentaire Bob Marley dans le cœur des Français, c'est Jackie. Oui, les enfants du Club Dorothée, c'est Jackie du Jackie Show. Qu'est-ce qu'il a fait, Jackie, quand Bob Marley est venu en France? Il avait un rôle clé et particulier.
1: Alors, Jackie, avant d'être donc l'animateur télé à Récréa 2, mais également pour les émissions d'Antoine Decaune, que ce soit Les Enfants du Rock,
0: Platine 45,
1: Chorus et tout, il a été attaché de presse. Il a démarré en 1973, il a été attaché de presse pour Phonogramme et donc il s'est occupé de la carrière, en tout cas, il s'est occupé en France d'artistes comme Elton John, comme Serge Gainsbourg et Bob Marley. Et donc en 77, il a été l'accueillir à l'aéroport.
0: Pour sa première venue en France, Jackie était l'attaché de presse de Bob Marley. Alors son témoignage, il est évidemment inestimable parce qu'il était vraiment au plus près de lui. Alors sans tout dévoiler, parce que vous allez voir ça à la télé tout à l'heure à 23h, mais une anecdote ou un souvenir que Jackie a partagé et qui vous a marqué, vous?
1: Il y a cette j'ai pas envie de dévoiler cette anecdote puisque non, mais disons qu'on était dans une période où Bob Marley était la grande star et donc il avait des facilités
0: Et là, vous vous dites, oh là là, mais dites donc, il a l'air très gêné. Oui, et pourtant, tout est vrai. Donc, regardez bien le documentaire Bob Marley dans le cœur des Français.
1: Mais Jackie également a organisé, parce que Bob Marley donc, est un fan absolu du ballon rond et donc du football, et donc il a organisé un match de foot lors de sa venue en mai 77. Bob Marley et les Wailers ont rencontré une équipe de journalistes rock qui s'appelait les Polymusclés.
0: Très bon nom.
1: C'est ça, mais...
0: ils étaient tellement heureux, les journalistes français, de jouer contre l'équipe de Bob Marley. Bien sûr,
1: il y a Francis Dordor, donc, qui est également le biographe de Bob Marley, journaliste musical, et qui a été l'un des premiers, même le premier à écrire sur le reggae et sur Bob Marley en France dans les années 70, à disputer ce match qui est rentré un peu dans l'histoire.
0: Oui, parce il y a des photos,
1: il y a des images. Il est rentré dans l'histoire puisque cette blessure, on va révéler qu'il y a un début de cancer. On lui conseille de se faire soigner, d'amputer son orteil droit. Mais Bob Marley va refuser parce que dire à Bob Marley, on va t'amputer le pied droit, mais tu ne pourras plus jamais jouer au foot ou danser sur scène, c'est impensable.
0: Et puis il y a sa religion aussi, hein, le rastafarisme, qui est hyper important pour lui. Alors ça, c'est un petit peu plus évoqué que ses conquêtes féminines dans le film, dans le biopic. Vous, dans votre documentaire, le côté religieux, le côté politique aussi de Bob Marley, c'est quelque chose qui est important.
1: Ah, c'est très important pour lui.
0: Ouais.
1: C'est très important. C'était quand même l'homme du peuple, parce qu'il faut savoir que Bob Marley a quand même eu une enfance, même où il avait vécu dans la pauvreté la plus totale, ouais. Et donc il a eu son salut par son courage, son abnégation, par sa passion pour la musique et le football aussi. Et c'est un homme de paix, c'est un homme de tolérance. Et donc, les messages politiques qu'il fait passer à travers ses chansons sont très, très, très, très importants.
0: On pense notamment à Redemption Song, qui est une chanson qui regarde en face. Et à l'époque, il n'y en avait pas des masses. Et aujourd'hui, il n'y en a toujours pas une foultitude. Les années d'esclavage et de traite des Noirs.

guitare voix assez mythique, ce Redemption Song, qui donne d'ailleurs une jolie scène dans le film, dans le biopic Bob Marley, One Love. On va l'écouter, Bob Marley, avec Jamming, histoire de vous faire danser, parce que c'est aussi de la musique de fête. Et je vous redonne les infos essentielles, hein. Ce soir à 21h, le biopic, à 23h, le documentaire de mon invité, Lionel Bayon, c'est Bob Marley, dans le cœur des Français, et c'est sur M6.

0: Le film sur la vie de Bob Marley, One Love, qui avait cartonné au ciné il y a 2 ans, 2 millions d'entrées en France, est diffusé tout à l'heure à 21h sur M6, suivi du documentaire de mon invité Lionel Bayon. Le documentaire s'appelle Bob Marley dans le cœur des Français. Alors si Bob Marley est dans votre cœur et dans vos playlists, restez dans le coin. Décibel revient.
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0: Lionel Bayon, dans votre documentaire Bob Marley dans le cœur des Français, il y a Jackie, Lilian Thuram, il y a Guillaume O'Haraud. Bah oui, il y a des footeux puisque Bob Marley adorait le foot et les footballeurs adorent Bob Marley. Princesse Erika, vous nous l'avez dit, qui elle l'avait carrément vu en concert quand elle était toute jeune. Le chanteur Tété. Il y a un autre artiste, c'est Shaggy. Shaggy qui est devenu un roi du reggae.
4: C'est le Jamaïcain numéro 1 aujourd'hui, ouais. Shaggy. Et donc, on a profité de son passage à Paris pour lui parler un petit peu de Bob Marley et du reggae. Voilà.
0: Mais c'est intéressant, son point de vue, vu de Jamaïque, justement. Alors, même si Shaggy, je pense qu'il ne vit pas 100% de l'année en Jamaïque, mais l'idée, c'est que, par exemple, nous, vu de France, c'est une expérience personnelle mais qui m'a énormément marquée. Vu de France, on se dit, la musique grunge, Kurt Cobain, inoubliable. Sauf qu'aujourd'hui, quand vous êtes journaliste et que vous allez à Seattle et que vous allez interviewer des gens sur Kurt Cobain et sur Nirvana, les gamins connaissent pas tellement, c'est un peu passé quoi. On vous dit ah bon oui Nirvana, mais c'est un truc des années 90 et voilà. Alors nous, vu de France, Bob Marley est toujours iconique, vu de Jamaïque aussi.
4: Exactement.
0: Voilà, donc c'est quand même intéressant.
4: Même si aujourd'hui le reggae période de Bob Marley, je vais pas dire qu'il n'existe plus, mais moins populaire.
0: Ouais.
4: Parce que maintenant c'est le reggaeton, c'est le dancehall qui ont pris le pas sur le reggae,
0: mais le reggae plus classique.
4: Classique, voilà. Mais Shaggy a vécu effectivement jusqu'à ses 8-9 ans en Jamaïque et ensuite il est parti aux États-Unis. Mais il a toujours une maison à Hopewood également, enfin là où vivait également Bob Marley. Et donc c'était intéressant d'avoir un peu son point de vue aussi. Sur Bob Marley.
0: 45 ans après la mort de Bob Marley, il y a des musiciens qui font vivre sa musique. Ça s'appelle un tribute band, hein. Il n'y en a pas qu'un autour de Bob Marley et des Wailers. Donc ils font des concerts avec les chansons de Bob Marley, les gens vont les voir. Il y a ça pour des grands groupes aussi, comme les Beatles par exemple ou Pink Floyd. Parlez-nous du vôtre, du tribute band qui est...
4: Alors le groupe s'appelle Axton, ils sont originaires de la région de Marseille. Et donc, depuis 7-8 ans, il tourne un petit peu dans la France. Et reprenons le répertoire de Bob Marley. Le chanteur s'appelle Emmanuel Ladouka. Et vous le verrez, il a des dreadlocks hyper imposantes. Il a une voix, par contre, qui ressemble énormément à Bob Marley. Et donc, on est allé un soir, le 14 février, jour de la Saint-Valentin, à un concert donc à Istres. Et la salle était pleine. 400 personnes qui étaient venues écouter Bob Marley, voilà, tout simplement. Et c'était toutes les générations, bon, beaucoup de quinquagénaires, mais septagénaires même, des personnes de 70 ans qui venaient se déhancher sur du Bob Marley.
0: Il y a beaucoup de gens qui vous ont parlé de Bob Marley. Il y a ceux qui sont évidemment devant votre caméra. Et puis voilà, j'imagine que vous avez enquêté énormément sur lui. Vous nous avez dit tout à l'heure qu'après avoir fait ce film, vous l'aimez plus qu'avant. Donc ça, c'est plutôt très très bon signe. Mais qu'est-ce que vous avez appris sur lui? Qu'est-ce que vous avez découvert sur Bob Marley en travaillant sur ce film qui vous a étonné, par exemple?
4: Toute la dimension politique des chansons de Bob Marley.
0: Oui, parce que c'est peut-être un petit peu dilué finalement cette dimension politique avec les années. Et c'est vrai que je ne sais pas si tout le monde était au courant dans les années 70 de ses engagements. Mais c'est vrai qu'aujourd'hui, on ne se dit pas que c'est forcément un chanteur engagé. En fait, il l'est.
4: Oui, parce que au départ, on peut penser la musique reggae, le Bob Marley. On peut penser à une musique un peu ensoleillée,
0: oui,
4: exotique, un peu
0: dansante,
4: ouais. Légère. Mais derrière tout ça, il y a quand même des paroles qui sont puissantes, qui sont énormément puissantes. Et c'est pour ça qu'en France, au milieu des années 70, il a trouvé un écho immédiatement. On traverse une crise économique, il y a des tensions sociales, il y a le début de la montée du chômage. avec toute cette population issue de l'immigration également, qu'elles viennent de l'outre-mer ou d'Afrique, sont vite, comment dirais-je, conquis par la musique et par les textes de Bob Marley.
0: Et vous l'avez dit tout à l'heure, Bob Marley savait aussi faire des chansons d'amour. Et ce qu'on n'apprend pas dans le film officiel, mais qu'on aborde un peu dans le documentaire, c'est que toutes les chansons d'amour n'étaient pas pour la même fille.

0: Soul satisfait mon âme. Et il parle pas de son âme. Vous voyez ce que je veux dire, Bob Marley. Il y a plusieurs niveaux de lecture parfois. Merci beaucoup d'être venu nous voir, Lionel Bayon. Merci infiniment. On regardera votre documentaire tout à l'heure à 23h, Bob Marley, dans le cœur des Français. Et puis le film à 21h, Bob Marley, One Love. Vous savez déjà le thème de votre prochain documentaire ?
1: Pas encore.
0: Bon, eh bien, vivement la suite. Et à bientôt, voici Bob Marley. Quelle surprise ! Is This Love ?

0: Is this love? Est-ce que c'est de l'amour? Demandait Bob Marley. Alors c'est drôle, hein, on entend un petit peu de reggae et hop, qui arrive en studio un peu plus tôt, c'est Laurent. Petit Guillaume, ça va Lolo?
1: Oui, mais c'était prévu.
0: Alors voilà, normalement tu viens nous parler d'Eurovision, oui. Et on en parlera tout à l'heure, mais là quand même, il faut que tu viennes sur ce Bob Marley, puisque toi, tu as été au concert dont on parlait avec mon invité, ouais. Le concert de Bob Marley au Bourget.
1: Exactement, j'étais pas très grand, mais j'étais déjà quand même assez grand pour voir au loin cette scène, et j'ai un souvenir. Pourquoi j'y suis allé? Parce que en fait, j'habitais encore chez mes parents, ouais. Et nous, on habitait à Bonneuil-en-France, qui est la commune au bout des pistes.
0: Au bout des pistes du Bourget. Voilà. Ah oui, donc t'étais tout près, quoi.
1: C'est-à-dire que je pouvais rentrer. Si tu vois ce que je veux dire. Voilà. Et donc je me suis faufilé.
0: T'as pris le chemin qui coûte pas cher.
1: Voilà, exactement.
0: C'est un bon chemin, ça.
1: Et alors j'ai un souvenir, et c'est normal puisqu'on vient de m'expliquer que c'est le premier concert où il y a autant de monde. Ouais. J'ai un souvenir de beaucoup de monde autour de moi. La scène au loin, la musique évidemment. Il n'y avait pas d'écran à l'époque pour retransmettre ce qu'il y avait sur scène.
0: Pas d'écran géant.
1: Donc moi, tu veux Bob Marley, je l'ai vu grand comme ça. Ouais. Mais je me souviens de cette ambiance absolument incroyable, et puis surtout de ce monde. J'avais jamais vu autant de monde réuni et dans une ambiance, imagine très chaleureuse, on va dire comme ça.
0: Alors il faut que tu vois le documentaire ce soir, ça va te rappeler des souvenirs.
1: Je vais voir le film et le documentaire. Et pour l'anecdote, quelques semaines plus tard, c'est le pape qui est venu au Bourget. Et j'y suis allé aussi.
0: Il est très bon public, alors, en fait,
1: Oh, ça me faisait une sortie.
0: À tout de suite pour parler d'Eurovision, mais avant, je vous donne des nouvelles de Juju Doré.
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0: Julien Doré qui avait commencé sa tournée en laissant son fils en choisir le nom. Le petit avait hésité entre Prout et Pestacle. Et finalement, c'est Pestacle qui a été retenu, c'est pas plus mal. La tournée a été un véritable triomphe avec plus d'un million de spectateurs. Et l'aventure va se terminer au cinéma. Julien Doré vous donne rendez-vous pour une projection unique partout en France. Ça sera le jeudi 2 juillet, le film Le Dernier Pestacle, filmé il y a moins de 3 semaines à Paris-Bercy. C'est l'occasion de profiter d'une manière totalement immersive de tous les effets spéciaux, baleines et autres cabrioles de Julien Doré sur scène. Les tickets sont déjà en vente sur le site juliendoréaucinéma.com et nous, on célèbre ça en écoutant son très très beau duo avec Francis Cabrel, une reprise de William Scheller sur l'album Imposteur, un homme heureux.

0: Francis Cabrel, un homme heureux. Oh, ça me fait des émotions.
1: C'est beau.
0: Ah, ça aussi, ça fait des émotions. Laurent Petit Guillaume sera dans Décibels tous les soirs de cette semaine. Mais ça aussi, ça me fait énormément d'émotions. Comment ça va, Laurent?
1: Ben, ça va bien. Moi, je suis content d'aller en Autriche et à Vienne, même si je ne vais pas visiter toute la ville.
0: Mais oui, impératrice. Alors, c'est demain que tu t'envoles, mon cher Laurent. Ouais. Tu seras sur place à Vienne demain soir.
1: Absolument.
0: On se parlera par les airs. Je pense qu'on t'entendra très, très bien. Mais là, voilà, c'est ton dernier soir au studio avant de partir à l'Eurovision. Et tu avais envie ce soir.
1: Alors. Ce soir, hier, je vous ai parlé de l'histoire de l'Autriche et de l'Eurovision. Oui. C'est très lié. Ils sont très Eurovision, les Autrichiens. Là, je vais vous parler de quelque chose de très important pour les téléspectateurs que nous sommes, que vous êtes, et les spectateurs dans la salle. C'est la salle de spectacle. Tous les ans, les pays sont vraiment en concurrence les uns les autres pour avoir le plus d'effets spéciaux, le plus de nouveautés. Eh bien, il y en aura cette année. Vraiment, les Autrichiens se sont cassés...
0: La tête.
1: Voilà. Donc ça se passe. Alors, je ne parle pas du tout allemand ni autrichien. La salle s'appelle la Weiner Stadthalle.
0: Bah, c'est pas mal.
1: Voilà.
0: Tu as même fait espagnol LV2. C'est pas grave.
1: Alors, la scène, vous allez voir une espèce de surface comme ça, incurvée en forme de feuille. C'est un grand LED immense.
0: Pas mal, ça.
1: Avec évidemment des écrans tout autour, mais un immense écran qui va prendre de l'autre côté. Là, je fais avec les gestes, avec la main, alors que c'est de la radio. Mais c'est pas grave. Très important, il y aura également pour la première fois. Tu sais ce que c'est la Green Room?
0: La Green Room, c'est l'endroit où les artistes, on les voit juste avant de rentrer sur scène et juste après, c'est ça?
1: Où il y a la délégation.
0: Oui, c'est ça.
1: Ils sont tous alignés, la délégation, et ils regardent leur artiste sur scène. Là, il y aura une passerelle qui ira de la scène à la Green Room, ce qui fait que les spectateurs dans la salle pourront voir passer devant eux l'artiste ou les artistes. Ça, c'est nouveau. 28 caméras disposées. Un dispositif utilisant l'utilisation de deux grues d'Estédicam. Il y en aura 4 afin d'offrir aux téléspectateurs un rendu cinématographique. Il paraît que c'est la première fois que ce système de caméra donnera vraiment la qualité du cinéma.
0: Alors, vous me faites plaisir, vous ne regardez pas ça sur votre téléphone comme des petits cochons.
1: Cette année, on se met
0: sur un grand écran.
1: Ah bah oui, dès samedi soir.
0: Oui, c'est important.
1: Si on parlait des concurrents.
0: Oui, alors. Moi, j'aime bien les découvrir grâce à Laurent. Tu nous emmènes où?
1: Je vais vous emmener en Grèce.
0: Oh,
1: il fait partie des favoris. Et ça grimpe. Il était deuxième ou troisième aujourd'hui dans les favoris. Moi, je trouve ça absolument insupportable. Mais il est rigolo. Il s'appelle Akilas. Il est déjà connu en Grèce. Il a sorti un single en 2024 qui a très bien fonctionné. C'est un autodidacte. Il n'y a pas si longtemps que ça. Il paraît qu'il y a à peine 6 mois, il chantait encore dans la rue. Ah. Et bon, il a fait comme tout le monde. Il a mis des vidéos sur TikTok. Mais il a fait quand même des études de musique, de théâtre. Et c'est un vrai personnage de dessin animé. D'ailleurs, sa chanson insupportable ne s'inspire pas des dessins animés, mais plutôt des jeux vidéo.
0: Ah. On l'écoute, ce gars que tu n'aimes pas?
1: Ferto.
0: Allez.
1: Et c'est génial. 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Rallycast, dove sta? Écoute. Sui pa, Ferto. Un petit côté oriental.
0: Ah bah oui, évidemment, pour la Grèce. Écoute, oui, alors ça te fait penser à un jeu vidéo. Moi, ça me fait penser à un Ecstasy, mais périmé. Voilà, ça fait quoi, des drops de synthèse qui coûtent le moins cher possible en soirée. Et hop, on entend ça tout de suite. Ah si, si, je vous jure, c'est la musique d'attente quand on appelle le dealer. C'est incroyable. On rigole.
1: Mais il faut rigoler.
0: Oui, il vaut mieux.
1: Parce que justement...
0: Ça marche à l'Eurovision.
1: Ce qui marche à l'Eurovision, c'est aussi l'humour. Il y en a eu tous les ans. L'année dernière, Café Macchiato, c'était très très drôle. Mais ils n'ont pas gagné. Et lui, bah, c'est drôle, c'est un vrai personnage. Il y a du rythme, il y a ce...
0: Okay.
1: Bon, on verra. Ah, très important, j'ai failli mettre dans ma valise avant de partir mon drapeau bleu, blanc, rouge que j'accepte.
0: Oui.
1: Interdit cette année.
0: Plus de drapeau?
1: On n'a pas le droit. Pourquoi? Mais attention, on peut s'en procurer dans la salle. Pourquoi? C'est une raison très intéressante. Ils seront tous ignifugés. Et ce, à cause de l'accident à Crans-Montana, en Suisse.
0: Ah oui, on ne va pas mettre le feu. Oui, et ok.
1: C'est plutôt pas mal, mais j'avertis tous ceux qui veulent partir là-bas et qu'on leur place pour aller dans la salle. N'emmenez pas vos drapeaux.
0: Petits accessoires.
1: Bon, on peut les utiliser dehors, bien sûr, mais pas à l'intérieur.
0: Laurent, est-ce qu'on ne ferait pas un petit tour du côté de l'Italie?
1: Ah là là, alors lui, je peux te dire, il a le plus grand sourire du monde. Il a au moins
0: Mais toi aussi, quand tu parles de lui.
1: Non, mais lui, il a des vrais, une dentition, je ne sais pas, XXL. J'ai jamais vu quelqu'un avec autant de dents. Quand il sourit, mais c'est énorme, quoi. Ça fait mal aux yeux. Il s'appelle Sal da Vinci. Son vrai nom, c'est Salvatore Michael Sorrentino.
0: Oh,
1: c'est un Napolitain.
0: Mais Sorrentino, eh ben, c'est le nom de ma famille en Sicile, évidemment. Mais bien sûr, on s'appelle Sorrentino depuis 200 ans.
1: Mais c'est peut-être ton cousin.
0: C'est mon cousin. Ah, votez pour lui. On l'écoute.
1: Oh ben,
0: c'est mon cousin.
1: Allez, on y va.

0: Il a déjà gagné, comme tous les ans, le festival de San Remo, qui est très important en Italie. Et généralement, le gagnant du festival de San Remo part pour l'Eurovision. Les Italiens y croient et beaucoup de bookmakers également.
1: Ok.
0: On verra. Concernant l'organisation, l'UE a annoncé une nouveauté cette année. Figure-toi qu'il y aura l'Eurovision Asia qui aura lieu à Bangkok. Eh oui, en novembre prochain.
1: Il y a déjà plein de pays, j'ai vu qu'ils sont inscrits.
0: Bangladesh, Bhoutan, Cambodge, Laos, Malaisie, Népal, Philippines, Corée du Sud, Thaïlande, Vietnam, etc., etc. Invité d'honneur l'Espagne, qui ne participe pas cette année à l'Eurovision en Autriche. Mais ils iront là-bas, à Bangkok, en novembre prochain. On revient à un candidat également qui fait partie des favoris et qui sans doute va encore subir des choses pas très agréables. Je voulais parler de l'Israélien, il s'appelle Noah Beitan.
1: Oui. Bah, j'ai justement c'est la présence de l'Israël, ouais. C'est pour ça que l'Espagne
0: oui,
1: ne vient pas.
0: Oui, il y a 5 pays qui ne viennent pas,
1: d'autres pays,
0: etc.
1: Ouais, ouais.
0: Il chante divinement bien, c'est un peu le Amir de là-bas, il est déjà très connu en Israël, il a une super voix, il chante en hébreu, en anglais et en français, et ça s'appelle Michel.

0: bien que mon cousin italien. Mais c'est pas mal. Mais surtout, oui, on dirait vraiment Amir.
1: Mais
0: fait.
1: Oui, bah
0: c'est
1: oui.
0: Complètement Amir.
1: Il est bien connu là-bas. Il a gagné une émission de télévision identique à The Voice, etc., qui s'appelle Ako. Bah, je parle pas bien non plus hébreu, hein, excusez-moi.
0: Espagnol, LV2.
1: Akokave Abba. Il a remporté en janvier dernier.
0: Donnez-lui les Gypsy King. Il prononcera très bien. Mais autrement, ce n'est pas possible. Donc, tu nous as fait écouter la Grèce, l'Italie, l'Israël.
1: Trois favoris. Et la France est favori également. Hein.
0: Ah oui,
1: on oscille entre 4e et 5e en ce moment. Bon, mais on y croit, on l'écoutera mercredi. Tout le monde connaît cette chanson et on adore Monroe. Évidemment, on va là-bas surtout pour la soutenir.
0: Et l'Australie, alors, qu'est-ce qu'elle fait là?
1: Extraordinaire. L'Australie, tu la connais ou pas, Delta Goodrum?
0: Oui, mais je la connais des années 2000.
1: Oui. Ouais. C'est une chanteuse très, très, très connue. Elle a vendu des millions de disques, notamment dans son pays.
0: L'Australie.
1: Elle est également actrice, femme d'affaires, elle a vendu plus de 9 millions d'albums et elle a même lancé son parfum, son premier parfum qui est devenu le parfum le plus vendu de l'histoire en Australie.
0: Oui, non, mais voilà.
1: C'est une femme d'affaires.
0: C'est une immense
1: star. Et c'est surtout une grande chanteuse, Delta Goodrem. Elle est magnifique, elle a une voix incroyable, je trouve que sa chanson mériterait carrément de gagner. Alors je me suis posé la question et j'ai posé la question aux Eurofans qui sont beaucoup plus au courant que moi. Si jamais l'Australie gagne, est-ce qu'on va en Australie? Non.
0: Ah, le concours sera pas organisé en Australie l'année prochaine.
1: Bah t'imagines. Enfin, moi je veux bien l'année prochaine partir en Australie.
0: Franchement, ton job va prendre une tournure intéressante.
1: Mais je suis pas sûr qu'au niveau budget du voyage.
0: Ah oui, c'est vrai.
1: Alors en fait, ça devrait, si l'Australie gagne, ça devrait se passer en Allemagne. Ça fera moins cher pour y aller à pied.
0: Effectivement. Puis tu peux oublier ta crème solaire. C'est l'avantage. Delta Goodrum.
1: Franchement, c'est un tube, c'est énorme. Ça s'appelle Eclipse. Le clip est sublime en plus.
0: À découvrir donc la favorite, une des favorites de Laurent Petit-Guillaume. À demain, Lolo. Tu seras à Vienne.
1: Ouais.
0: À demain.

0: C'est une star dans son pays, l'Australie, qu'elle va représenter samedi soir à la grande finale de l'Eurovision. Elle s'appelle Delta Goodrum et elle fait partie des préférés de notre expert Eurovision, Laurent Petit-Guillaume. Vous l'avez compris, il est rentré chez lui ventre à terre pour faire sa valise. Et rendez-vous demain avec Lolo en direct de Vienne, avec tous les potins évidemment de la délégation française. Vivement demain.
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0: Si je vous dis Horla, H-O-R-L-A, Momotus, vous me dites, oh là là, mon Dieu, Maupassant, les contes fantastiques, j'ai peur du Horla. Ne vous en faites pas, le Horla dont je vous parle ce soir est notre coup de cœur découverte musicale. C'est pas le Horla, mais simplement Horla, H-O-R-L-A, un duo, je le dois le dire, très séduisant, qui vient de sortir une toute nouvelle chanson. Qui porte un joli nom, qui nous plaît bien, très profond, qui nous fait voyager. Ça s'appelle Champagne. Or là, c'est le coup de cœur de Décibel ce soir.

0: Espagne. Le groupe s'appelle Orla Duo, vous l'avez entendu, rock. Sur leur EP qui vient de sortir, Le Monde en Flou, il y a des moments un petit peu plus pop, mais voilà, il y a surtout une belle énergie, beaucoup de personnalité. Moi, j'aime bien ce groupe, on sent qu'ils sont pas forcément là pour draguer le plus grand nombre. Ils font ce que moi j'appelle des chansons rock, bien troussées, bon texte, guitare efficace et bien présente. À suivre ce groupe, il s'appelle Orla.
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0: C'est l'anniversaire de Michel. Mais comme tous les chansons s'appellent, comme tous les chanteurs s'appellent Michel, vous vous demandez sans doute lequel. Bon, bah déjà il y a ceux qui sont morts. Hein. C'est pas l'anniversaire de Michel Berger, ça c'est sûr. Ça pourrait être l'anniversaire de Michel Polnareff, mais c'est pas lui. Michel Jonas, non plus, non. C'est l'anniversaire de Michel Fugain. Il a 84 ans aujourd'hui. Notre Michel Fugain. Et alors je vais vous raconter ma vie. Je l'ai croisé à la caisse de la pharmacie l'été dernier en Corse, et il était en pleine forme. Voilà, sachez-le. Il achetait des protéines en pleine forme, je vous dis, bronzé. Comme pas permis, Michel Fugain célèbre aujourd'hui son anniversaire. Et alors je me suis dit, quelle chanson allons-nous vous passer pour fêter Michel Fugain? Alors on pourrait passer Une belle histoire, on pourrait chanter Bravo Monsieur le Monde, Fait comme l'oiseau. Ouais, j'aime bien moi la période Big Bazar. Mais j'ai décidé de vous passer Les gentils, les méchants. Parce que c'est une chanson du Big Bazar, mais qui est beaucoup plus maligne qu'elle en a l'air. Je vous recommande de bien écouter les paroles et surtout d'attendre la fin de la chanson pour choisir votre camp. Alors êtes-vous un gentil ou un méchant ?

0: Alors, gentil ou méchant, Michel Fugain, joyeux anniversaire, 84 ans aujourd'hui. Et bah, lui doit être un petit peu des deux, hein, comme nous tous finalement. Allez, Décibel, c'est terminé pour ce soir. Merci à l'équipe de l'émission. Il y avait Emma Quenardel et Vincent Désière, Iris Guitoni, Elodie Biancamaria, Yanis Kalem et Franck Moilier. Demain, on parlera musique de jeux vidéo avec un invité spécialiste du genre. Il s'appelle Jean Z.
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3: Bonjour à toutes et à tous et bienvenue si vous nous rejoignez. J'espère que vous allez bien. Valérie Damido et Eric Bastien ne sont pas là cette semaine. Alors je vous propose une petite sélection, rien que pour vous, d'extraits de l'émission. Il va être question de Poisson d'Avril, du GR34, de Chat qui vole par la fenêtre. Rassurez-vous, il va bien, de Camping inondé et j'en passe. De quoi passer un bon moment sur votre radio ici.
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3: Mais avant cela, avant de retrouver Valérie Damido et Eric Bastien, accompagnés de nos candidats d'Otaquet, qui ont toujours un truc à raconter, place à la musique avec un des tubes de Jean-Jacques Goldman. Celui-ci est un duo avec la chanteuse Sirima. Pour les plus curieux, sachez qu'il existe une version anglaise ainsi qu'une version où il chante avec Céline Dion. C'était pour un concert des Enfoirés, évidemment. Voici Là-bas, sur votre radio, ici. Bonne journée.

0: les listes d'ici, Sirima et Jean-Jacques Goldman. Alors en octobre dernier, Sylvie d'ici Dromardèche jouait avec nous. Sylvie qui a un frère avec une carrière de rugbyman. Et c'est bien pratique dans certaines circonstances, notamment en voiture. Et puis il y avait aussi Bruno d'ici Touraine qui a cru à un poisson d'avril qui a bien fait rire Éric Bastien et Valérie Damido sur votre radio ici.
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0: qui t'a coupé la route, tu t'es énervé.
1: Oui. Oui.
0: Le monsieur, il s'est arrêté parce qu'il voulait certainement
1: discuter.
0: Voilà, discuter. Et qu'est-ce qui s'est passé?
1: Ben, j'ai pas eu le temps de sortir. Mon petit frère est sorti de la voiture et le monsieur, voyant le bestiau, on va dire, est remonté dans sa voiture et est parti.
0: Oh, c'est étonnant. C'est étonnant.
1: C'est...
0: Donc, bah oui, franchement, enfin, écoute, hein, comme dirait Audia.
2: Ah non, mais moi, je serais parti. Hein.
0: Quand les hommes de 150 kilos parlent, ceux de 60, l'affaire.
2: Se taisent, ouais.
0: Voilà, se taisent. Alors, oui. Bon, bah, c'est bien. Et alors, Christophe, donc, du coup, lui, il a jamais de problème sur la route, ton petit frère?
1: Il a très peu de problèmes. En plus, il a un gros camion. Donc, voilà, il est pas routier, mais il a un véhicule en fonction de sa taille, on va dire.
0: En fonction de sa taille.
1: Okay. Voilà.
0: Il a un van. Alors, il paraît que tu as gagné le passeport de l'été à la radio parce que tu as joué avec Isidro Mardèche pendant ton trajet en voiture pour aller déjeuner avec ton père et tu gagnes. Et arrivé chez ton père, t'as dit je suis en retard parce que j'ai joué. Et qu'est-ce qu'il a dit ton père?
1: Qu'il y avait, alors je vais pas dire le mot, mais il y avait une personne qui aimait n'importe quoi. Elle a répondu, elle s'appelait comme toi, mais elle a répondu vraiment de la merde, c'était pas ça. Voilà. Et j'ai dit, mais papa, c'était moi. Ah, mais j'ai quand même gagné sur la dernière question, mais voilà. Mon père ne m'avait pas reconnu à la radio.
2: Ah oui, c'est génial.
1: Il m'a traité de nul, en fait, quoi.
0: Ah ouais, il a dit que t'étais nul. Bah oui, bah je comprends. Ouais. En même temps, t'as pas gagné.
2: Ça fait bizarre, ça.
0: Bien, alors, c'est le moment de te rattraper. Il a 6 points, t'en as 1. Là, c'est la question à 5. Si tu gagnes, tu vas être au même niveau que lui. Là, je te mets une comédie musicale. Pour ceux qui ne connaissent pas, c'est la comédie musicale Les Trois Mousquetaires. On va parler des Trois Mousquetaires, Sylvie. Après D'Artagnan, Porthos et Athos, quel est le nom du quatrième mousquetaire? Il y a D'Artagnan, Porthos, Athos. C'est quoi le quatrième? Top chrono,
1: Aramis.
0: 10 oh bon. J'ai envie de dire...
1: Aramis.
0: Je pense qu'il est inutile d'aller jusqu'au bout du chrono. Bien sûr, évidemment. Alexandre Dumas, Les Trois Mousquetaires. Oh là là, c'est magnifique. Tu as totalement 5 points. Tu as égalité avec Bruno.
2: Bruno, tu l'avais, Aramis? Tu l'avais, la réponse?
3: Oui,
2: tu l'avais.
3: Bon. Oui, oui.
2: Ok. Mon Bruno, toi, tu as 5 points. Donc pour l'instant, tu as un sans faute. Hein, donc on va voir si tu reprends la tête dans un instant avec la question. Bon, d'accord. On a parlé de ta rencontre avec Sylvie. On a compris que ça fait maintenant 30 ans hein, que vous êtes ensemble. 26 ans d'ailleurs que vous êtes mariés. Alors vous êtes un couple uni. Et puisqu'on parlait des aventures à la radio avec Sylvie, toi aussi, à un moment donné, tu as écouté la radio. Tu étais en Bretagne, où tu as vécu, et tu as écouté, à l'époque, France Bleu Brésisel. Nous sommes le 1er avril. Oui, on est le 1er avril, et France Bleu Brésisel annonce qu'il faisait un lâcher d'eau d'un barrage dans la région, et qu'on pouvait venir pour pêcher des truites, pour se faire plaisir. Qu'est-ce que t'as fait, Bruno?
3: Non, mais en préambule, je voulais comme dire, c'est qu'il l'avait annoncé plusieurs fois, plusieurs jours auparavant.
2: Mais oui.
3: Donc ça paraissait tellement vrai que ça paraissait vrai.
2: Mais...
3: Donc automatiquement, nous, on a pris une journée de congé.
2: Oh là, quoi !
3: On a pris les avanos et les épuisettes, et on est parti au barrage. Et comme arrivé au barrage, il y avait pas grand monde, et on s'est posé la question, donc on est parti à la mairie demander mais à quelle heure le lâcher d'eau était prévu. Et là, ils ont ouais, mais je n'ose même pas vous dire que ils ont pouffé derrière, et parce qu'on leur a parlé de la radio, et toujours est-il que ils nous ont précisé qu'on était quand même le 1er avril.
2: Voilà. Qu'est-ce que tu veux dire à ça, Bruno? Je salue les équipes de France Bleu, enfin d'ici, Brésil, qui ont vraiment bien assuré sur ce coup-là.
0: J'aimerais savoir combien de gens sont venus à ce barrage.
2: Ben, pas vraiment, a priori, mais prendre une journée de congé, c'est fou, quoi.
0: C'est
2: ça
0: magnifique.
2: Me paraît complètement dingue, quoi. Est-ce que je parle de ce qui t'est arrivé au camping? Je crois que je vais le garder pour après. Parce que là, on est bien, là.

0: écoutez ici Queen, A Kind of Magic. Et ce qui est un petit peu magique aussi, ce sont nos candidats de taquet, comme Laura d'ici Paris-Île-de-France, qui par amour a accepté de faire quelque chose qui lui fait très peur et elle en menait pas large. Quant à Didier d'ici Loire-Océan, il aimerait un super pouvoir qui plaît beaucoup à Valérie Damido et Eric Bastien sur votre radio ici.
1: Alors, Didier, attention. Didier, il a rencontré sa chérie qui s'appelle Anne, grâce à un site de rencontre. Et ils se sont rencontrés la première fois à mi-chemin entre chez elle, en Bretagne, et chez lui. C'était à la Roche-Bernard, vers le sud du Morbihan, devant un bar. Le bar s'appelait le Sarabé, tout au bout du port.
2: Et oui, le Sarabernard.
1: Eh oui, mais ils se sont plus tout de suite. Mais ils n'étaient pas libres. Alors qu'est-ce qui s'est passé? Hein? Comment ça se fait que, au bout d'un moment, ça s'est passé comment? Vous avez réussi à conclure comment?
3: On a conclu un peu plus tardivement parce que on avait d'autres projets en cours, pas forcément des projets sentimentaux, mais d'autres projets qui nous ont tenus éloignés quelques semaines. Et puis au bout de quelques semaines, on s'est donné rendez-vous de nouveau et là, on est vraiment tombé amoureux.
1: Oh, c'est beau, voilà, c'est tout. Alors, il paraît que comme super pouvoir, toi t'aimerais bien, alors il y en a qui disent j'aimerais voler.
2: Gagner de l'argent.
1: Non. Didier, ce qu'il aimerait, c'est rendre les dirigeants politiques plus humains.
2: On peut passer à autre chose?
1: Il y a du taf. T'en es conscient, mon chat?
3: Il y a vraiment du boulot. Je crois qu'on pourrait laisser peut-être la place aux femmes de temps en temps.
2: C'est compliqué en ce moment.
1: Ça serait bien de rendre humain tout le monde, tout simplement. Voilà. Bon. Alors, attention, il aimerait bien faire le chemin de Saint-Jacques de Compostelle.
3: C'est un rêve pour les années. Pour les années qui arrivent.
1: Bon. Eh ben écoute, on espère que tu vas réaliser ce rêve, parce que c'est pas un...
2: Je suis pas sûr qu'il a assez de toute une vie, hein, parce que c'est dingue ce qu'il fait depuis tout à l'heure, là, depuis midi. Il fait énormément de choses, votre candidat.
1: Mais il a 60 ans, c'est jeune, vous savez.
2: C'est vrai.
1: Je sais que vous pensez que je suis proche de l'EHPAD, mais...
2: Oh, je vous ai juste réservé ça, mais...
1: Voilà, chers auditeurs, ce que je dois subir.
2: J'adore durer la pauvre.
1: Je suis victime de vieillophobie. Alors, mon petit chat, c'est la question à choix multiples. Tu peux gagner 3 points de plus. Je vais te poser la question, te proposer des réponses. Tu auras 10 secondes à mon top chrono pour y répondre. Tiens, je te mets une petite ambiance.
4: Mangez-moi.
1: Alors, on va parler nourriture et plus spécifiquement de viande. Didier, quelle est la viande la plus consommée dans le monde? Le bœuf, le poulet, le porc, la cuisse de Bastien farcie à la dinde.
2: Et c'est très doux.
1: Et c'est très bon. Top chrono, 10 secondes. Bœuf, poulet, porc, cuisse de Bastien. Vite!
3: Le poulet.
2: Tu as tort.
1: Et non, c'est la cuisse de Bastien.
2: Bien sûr. Je vais t'en envoyer quelques-unes.
1: C'est le porc devant le poulet et le bœuf, en Chine notamment.
2: C'est la même chose.
1: Le premier producteur et consommateur mondial de porc, c'est la Chine. Le porc en Chine représente le tiers de toute la viande mangée sur la planète. Donc voilà, tu as appris quelque chose, mais tu n'as pas marqué.
2: Laura, tu aimes l'argent et c'est en cela que tu deviens ma meilleure amie. Oui, Laura, tu collectionnes des pièces d'argent, les pièces de 2 euros. Mais combien que t'en as à Noisy-le-Grand, les pièces?
1: Ne lui dis pas, je t'en supplie.
5: Malheureusement.
2: Je suis auvergnat, je te rappelle. J'ai besoin de savoir un petit peu. Non, sérieusement, t'en as beaucoup?
5: Non, j'en ai pas. Non, je dois avoir, je sais pas, j'en ai pas beaucoup. Je dois avoir 250
1: pièces. C'est pas mal.
2: Moi, je te propose un petit placement à 3,50€ sur la banque Bastien & Co. On en reparle après l'émission. Tu verras, ça peut. Voilà.
5: De toute façon, vous avez mon numéro de téléphone.
2: C'est vrai que j'ai votre numéro de téléphone, Laura. C'est vrai. Il y a la collection des monnaies de 2 euros. Bon, ça, c'est bien, elle collectionne des trucs. Mais il y a un truc que t'aimes pas. Ambiance grande roue, ambiance manège. Alors, le vide. Le vertige, tout ça, c'est vraiment pas ton truc, hein.
5: Ah non, pas du tout.
1: Bah oui, je comprends. Hein.
2: Non mais t'as fait de la grande roue.
5: Même à la télé, je pourrais voir. Hein, on monte l'écran, on redescend très vite, ça peut me mettre le vertige.
2: Ah oui, à ce point-là. Non mais t'as fait de la grande roue et t'as eu une mauvaise expérience avec toute ta famille, je crois.
5: Oui, exactement. Pour faire plaisir, on ne savait plus quoi faire. Dans Paris, on tournait, puis hop, grande roue. Bon, bah pourquoi pas, moi, je ne la fais pas. Et puis, mais si, fais là, sinon on n'y va pas. Bon, bah allez, on y va. Je suis allée, arrivée en haut, mon mari, elle s'arrête, elle me dit, Regarde, c'est beau. Et là, je lui dis,
1: oh mon Dieu.
5: Quel enfer.
2: Aïe, t'es pas toute seule,
5: bon, arrivé en bas, dans l'histoire, ce qui était très drôle, c'est qu'arrivé en bas, je tape à la porte pour faire comprendre au monsieur que je veux descendre.
2: Oui.
5: Et ce monsieur, au lieu de me faire descendre, me fait coucou.
2: Et t'étais reparti pour un deuxième tour.
5: Et donc là, je retape, et là, il fait, ok, je crois que j'ai compris, il a fait marche arrière à la grande roue pour me faire.
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1: Et c'est parti pour la musique avant de retrouver Valérie D'Amido et Eric Bastien. Cette semaine, ils sont en vacances. Alors, nous en profitons pour écouter les meilleurs moments de l'émission. Juste après Laura Branigan, nous retrouverons Didier d'ici à Loire-Océan et Laura d'ici Paris, Île-de-France. Et maintenant, c'est Seb Control sur votre radio ici.

0: Self Control sur votre radio, ici Laura Branigan. Allez, nous retrouvons Didier d'ici Loire Océan qui nous raconte une petite aventure aquatique sur les îles de Glénan. Et puis Laura d'ici Paris Île-de-France qui a appris en direct qu'elle allait bientôt épouser Éric Bastien pour une raison très précise. Heureusement que Valérie Damido a remis les choses à leur place sur votre radio ici.
1: Ah là là là là, mon pauvre petit chou. Didier, tu as 3 points, Laura, tu en as 5. Didier, tu vas te reprendre, mon chaton, tu vas gagner des points. La prochaine question, elle est une question à 5 points. Je pense que tu vas la gagner. Mais avant, nous allons parler de ta journée au Glénan. Nous sommes au Glénan et notre ami Didier était avec sa chérie et il s'était éloigné de la foule pour bronzer, faire une petite sieste. Et qu'est-ce qui s'est passé quand vous vous êtes réveillé?
2: Eh bien, quand on s'est réveillé, la marée avait monté et on s'est retrouvé isolé de l'île principale où nous devions reprendre le bateau pour retourner à Concarneau. Donc, il a fallu passer les sacs au-dessus de la tête, remplis des serviettes pour ne pas se mouiller. Et on est passé avec de l'eau jusqu'au cou.
1: Ah ouais.
2: Pour rejoindre l'île principale. Donc, c'était inattendu, mais rafraîchissant.
1: Ah bah. Inattendu mais rafraîchissant, ça t'a bien réveillé de la sieste, dis.
3: Non, rafraîchissant, c'est le mot, parce que l'archipel des Glénans, l'eau, elle n'est pas chaude.
1: Hein. Ah non, l'archipel des Glénans, elle n'est pas chaude.
3: Ah non.
1: Bon,
3: non,
1: alors.
2: C'est magnifique.
1: C'est ah, oui, c'est pas, oui, c'est très beau. On ne critiquera jamais la Bretagne. Sinon, la réalisatrice.
3: Va nous remettre encore sa musique.
1: Voilà, et c'est oui. Pas possible. Il y a un moment donné, la Bretagne, c'est magnifique. Alors, une autre petite anecdote, parce que bon, vous êtes quand même souvent sur les routes, les amis. Je rappelle que notre ami Didier fait des randonnées.
3: Oui.
1: Une fois, Didier fait le GR 34. Hein, ça veut dire que c'est le alors attention, hein, c'est le truc le plus long. J'ai appris que c'était quand même le plus long de France. Ça va de Mont-Saint-Michel à Saint-Nazaire. Il est avec deux copines et bon, à la fin de la balade, il passe par la plage de naturistes. Et donc, ils ont marché un peu vite. Ils ont fait genre, ils n'ont pas regardé. Mais le soir, qu'est-ce qu'elles ont dit, Jocelyne et Nadine?
2: Alors Jocelyne et Nadine sont des filles, des amies très chères qui sont loquaces habituellement, qui bavardent beaucoup. Et en traversant cette plage, il n'y avait plus un mot. Et là, elles marchaient droit devant en ne se retournant pas ni à droite ni à gauche. Sauf que le soir, à l'apéritif, autour du verre de vin blanc, les langues se sont déliées et en fait, elles ont laissé cours à leur
3: imagination.
2: Petite, même pas l'imagination, ce qu'elles avaient réellement vu. Et là, j'avais des descriptions un peu plus précises.
1: Voilà.
2: Sur
1: l'anatomie des naturistes.
3: Les engins, tout ça.
2: Mmh. Voilà. Et là, elles faisaient les sages femmes, mais une fois arrivées, je m'étais aperçu qu'elles n'avaient pas, pas raté un épisode.
1: Mon petit chat, après avoir parlé caquette.
3: Ça a changé l'émission. Hein.
1: Ouais, ça a changé. Nous allons tenter de marquer 5 points avec la question cash et une ambiance pas du tout caquette, une ambiance doigt sur la couture.
3: Oh, c'est pas loin.
1: Oh, on n'est pas loin.
3: Oh, oui. Avec la Marseillaise, là, c'est. On est folklore.
1: Alors, attention, Didier. Qui fut la première femme Premier ministre de France? Qui fut la première femme Premier ministre de France? Top chrono, 10 secondes.
2: Edith Cresson.
1: Et c'est une bonne réponse.
3: Bravo.
1: Eh oui, nommée en 91 par François Mitterrand. Faudra attendre 2022 pour voir une seconde femme à ce poste, Elisabeth Borne. Et voilà. Eh ben écoute, bravo. 5 points de plus, ça fait 8 pour toi.
3: Et elle n'était pas restée longtemps d'ailleurs, il me semble, la dépression.
1: Suffisamment pour faire des trucs formidables.
3: Oui, allez donc. On enchaîne. Laura en Ile-de-France, Laura qui nous a si bien parlé de Noisy-le-Grand, bien sûr, en Seine-Saint-Denis, 93. Sa fille qui veut être pilote, son rêve, c'est de gagner de l'argent. T'aimerais toucher le jackpot. Et c'est en cela que, au-delà d'être ma meilleure amie, tu deviens presque ma future femme. Mais nous en reparlerons quand tu auras gagné.
1: Le gars est marié, je le rappelle à chaque fois, parce que le gars part vite en vrille.
3: Voici le grand blanc. Oui, je salue ma femme, bien sûr. Alors, qu'est-ce que c'est que ça encore? Je vois qu'il t'arrive plein de petits trucs. J'apprends que quand tu pars en vacances, vas-y qu'on se casse un bras, vas-y qu'on se casse un doigt, vas-y qu'on se casse la cheville. Mais qu'est-ce qui t'arrive? T'es la vraie Pierre Richard, toi, hein?
4: Non, quand j'étais... Alors, je vais arrêter de dire cette phrase.
1: Quand t'étais... plus jeune. Tu peux dire plus jeune, mais pas jeune.
3: Jadis.
4: Quand j'étais plus jeune, effectivement, j'étais un peu casse-cou, quoi. Donc, des copains qui voulaient pas par peur. Attends, bouge pas. J'en file des rollers, j'y vais. Et puis, arrivé en bas,
3: Mais oui. Alors, dis donc, un jour, tu déménages, les copains viennent pour t'aider. Et vas-y, que s'achète des choses par le balcon. Tu sais, il faut bien se débarrasser. Sauf qu'à un moment donné, on jette tellement de choses. Vas-y, que ça jette la couette. Qu'est-ce qu'il y avait dans la couette? Un chat. Pauvre bête. Non, mais il va bien, rassurez-vous.
4: Et mon petit chat,
3: il a... il a fait un petit vol plané. Mais il... comme il était dans la couette, il a pu descendre sans problème. Et il n'est rien arrivé à ce chat.
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0: Il sera ce samedi au festival Rolling Stone à Grès en Haute-Saône, c'est entre Dijon et Besançon. M Pokora avec un de ses derniers titres quand même. Valérie Damido et Eric Bastien sont maintenant avec Nicolas Dissimène, un fan de jeux de société, mais vraiment un grand fan, vous allez voir. Et puis Delphine, d'ici Sud-Lorraine, une bonne pâtissière, ça tombe bien, c'est l'heure du déjeuner avec votre radio ici.
1: Alors Nicolas, je le rappelle, qui habite à Couture-sur-Loire, qui est Game Master, qui a joué dans l'orchestre de la BBC. Tu as 400 jeux de société?
2: Oui, oui, ben je suis un très grand passionné de jeux à la télévision, entre autres, donc j'ai fait une collection liée à ça, et donc j'ai 400 boîtes qui viennent du monde entier, ça va aussi bien de la France, la Belgique, mais également les États-Unis, l'Angleterre, et des trucs peut-être un petit peu plus exotiques comme la Pologne ou la version slovène de Slam.
1: Attends, la version slovène de Slam.
3: Déjà comment français, ça alors, non, pas, déjà.
1: Donc ça s'appelle quand même Slam ou il y a un autre nom en slovène?
2: Là, ça s'appelle Vem, mais c'est tout aussi court. Et alors, c'est deux animateurs qui se partagent l'animation et ils ont vraiment une magnifique moustache chatoyante.
1: C'est magnifique, je veux la photo. S'il te plaît, est-ce que tu peux envoyer la photo au professeur Coupez? Parce que ça me régale. Il a participé à 50 jeux à la télé depuis qu'il a 18 ans et il paraît que tu as contacté le Guinness Book des records pour faire valider ce record. Alors qu'est-ce qu'ils ont dit, le Guinness?
2: Ben c'est une tentative. Pour le moment, ben j'attends encore leur réponse. Mais bon, voilà, c'est quelque chose qui me passionne et je continue à faire des jeux. Et je vois qu'actuellement, le record est à 34. Je me dis, ben, depuis le temps, t'es quand même allé un petit peu plus loin que ce score-là. Donc, ben, allez, let's go, je tente ma chance.
1: Oh, et il a que 36 ans, hein, donc tu vas...
3: Il fait énormément de choses.
1: Oui, oui, là, il joue tout le temps. Alors, ça, c'est pas mal. Alors, il paraît que tu nous l'as dit tout à l'heure, t'as un porte-bonheur. C'est un boyard qu'un magicien qui a travaillé dans l'émission t'a offert.
2: Oui, exactement.
1: Donc, tu l'as tout le temps sur toi, en fait.
2: Ah, je l'ai tout le temps sur moi, en fait. C'était un magicien qui travaillait dans le parc d'attractions dont on évoquait le nom tout à l'heure, en fait, que j'ai croisé. Il a appris que j'étais un grand passionné de Fort Boyard. Et du coup, je lui ai parlé de ma passion. Il m'a demandé de lui laisser mon adresse. Et quelques jours plus tard,
1: il t'envoie
2: un petit colis. Et le boyard est avec moi. Et je le garde toujours comme petit porte-bonheur sur les plateaux de jeu, entre autres.
1: Alors là, tu le prends dans ta main. C'est la question à 3 points, la question à choix multiple. Je te pose la question, je te propose des réponses. Top chrono, t'as 10 secondes pour me donner ta réponse.
2: Okay.
1: Alors, attention, qui a découvert la pénicilline? Pasteur, Fleming, Jonas, Salk, Éric Bastien,
3: oui.
1: Donc, chrono, 10 secondes.
2: Je crois que c'est Alexander Fleming, oui, on va pas faire trop de suspense pour le coup.
3: Tu n'as pas du tout suivi mes bonnes œuvres, tu n'as pas suivi mon encyclopédie.
2: Écoute, t'as peut-être fait des évolutions peut-être.
1: Non, c'est Fleming bien sûr. En 1928, ce biologiste écossais a découvert par hasard la pénicilline en observant qu'une moisissure avait détruit les bactéries dans sa boîte de culture. Cette trouvaille va sauver des millions de vies. Ouais, bravo, 3 points de plus, tu as 6.
3: Bon Delphine, t'as un, hein, donc on est sur du 6-1, t'as pas encore joué, mais allez, hein, Delphine, on y va, il nous reste quelques minutes là, avant 13h. Delphine ici, Sud-Lorraine, qui habite à Nancy, qui a deux enfants, qui est pas fan de jardinage, mais qui fait des bons gâteaux, des financiers, de la forêt noire avec la petite cerise. Et vous savez quoi, Valérie?
1: Non.
3: Ah, notre amie Delphine adore lire les romans.
1: Oh.
3: Policiers, notamment, tout ce qu'on aime, comme Nadine Mousselet.
1: Ah, et Lucinda Riley.
3: Oui.
1: J'adore que tu lises ces romans, j'aime tellement Lucinda Riley.
3: Est-ce que Pedro, le perroquet familial, obtiendra le code du secret du coffre de la comtesse?
1: Lucinda Riley viendra-t-elle à Couture-sur-Loire pour voir les boîtes de jeu de Nicolas?
3: Henri est-il une femme, au final?
1: Nous ne savons pas.
3: D'où le sort dans le château des Oliviers? C'est un peu ça que t'aimes comme roman ou pas du tout, Delphine?
4: Alors, moi je suis plutôt roman pour filles, entre guillemets.
3: Pour filles, ok, on va te le refaire alors.
1: Ah bah alors, pardon, mais là, c'est totalement les romans pour filles. Je te signale que Nadine Mousselet, grosse vente pour les femmes, hein, et Lucinda Riley aussi. Hein.
3: Évidemment.
4: Alors, non, je dis ça, mais c'est vraiment de l'humour et je n'aime pas cette expression. Non, mais moi j'aime bien les romans qui sont légers. J'aime bien la légèreté. Donc voilà, je lis Agnès Ledig, Virginie Grimaldi, toutes des choses comme ça.
1: Ah, mais on adore
4: les garçons
1: Virginie.
4: Peuvent lire. Que les garçons peuvent lire aussi avec grand plaisir.
3: Exactement. Et puis tu lis peut-être en camping aussi. Lors d'un voyage en Italie avec une copine, notre amie Delphine avait réservé un camping en contrebas d'une colline vers Gênes. C'est sympa, il fait beau, il y a du soleil, on a envie de lire des romans de filles. Il pleuvait beaucoup, pas de bol.
1: Ah merde.
3: Et le camping a été inondé. Du coup, vous avez dû vous débrouiller pour trouver une chambre d'hôtel. Et pareil, vous avez cramé tout le budget ailleurs, du coup.
4: Mais oui, parce qu'on était étudiante à l'époque et du coup on n'avait pas beaucoup de sous et on avait réservé le camping et voilà, le jour qu'on arrivait c'était le déluge et bah, on ne pouvait pas dormir autre part, donc on a pris l'hôtel et voilà. On
3: a vous avez même dormi sur la plage aussi. Vous avez dormi sur la plage.
4: Et ben, après, oui, voilà, quand la nuit, quand l'orage est passé, les autres nuits on a dû dormir sur la plage, faire un peu comme on pouvait.
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0: écoutez ici Rock and Dollars, William Scheller. Allez, à suivre avec Valérie Damido et Eric Bastien. Clémence, d'ici Provence, qui a des petites manies. Bon, j'avoue, j'ai les mêmes. Et Marion, d'ici Sud-Lorraine, qui a un rituel avant de dormir. J'avoue, j'ai également le même. Mais je suis sûre que certains d'entre vous aussi.
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2: Alors, Clémence à 3 points, Marion à 3 points, Clémence vit donc à Septem-les-Vallons, elle joue avec ici Provence. Alors, tu es pleine de qualités, on l'a vu, t'as un peu peur des geckos, bon, chacun ses phobies, mais surtout, tu es comme dans la chanson.
3: Elle avait un petit défaut quand même.
2: Oui, attention. Elle a une manie, elle s'assoit jamais habillée sur son lit. Vrai ou faux ?
4: Vrai.
2: Tu fais quoi en arrivant chez toi ?
4: Je mets des chaussons.
2: Voilà. Donc tu as des petits chaussons.
4: Tout à fait.
2: Bon, bien,
4: qui ne sortent pas de la maison.
2: Attention.
3: Les patins.
2: Allez, bah, les patins comme chez ma grand-mère, mais là c'est des chaussons. C'est des jolis chaussons. T'as essayé d'investir dans des beaux chaussons.
4: Ah oui, quand même. Il faut du confort.
2: Ah, non, il paraît que t'as une éponge pour la vaisselle et une éponge pour genre les surfaces, genre la table, les trucs comme ça.
4: Tout à fait. Oui. Même voilà. Si ma chérie se trompe beaucoup, mais bon, c'est pas grave.
2: Ta chérie se trompe.
4: Oh là là.
2: Est-ce que comme mon fils, tu as le torchon pour la vaisselle et le torchon pour les mains?
4: Bien sûr.
3: Le bleu et
2: voilà
3: le rouge. Ouais, des couleurs différentes, bien sûr.
4: Ça, on te respecte.
2: Et bah, bien sûr. Et voilà. Non mais il y a un stress d'hygiène, mais ça c'est ton job qui te fait.
4: Fais beaucoup de microbiologie, alors bon voilà, forcément.
3: La maison est passée au microscope, quoi.
2: Bon, alors tu as 3 points. Là, je vais te proposer de marquer 3 points de plus avec la question à choix multiple. C'est-à-dire que je te pose la question, je te fais des propositions et mon top chrono, tu auras 10 secondes pour me donner ta réponse. Tiens, une ambiance.
5: 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Farine de froment, farine de blé noir. 3 bigoudettes.
3: Encore une question de la réalisatrice, encore la Bretagne.
2: Bah, tu sais, on est un peu.
3: Oui, on est envahi là. Hein.
2: Je tiens à préciser à nos auditeurs qui ne sont pas bretons que malheureusement ou heureusement, la réalisatrice est bretonne.
3: Une question par jour sur la Bretagne.
2: C'est un deal. Alors, attention, on va parler de céréales. Clémence, quel pseudo-céréale est également appelé blé noir ? Le sarrasin, le seigle, l'épeautre, les chocs à pic. Top chrono, 10 secondes. Sarrasin, seigle, épeautre, chocs à pic.
4: Je vais dire sarrasin.
2: Oui ! Oui, le sarrasin, c'est souvent pris pour une céréale, alors que ce n'est pas une céréale. C'est une pseudo-céréale, parce que c'est le sarrasin qui donne aux galettes bretonnes leur goût rustique et leur belle couleur sombre. Bon, enfin, c'est-à-dire que sans sarrasin, la Bretagne perdrait une bonne partie de sa saveur. Bravo, 3 points de plus. Tu as 6, Clémence.
3: Belle question sur le blé noir. Elle qui fait attention aux salles de bain, voilà. Quand ça se passe, les blés noirs. C'est bien, les blés noirs dans les...
4: Oh là là, oui, d'accord.
2: Je demande pardon à la France. Les blés noirs, c'est bien pour prendre des bains. Pour ceux qui n'ont pas compris, et ils sont nombreux, sur les réseaux à s'interroger. Qui est cette personne ? Qui sont ces réseaux ? Où a-t-il appris l'humour ? A-t-il été traumatisé par ses parents ? Vous le saurez bientôt.
3: Ah oui, c'est la suite de la saga. Marion, merci d'avoir ri à ma vanne, même si je ne t'ai pas entendu rire. Je pourrais jamais te remercier.
4: Non, mais si j'ai l'habitude, les vannes comme ça, j'en fais beaucoup à la maison.
2: Bah oui, ronchonnard, je te rappelle.
3: On a beaucoup de points communs, tu aimes le cinéma, tiens, moi aussi.
4: Oui.
3: Attention, je te fais un petit test. On va écouter une bande originale. À toi de reconnaître. Qu'est-ce que c'est que c'est que donc ? Alors ?
4: Pas de question.
3: Pardon ?
4: Je sais pas du tout.
3: Arrête, tu adores.
4: Melon et bottes de cuir.
3: Tu adores Lupin. C'est Lupin, ça ? Avec Omar Sy.
4: Ouais, mais alors le générique, vous savez, moi je crois que je m'endors au générique et puis
3: d'accord.
4: Je m'endors au milieu du truc.
3: Tu t'endors au générique.
2: En fait, le premier générique, c'était « C'est le plus grand des voleurs ».
4: Non, mais après, moi j'aime le cinéma, de là vous dire que je retiens le générique, j'en suis pas là.
3: D'accord.
2: Voilà,
3: bon.
2: D'accord.
3: Tu collectionnes les gaffes aussi, hein, ça.
2: C'est-à-dire les gaffes ?
3: Bah, il lui est arrivé de déposer son fils en pyjama à l'école, logique.
2: Le gosse en pyjama ?
3: Hein, Marion ?
4: Oui, ça m'est déjà arrivé de me rendre compte quand mon fils était dans la cour de l'école qu'il avait encore son bas de pyjama.
2: Mais le gosse ne dit rien, il n'ose rien dire.
4: Je pense qu'il était aussi réveillé que sa mère ce jour-là.
2: Oh là là.
3: Bon, écoute, mais autre chose peut-être dans ta tisane, parce que ton petit rituel, c'est boire la tisane. Comme les mamies avant d'aller te coucher. Avec
2: pisse-mémé, on appelle ça.
3: Pisse-mémé avec le plaid. T'adores le plaid, toi.
4: C'est
3: hein.
4: Ça.
3: Oh là là, oui. Oh là là. Et tu as 30 ans, d'accord. Eh bien, écoute.
4: Ça fait peur, des fois.
3: Je te confirme, un petit peu. Mais
2: ouais.
3: Bon, c'est...
2: D'ailleurs, il est terrorisé, parce que lui, il a 46 ans, il fait la même. Hein.
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0: About Revolution, Tracy Chapman. Les meilleurs moments d'Otake, c'est terminé pour aujourd'hui. On se retrouve demain avec Valérie Damido, Eric Bastien, mais aussi une fan de Dalida, une bonne cuisinière et une histoire de cimetière, entre autres.
1: Dis donc, il n'est pas un peu l'heure d'aller se coucher ?
2: Oui, parce que là, on vient de passer un bon moment avec le best-of d'Otake. 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
1: Et puis surtout, c'est l'heure que Johan Guérin nous informe.
2: Il est là, Johan Guérin ?
1: Mais oui !
2: Le grand Johan Guérin ?
1: Bien sûr !
2: Il arrive tout de suite avec Ici, dès 5h.

0: Genesis Invisible Touch, parfait pour bien démarrer la journée avec votre radio ici.
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0: Bonjour, très bon réveil, on vous espère en pleine forme ce matin. L'équipe des Lève-Tôt est au rendez-vous et n'attendez que vous d'ailleurs. Emeline, Saveria, Mélodie, Christophe et Aude Razo. Bonjour Aude.
3: Bonjour Johan Guérin, bonjour à tous. Un chiffre qui va vous parler, j'en suis sûr. Près de 2/3 des Français ont renoncé à chercher un rendez-vous médical dans les 12 derniers mois. Chiffre qu'on vous révèle en exclusivité grâce à une étude de Doctolib avec la Fondation Jean Jaurès.
0: Vous êtes à la table du petit-déj là en ce moment. On vous dit ce matin comment faire des économies quand on cuisine grâce à l'astuce d'une auditrice. Valère Coréard vous révèle tout dans Par ici les économies. Rendez-vous dans 5 minutes. 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
0: 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Et une question ce matin, est-ce que vous avez déjà renoncé à vous faire soigner, faute de médecin ?
3: Les cartes de France de l'accès aux soins, c'est l'étude qu'on vous révèle en exclusivité ce matin sur votre radio ici, étude de Doctolib avec la Fondation Jean Jaurès. Le renoncement aux soins, phénomène inquiétant, Nicolas Joly.
4: 63% des Français interrogés ont renoncé à chercher un rendez-vous chez le médecin au cours des 12 derniers mois. Une réalité qui touche presque autant les zones rurales que les zones urbaines, les plus graves dans certains départements. La Drôme, l'Oise et la Sarthe en tête, alors que la Marne, la Somme et la Côte d'Or s'en sortent très bien, même mieux que Paris. Ce n'est donc pas une question de déserts médicaux, mais bien d'organisation. Car ceux qui renoncent le plus à consulter, ce sont les cadres et les jeunes actifs, bien plus que les ouvriers ou les retraités. Le premier problème pour eux, c'est de trouver un rendez-vous compatible avec leur quotidien, leurs horaires de travail, mais aussi, pour beaucoup, l'impossibilité d'avoir un rendez-vous en ligne.
3: On vous a mis un moteur de recherche sur ici.fr avec le détail des délais moyens département par département dans chaque spécialité de médecine avec de grandes disparités. C'est chez le cardiologue que le délai moyen est le plus important, 42 jours. Viennent ensuite les dermatologues, 32 jours en moyenne.
0: Un témoignage maintenant, les places de concert de Patrick Bruel commencent à se revendre.
3: Les accusations de violences sexuelles se multiplient contre le chanteur et pour les fans, c'est parfois un vrai cas de conscience. Écoutez cette femme, Anne, elle a déjà revendu ses places pour un concert de Patrick Bruel à Paris et elle se pose la question pour ses places au Zénith de Rouen.
5: En tout cas, je ne pense pas y aller. Maintenant, est-ce que je les vends ou est-ce que je les jette ? C'est ça que je ne sais pas encore. Si jamais l'enquête aboutit, oui, et que effectivement c'est révélé vrai, oui, je pense que je ne les revendrai même pas. Parce que là, je n'assumerai pas de les revendre non plus. En fait.
6: Vous feriez une sorte de politique de la chaise vide, quoi.
5: Oui, c'est ça, exactement. Ouais. Pour moi, oui, pour pouvoir, encore une fois, expliquer ma démarche à mes enfants. Tant que les enquêtes sont en cours, il y a la présomption d'innocence, donc je ne remets absolument pas ça en cause, mais j'attends de voir un peu ce que ça va donner. Mais pour le moment, oui, non, c'est sûr que je ne prendrai plus de plaisir et je ne veux pas y aller et montrer à mes enfants que j'y vais en prenant du plaisir ou en faisant semblant.
3: Et la justice s'intéresse désormais à 8 potentielles victimes de Patrick Bruel. Le parquet de Nanterre rouvre une enquête pour viol qui avait été classée sans suite il y a 3 ans. Une femme, Ophélie Fagefer, accuse le chanteur de l'avoir embrassé de force et de lui avoir imposé une pénétration digitale quand elle avait 19 ans. La guerre au Moyen-Orient pèse aussi sur les agriculteurs. Le prix des engrais importés a augmenté de 70% ces 3 derniers mois. La Commission européenne va donc valider ce midi un plan engrais. Information de notre correspondant Radio France à Bruxelles. Plusieurs centaines de millions d'euros pour aider les agriculteurs qui ont du mal à s'approvisionner. 250 agriculteurs vont manifester tout à l'heure à Strasbourg devant le Parlement européen.
0: À 5h03 sur votre radio ici, direction maintenant la terre battue de Roland-Garros.
3: Et oui, parce que la petite balle jaune résonne de nouveau, porte d'Auteuil à Paris. Les qualifications ont commencé pour les joueurs les moins bien classés. Fabrice Abgras, le public adore ces qualifs. Belle ambiance et puis des places beaucoup moins chères.
2: C'est le tournoi dans le tournoi, celui qu'il ne faut pas rater pour intégrer le tableau final de Roland-Garros. Pour y parvenir, il faut gagner 3 matchs. Thomas Forel a 20 ans, il est 382e mondial et hier, il a remporté son premier match à Roland-Garros.
7: Déjà d'y être et de commencer à gagner, c'est incroyable. C'est beaucoup de boulot que j'ai mis pour atteindre ce niveau et pouvoir gagner ce genre de match. Donc je suis très heureux de l'avoir fait, c'est le rêve quoi.
2: Les spectateurs qui assistent aux qualifications sont de véritables passionnés. Peu importe que les joueurs soient connus ou pas, Thierry et Patrick sont là pour l'amour du tennis.
8: Je m'intéresse plus au jeu qu'aux stars. Donc voir la numéro 200, jouer contre la numéro 300, ça me plaît.
9: Les joueurs qui jouent très très bien, on se demande d'ailleurs pourquoi ils sont en qualification, parce que quand on les voit jouer, c'est vraiment merveilleux.
2: C'est aussi l'occasion de voir de jeunes joueurs prometteurs. C'est ce qui plaît à Daniel.
10: Ça fait plaisir à voir et je trouve que c'est un peu leur moment de gloire et je trouve ça vraiment beau.
2: Et puis il y a ceux qui découvrent cette semaine de qualification. C'est le cas de Magali.
11: C'est beaucoup plus détendu. Enfin voilà, c'est vraiment un très bon moment.
2: Les matchs des qualifications se déroulent sur les courts annexes, mais aussi sur le Suzanne Lenglen. Les spectateurs présents peuvent également se rendre sur le central, pas pour voir des matchs, mais des entraînements.
3: Moi, je vous le disais, le prix des billets, plus qu'intéressant, 29€ pour cette semaine de qualification à Roland-Garros, ah oui. C'est même 15€ pour les moins de 25 ans. C'est sûr que ça vaut le coup. Et puis, je confirme que l'ambiance est très sympa. Ouais. Johan, pluie ou pas pluie sur Roland-Garros, en tout cas, la pluie est attendue sur une large moitié nord.
12: Ouais, la perturbation arrivée hier par la Bretagne circule ce matin sur la moitié nord et sur le nord de l'Aquitaine avec beaucoup de nuages et des pluies intermittentes. Elle gagne le Massif Central et le Lyonnais cet après-midi. Sur la Bretagne, ciel plus changeant dans le courant de journée avec des averses et du vent, mais aussi quelques éclaircies. Ça va progresser aussi vers les Charentes, la Touraine et le Pas-de-Calais cet après-midi. Sur les Alpes et les Pyrénées, là ce sont des averses qui se déclenchent cet après-midi. On trouve davantage de soleil du sud de l'Aquitaine vers la Méditerranée. Les températures en ce moment à Strasbourg, Chambéry, Auxerre 7 degrés, à Lille et Bourges 9, à Paris 11, à Bordeaux et Cherbourg 12, à Toulouse, Nantes 13, 14 à Quimper, 15 à Marseille et Bastia. Pour les maximales, elles sont en hausse entre 15 et 19 au nord, 18 à 23 en allant vers le sud et localement 26 degrés sur l'arrière-pays méditerranéen.
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12: 5h06, excellent réveil. On s'est dit qu'on allait vous apporter un peu de douceur ce matin, du positif aussi. Pour ça, rien de mieux que Laurent Voulzy et le pouvoir des fleurs. Bienvenue, bon réveil avec la grande famille ici des 5h.

0: Le pouvoir des fleurs et le plaisir de se réveiller avec Laurent Voulzy, 5h09.
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0: Tiens, une question, savez-vous combien la langue française a de mots usuels qu'on emploie en fait couramment?
3: Je sais pas du tout.
0: Oui, en fait, je tournais cette nuit dans le lit, donc je me suis posé cette question.
3: Bon, plusieurs milliers.
0: Oui, alors plusieurs, même dizaines de milliers, il y en a 35 000. Et selon une vaste étude américaine, nous prononçons 338 mots de moins par jour qu'en 2005. La raison, eh ben, c'est simple, c'est nos écrans, forcément. En fait, on texte, on scrolle, on like, mais on ne discute plus, par exemple, à la caisse du supermarché, à la machine à café le matin avec les copains. Alors, notre belle langue française est-elle en train de s'éteindre en silence? Pas de panique, nous rassure certains linguistes, parce que si la parole baisse, l'écrit, lui, explose. Il y a les SMS, les réseaux, il y a les mails également. On n'a jamais autant manipulé, en fait, les mots. Et la langue ne meurt pas, elle change tout simplement de canal. Elle reste vivante, créative, et elle s'adapte à notre époque. Bref, on parle moins, mais on écrit plus. C'est vrai, plus d'ailleurs, parce que on ne fait pas avec les... comment dire? On parle plus au téléphone, en fait.
3: Oui, c'est vrai. Moi, j'aime pas trop quand mon téléphone sonne.
0: Exactement pareil. Je préfère les messages.
3: C'est un peu une intrusion, ouais, l'appel maintenant.
0: Il y a aussi les vocaux. Ça, vous êtes adepte ou pas des vocaux?
3: Pas du tout.
0: Pas de... bon,
3: ouais. Ça m'agace un peu les vocaux trop longs, vous voyez, par exemple.
0: Il y a des podcasts qui sont proposés à chaque fois. On les écoute en version accélérée. C'est vrai que c'est assez insupportable. Bon, 5h11 dans l'actualité ce mardi, Oda.
3: Vous voulez devenir serveur ou cuisinier? Des restaurateurs font passer des sessions de recrutement en conditions réelles au resto. Ce sont eux les clients. Reportage dans quelques minutes.
0: Pour le réveil, on va se régaler aussi de bon matin. Stevie Wonder, Part-Time Lover. Il y aura aussi Marine, mais avant, par ici, les économies.
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0: Bonjour Valère Coréard.
5: Bonjour Johan, bonjour Aude.
3: Bonjour.
0: À chaque jour avec vous, un bon plan pour notre pouvoir d'achat aujourd'hui. Vous vouliez justement nous parler cuisine.
5: Avec la participation de Marie-Christine, elle m'a écrit sur mon mail paricileséconomies@radiofrance.com. Je la lis. Ce mail concerne la cuisson des aliments. Tout le monde sait que le fait d'utiliser l'autocuiseur réduit le temps de cuisson des aliments. Par contre, ce que la majorité des gens ne savent pas est la chose suivante. Je fais cuire mes aliments, j'arrête le gaz ou la plaque électrique avant le temps imparti. Je n'enlève pas tout de suite la soupape de mon autocuiseur, je la laisse et ça continue de cuire. Ça peut durer 5, 10, 15 minutes, voire plus, suivant ce que je cuis. Je pense qu'à la fin de l'année, je fais beaucoup d'économies d'énergie. Alors beaucoup, je ne sais pas Marie-Christine, mais ce que je sais, c'est que c'est par cette succession de petits gestes qu'on peut faire la différence.
3: Couvrir ses casseroles pour faire bouillir de l'eau, ça je le fais. Mmh. Et c'est aussi un geste efficace d'ailleurs.
5: 25% d'énergie en moins quand on couvre une casserole ou une poêle, d'après l'Agence de la transition écologique.

0: Éteindre le four un peu avant que votre plat soit cuit peut vous faire économiser 10% de sa consommation. Un autre réflexe intéressant est de bien choisir vos équipements si vous devez en changer. C'est l'étiquette énergie qui va vous guider avec à la clé de belles économies. Pour vous donner une idée, sur un logement équipé d'appareils énergivores, c'est un budget de 6 000 euros sur 15 ans d'énergie. Si vous basculez tout en basse consommation, on passe à 2 700 euros, ce qui fait une belle différence, sans parler de l'eau économisée aussi selon les équipements. Merci en tout cas Marie-Christine pour votre message et n'hésitez pas si vous aussi vous avez des astuces pour cuisiner moins cher, mon mail par ici les économies @radiofrance.com.
1: Merci Valère et toutes les astuces, on vous les met évidemment en détail sur ici.fr, page par ici les économies.
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1: 5h14, Aude, les restaurateurs ont besoin de bras. Notre reportage nous emmène en Moselle.
6: Avec ce restaurant un peu spécial qui servait hier midi sur la commune de Beach. 5 candidats cuisiniers et 3 candidats serveurs. Objectif, se faire recruter, vous avez compris. Leurs convives n'étaient autres que des restaurateurs recruteurs. Allez, on passe au fourneau avec le micro ici de Mathis Fabien. Mathis, crème de chou-fleur et ballotine de volaille farcie au petit légumes, c'est ça?
7: Oui, et dans la cuisine, Anthony se charge de découper 2 kilos de carottes et la même dose de céleri. Une activité qui le change complètement de ce qu'il faisait auparavant.
8: Je suis électricien de métier et ensuite je suis parti dans la pose de fenêtre, nettoyage toiture.
7: Une reconversion professionnelle pour son plus grand bien.
8: Ah oui, c'est plus du tout pareil, ça change. Après, il faut être un peu plus minutieux. Comme je dis, physiquement et mentalement, j'en pouvais plus. C'est une échappatoire. Et si on ne prend pas de plaisir en fait, dans son métier, bah, y a plus d'intérêt. Si on part au travail avec une boule au ventre, c'est pas la bonne solution.
7: Et c'est depuis plusieurs années qu'il s'entraîne à cuisiner chez lui pour sa compagne et ses enfants. Mais cela n'a quand même rien à voir avec les techniques de la restauration.
9: T'arrives pas à travailler avec un plus grand couteau, avec une plus grande lame?
7: Véronique est la chef du restaurant.
9: J'essaye de donner des petits conseils pour éviter l'accident quand même.
10: Pas trop envie d'aller aux urgences aujourd'hui.
7: De l'autre côté, les 3 serveurs sont en pleine préparation de la salle sous le regard de Jean-Claude.
11: Ce qu'on attend de vous, principalement, c'est du savoir-être. C'est-à-dire du calme en toutes circonstances, du sourire avec les dents et surtout une gestion du stress si jamais il y a des petits couacs qui se passent mal.
7: Virginie travaillait à la cristallerie de Montbronne qui a fermé en décembre dernier. Alors elle découvre les codes du service et de la mise en place des tables.
12: Mettre bien le set de table au bord de la table, la serviette dans ce sens-là, bien alignée, que tout soit beau, symétrique.
7: Et avec Jean-Claude en chef de salle, il vaut mieux faire attention aux moindres détails.
12: On chipote pas et on y va. Mais c'est bien hein, les gens carrés, droits comme ça en restauration, c'est important je pense.
13: Bonjour.
14: Bonjour.
7: Les premiers clients, chef restaurateur, arrivent. L'heure de sortir les entrées de la cuisine. Gokman Onour est lui le gérant du City Grill à Beach et il espère bien trouver la perle rare parmi les candidats.
15: Actuellement, je suis à la recherche d'un serveur ou d'une serveuse. J'espère trouver simplement la personne motivée qui est prête à apprendre, même si elle n'a pas d'expérience. Voilà, on est capable de former quelqu'un qui n'a jamais eu d'expérience dans ce domaine pour compléter nos équipes.
7: Et c'est là tout le but de ce job dating, car il l'assure aujourd'hui, il vaut mieux privilégier le savoir-être que l'expérience dans un monde où recruter devient de plus en plus difficile.
1: Merci Mathis Fabien pour ce reportage. Tiens, pour compléter le menu, Aude, c'était soupe de fraises en dessert.
6: Oh, ça doit être très bon ça.
1: Franchement, c'est hyper tentant. Tiens, que regarder ce soir à la télé? Ciné Plus OCS diffuse Deep. C'est une nouvelle série française, un mélange audacieux de fantastique et d'histoire. Elle nous plonge cette série en plein cœur de la Seconde Guerre mondiale. Découvrez l'étonnante naissance de l'excellente série Deep dans les coulisses télé. Mais avant, Part-Time Lover, c'est Stevie Wonder. Bon réveil.

0: Part-time lover, l'excellence Stevie Wonder, ça donne la bonne énergie, ça, pour entamer la journée avec votre radio ici. 5h20, l'éphéméride de ce 19 mai, bonne fête aux Yves, bon anniversaire à Sam Smith, aujourd'hui 34 ans pour ce chanteur. Oh, won't you stay with me, 'cause you're... Voix de Sam Smith, autre anniversaire aujourd'hui pour Sophie Davant, l'animatrice qui a 63 ans, et puis 78 ans pour Grace Jones. C'est vrai que ça donne envie de danser, ça fait toujours du bien, bonheur de retrouver la voix de Grace Jones. Tiens, une date aussi importante, le 19 mai 1802, création de la Légion d'honneur. Napoléon Bonaparte institue cet ordre pour récompenser les mérites civils et militaires. Et puis, un petit plaisir, en 2013, le 19 mai 2013, sortait un album mythique.
1: Ça donne envie de danser.
0: Oh oui, ça c'est bon. C'est un album que j'écoute en boucle depuis quelques semaines. Je sais pas, je me suis remis à l'écouter. Les Daft Punk sortaient cet album Random Access Memories avec le tube planétaire Get Lucky qu'on entend. Alors selon certaines rumeurs, les Daft Punk pourraient revenir en 2027. Il y a certains bookmakers qui parient sur le fait qu'ils seront tête d'affiche du prochain festival Coachella aux États-Unis. Alors ce ne sont que des rumeurs et la reformation a déjà été annoncée plus d'une fois. Mais bon, on suivra ça et c'est vrai que ça nous ferait un grand plaisir. J'adorerais, moi, aller découvrir les Daft Punk en concert.
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0: Retrouvons Patrice Gascon avec ses coulisses télé. Aujourd'hui, Patrice, vous nous proposez de découvrir une série atypique, primée à plusieurs reprises, série qui se poursuit sur la chaîne Ciné Plus OCS.
3: Je vous fais remonter le temps, nous sommes en 1942 et depuis Londres, les généraux de la France libre soupçonnent l'Allemagne nazie d'avoir mis au point une nouvelle arme redoutable.
4: Nous sommes sur le point de perdre cette guerre, lieutenant. Les Boches ont mis au point une machine infernale, un sous-marin d'un nouveau genre, indétectable.
3: Je ne sais pas si vous serez au garde à vous pour regarder cette série très originale qui s'appelle Deep, série à déguster le mardi soir sur la chaîne Ciné Plus OCS, mais ce n'est pas un parcours du combattant que de vous en parler, tant Deep nous raconte avec beaucoup d'audace et d'inventivité une mission ultra secrète de 4 hommes ayant pour objectif de s'infiltrer dans la base navale la mieux gardée d'Europe et de voler ce sous-marin.
5: Je savais pas que ça faisait ce bruit-là quand ça tombait.
6: Ça doit être ça, là, je suis du Troisième Reich.
3: Cette série à suivre sur la chaîne Ciné Plus OCS a notamment reçu le prix de la meilleure réalisation pour Aurélien Mola au festival Creativity 2025. Alors justement, j'ai appelé le créateur de Deep pour lui demander comment lui était venue l'idée de cette série de comédie d'aventure à la fois historique et fantastique, Aurélien Mola.
7: L'idée initiale en soi, je m'en souviens plus vraiment. Ce dont je me souviens avec précision, c'est le moment où j'ai trouvé le genre, la tonalité en fait de la série. C'est facile parce que c'était juste après la naissance de ma fille. De manière générale, je suis identifié comme un auteur de genre avec un univers plutôt sombre, assez violent, qui porte sur le thriller, le fantastique, le polar. Après la naissance de ma fille, bizarrement, c'est la comédie et le côté ludique en fait qui s'est imposé à moi. Et c'est assez surprenant. En fait, j'étais le premier surpris de vouloir faire rire, de vouloir construire en tout cas une série qui est censé en tout cas distraire et amuser le spectateur. Et ce qui m'a guidé, c'est cette envie profonde de faire passer un bon moment, que ça soit à mes amis et surtout à l'audience, aux spectateurs de manière générale. Et un jour, j'espère, à ma fille.
3: La très touchante confidence du créateur et réalisateur de Deep, Aurélien Mola, qui nous révèle comment la naissance de sa fille a pu influencer le parcours artistique du papa. Et donc finalement, ce que vous allez découvrir en regardant cette série pas comme les autres. Deep se regarde en profondeur le mardi soir sur la chaîne Ciné Plus OCS. Quant à nous, on remonte à la surface ensemble demain pour de nouvelles coulisses télé, puisque je vous parlerai de la nouvelle saga de l'été, déjà, de France 2.
0: Merci Patrice Gascon. Et après Patrice, place à Pascal. Savez-vous ce qu'est la pascaline, Aude?
1: C'est quand on aime Pascal Obispo.
0: Oui, alors c'est vrai que ça pourrait être ça.
1: C'est pas
0: non,
1: ça
0: non, c'est la première machine à compter, la première calculatrice en fait, inventée par Pascal. Stéphane Bern, on revient sur
1: Pascal,
0: cette...
1: Pascal, le Pascal.
0: Ben non, pas le Pascal.
1: Pascal tout court. Voilà.
0: En tout cas, là, c'est un autre prénom, c'est Marine qui arrive.

0: On aime ce dernier titre de Marine Escro à 5h27. Un peu d'histoire maintenant avant l'actu. Stéphane Bern, ce matin, on voyage au temps où un adolescent français invente une machine capable de faire des additions toute seule.
1: Quand un fils regarde son père crouler sous les calculs d'impôts, il décide de fabriquer une machine à compter, plus pratique que les doigts. Rouen, 1642. Dans l'intendance de Normandie, les tables disparaissent sous les registres. Colonnes de chiffres retenues, additions interminables et mots de tête à répétition. Étienne Pascal, magistrat chargé de lever l'impôt pour le roi, passe ses journées, et souvent ses nuits, à faire des comptes. Pour lui, c'est pas soirée Koh-Lanta, c'est soirée Compta. Son fils Blaise l'observe. Il n'a pas encore 20 ans, mais c'est déjà un petit génie des mathématiques et surtout un bricoleur très têtu. Le genre de type un peu agaçant qui démonte les objets et qui arrive en plus à les remonter. En regardant son père s'épuiser sur ses additions, il se dit qu'après tout, une machine pourrait bien s'en charger. Pendant des mois, Blaise Pascal l'image juste teste les roues dentées. Mi geek, mi MacGyver. Le principe est simple. Chaque roue représente un chiffre. Quand elle passe de 9 à 0, la roue suivante avance d'un cran, exactement comme une retenue dans une addition, mais sans se tromper au milieu. Après quelques mois de travail, la machine fonctionne. La Pascaline est née, la première calculatrice mécanique vraiment opérationnelle. Une petite boîte de métal capable d'additionner et même de soustraire toute seule, sans pile, mais avec beaucoup de génie. Blaise Pascal en fabrique une vingtaine, pour les financiers, pour les administrations. Mais la machine reste chère, fragile et un peu trop en avance sur son temps. Aujourd'hui, les machines calculent tout pour nous. Blaise Pascal avait eu cette intuition, 3 siècles avant les ordinateurs. Tremble Silicon Valley, la révolution avait commencé en Normandie.
0: Merci Stéphane Bern. 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Nous sommes le mardi 19 mai. Il est 5h30. Toute l'actualité en France et dans le monde, c'est le 90 secondes avec vous, Drazo.
2: Près de 2/3 des Français ont renoncé à chercher un rendez-vous médical dans les 12 derniers mois. Chiffre qu'on vous révèle en exclusivité sur votre radio ici, étude de Doctolib avec la Fondation Jean Jaurès. Il faut 42 jours en moyenne pour obtenir un rendez-vous chez le cardiologue, 32 jours pour un dermatologue. Un jeune homme est condamné à 7 ans de prison, dont 6 en ferme, pour avoir tué un pompier volontaire à Nice, juin 2024. Il avait foncé sur la promenade des Anglais après avoir inhalé du protoxyde d'azote. Un permis de conduire n'est pas un permis de tuer, c'est ce que déclare la compagne du pompier décédé. 22 ans après le meurtre du petit Jonathan Coulon, 10 ans disparu lors d'une classe de mer, le procès de son meurtrier présumé s'ouvre aujourd'hui devant la cour d'assises de la Loire-Atlantique. Il a toujours nié le meurtre. Cet homme, un Allemand, a déjà été condamné à la perpétuité en Allemagne pour les meurtres de 3 garçons et pour 9 agressions sexuelles. Face à l'explosion des cyberattaques, la CNIL renforce ses contrôles. L'autorité protectrice de la vie privée va traquer davantage les manquements des organismes publics et privés en matière de cybersécurité. Record de violations de données l'an dernier, plus 10% par rapport à 2024. La Miss France 2023, la Guadeloupéenne Indira Ampio, représentera la France à l'élection de Miss Monde en septembre prochain. Elle réagit : je suis heureuse et déterminée à porter haut les couleurs de notre pays. Indira Ampio s'était hissée déjà dans le top 30 de Miss Univers, c'était en 2024.
0: L'info du jour, c'est donc cette attente parfois très longue pour avoir rendez-vous chez le médecin.
2: Les inégalités d'accès à un rendez-vous médical, elles sont considérables. Exemple dans la Sarthe où c'est un record. La moitié des Sarthois, des habitants, doivent attendre plus de 35 jours pour un rendez-vous chez le dentiste Léopold Picot.
3: La première réaction de Louise, 67 ans, quand on lui parle d'accès aux soins, c'est...
4: C'est très difficile, surtout pour avoir les rendez-vous. Par exemple, les dentistes, 2 mois, 3 mois, 4 mois, 5 mois.
3: Mancelle, depuis 24 ans, elle vient juste de trouver un dentiste.
4: J'ai une sœur qui était déjà patiente de cette dentiste et c'est elle qui m'a recommandé parce que sinon, c'est difficile.
3: Tellement difficile que Josiane, 75 ans, a carrément abandonné.
5: Un dentiste, j'en ai pas parce qu'il n'y en a plus. Donc voilà, c'est tout. On fait comme on peut. Jusqu'à maintenant, ça va, mais un jour, je vais avoir besoin. Donc j'irai à l'hôpital et puis c'est tout.
3: Les rares qui n'ont aucun problème, ce sont des sortes d'héritiers de l'accès aux soins, comme Luca.
6: C'était ultra facile parce que j'ai récupéré tout ça de mes parents. Donc j'ai pas de soucis là-dessus.
3: Est-ce que ça vous est déjà arrivé de recommander des gens?
6: J'ai essayé, mais ça marche pas. Ils ont plus besoin de patients, en fait. Ils prennent plus personne.
3: Rien de très étonnant quand on sait qu'en Sarthe, un peu plus d'un médecin sur 20 accepte de nouveaux patients. Alors si on ne tombe pas dessus, il ne reste plus qu'à monter à Paris. C'est 4 à 5 fois par an pour Odile et son mari Didier, septuagénaire.
7: On fait des groupes. On fait des fois des visites médicales dans la journée.
8: Certains font les musées, nous on fait les médecins.
3: Sauf qu'un billet de train pour Paris, ça coûte cher et tout le monde n'a pas les moyens de se le permettre.
2: Les cartes de France de l'accès aux soins 2026, on a mis un moteur de recherche sur ici.fr, notre site internet, avec le détail des délais moyens département par département et donc le vôtre dans chaque spécialité de médecine. Grand écart par exemple pour un rendez-vous chez le dermato. Il faut 7 jours en moyenne en Savoie, 16 jours à Paris, c'est 90 jours dans l'Aisne, 82 jours dans le Pas-de-Calais.
0: Étude qu'on vous révèle en exclusivité. Le directeur général de Doctolib, Jean-Urbain Hubeau, sera d'ailleurs l'invité de Ma France à 13h avec Wendy Bouchard. 5h34, la météo. La perturbation arrivée hier par la Bretagne circule ce matin sur la moitié nord et le nord de l'Aquitaine avec beaucoup de nuages et des pluies intermittentes. Elle gagne le Massif central et le Lyonnais cet après-midi. Sur la Bretagne, c'est un ciel plus changeant qui se met en place avec des averses et du vent, mais aussi quelques éclaircies, ciel qui progressera vers les Charentes, la Touraine et le Pas-de-Calais cet après-midi. Sur les Alpes et les Pyrénées, des averses se déclenchent cet après-midi. On trouve davantage de soleil du sud de l'Aquitaine vers la Méditerranée. Les températures ce matin à Chambéry, 7 degrés à Lille et Bourges, 9 à Paris, 11 à Bordeaux et Cherbourg, 12, 13 à Toulouse et Nantes, 14 à Quimper, 15 à Marseille. Vos messages aussi sur la page Facebook ici. Stéphane qui est à Mulhouse a relevé 7 degrés. Nous avons 9 à Verdun par Eric. 12 Vauvert, c'est au Vauvert, c'est dans le Gard. Merci Amélie. On salue André qui est dans les Pyrénées-Orientales à Prades. 12 degrés 8, 13 à Villefranche-sur-Mer avec Vladimir. Pour les maximales, elles sont en hausse de 15 à 19 au nord, 18 à 23 en allant vers le sud et localement 26 sur l'arrière-pays méditerranéen.
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0: 5h35, bon début de journée, on vous espère en pleine forme ce matin. C'est la grande famille ici qui est réunie. Tiens, si on partageait un petit souvenir ce matin, on remonte à l'âge de nos 20 ans, ça vous va?
2: Ouh, c'est vieux!
0: Ouais, mais avec Pierre Bachelet, c'est encore mieux. Bon mardi, bon réveil.

0: Pierre Bachelet, 20 ans. Ça aussi, ça donne envie de lever la gambette comme ça et de danser tout en chantant sur ce titre de Pierre
1: Bachelet. J'ai hâte de vous voir lever la gambette.
0: Oh là là, ça va être formidable. Je vais me faire un tour de rein, c'est sûr. Bon réveil.
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0: Quelle autre radio que ici pour vous éviter les pièges et arnaques ce matin dans votre rendez-vous? C'est pas vrai, on s'intéresse à un mail de la Sécu.
1: Oui, sauf que vous me voyez venir, Johan, ce n'est pas la Sécu du tout qui nous écrit. Je vais vous dire comment ne pas tomber dans le piège.
0: Pour la musique du réveil, je vois arriver Mylène Farmer, mais aussi Lewis Capaldi.
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0: you the best. On l'écoute, Lewis Capaldi, dans 5 minutes. Mais avant, on accueille Nathalie qui est à Toulouse. Bonjour Nathalie.
5: Bonjour Johan.
0: Comment ça va ce matin depuis la Ville Rose?
5: Oh, très bien. Il y a une belle journée qui s'annonce. Il n'y a pas trop de soleil, mais il fera 24 degrés. Donc c'est quand même plaisant.
0: Bah ça, c'est sympa pour profiter de cette journée. Quel est le programme pour vous, Nathalie, aujourd'hui?
5: Alors aujourd'hui, je vois une amie et puis j'aurai l'envie de me balader.
0: Ouais, je découvre que vous adorez la marche. Vous êtes plutôt une sportive, c'est ça?
5: Oui, je marche beaucoup tous les jours.
0: Vous faites combien de kilomètres? Vous avez un petit compteur?
5: 3 et 5 kilomètres.
0: Ouais, c'est franchement plutôt bien. Je découvre dans les passions, donc il y a la marche, il y a le sport, et là, c'est un sujet sur lequel on va être d'accord. Il y a aussi les vacances dans vos passions.
5: Oui, des vacances.
0: Ah ben ouais, franchement, ça, on en a tous besoin. Les dernières, elles étaient quand?
5: Elles étaient il y a 3 mois, je suis allée à Nantes.
0: À Nantes, ah, c'est sympa pour une petite escapade. Et les prochaines, Nathalie, on a envie de tout savoir ce matin.
5: Les prochaines, c'est Peñíscola en Espagne.
0: Ah bah oui, vous aimez, oui, vous profitez, ça c'est très bien. Bah,
5: vous allez aussi avec ma sœur en famille.
0: Eh bah ça c'est chouette.
5: On a une maison là-bas, ouais.
0: Ah, vous avez une maison, bah, très bien. Eh ben, on va vous la louer avec Aude pour profiter aussi, si vous êtes d'accord, Nathalie. Vous nous acceptez?
5: Oui.
0: Eh ben, formidable. Nous, ce matin, on vous offre le jeu de cartes par ici, les économies de Valère Coréard pour vous amuser, pourquoi pas avec votre sœur pendant ses vacances, ses prochaines vacances.
5: C'est super sympa.
0: C'est toujours un plaisir et c'est nous qui vous remercions, Nathalie, de votre fidélité. On vous souhaite une très, très belle journée. On vous embrasse. À bientôt.
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0: C'est pas vrai, le rendez-vous anti-arnaque, Aude, des faux mails de la Sécu circulent donc en ce moment.
1: Et ils risquent, attention, de piéger pas mal de monde parce que je ne les avais encore jamais vus, donc c'est possible que vous non plus. Mm-hmm. Je vous parle souvent, Johan, des faux messages de la Sécu pour renouveler la carte vitale. C'est l'arnaque la plus classique. Là, c'est pas ça. Assurance maladie, c'est écrit en gros. Bonjour, nos services procèdent à la vérification annuelle des coordonnées de contact et vous êtes invité à cliquer sur un bouton appelé « Remplir mes informations ». Première chose à savoir, la Sécu, la vraie, ne vous demandera jamais de cliquer sur un lien pour une mise à jour urgente. Et là, dans le mail, c'est urgent. Date butoir dans 2 jours, ça laisse pas beaucoup de temps. Deuxième alerte, le mail vous dit, de manière élégante, que si vous ne cliquez pas, vous risquez de ne plus être remboursé la prochaine fois que vous allez chez le médecin. Alors, c'est pas écrit comme ça exactement. On vous parle de garantir la continuité de vos prestations. Mais derrière, en fait, le message, c'est ça. Et ça ne va pas non plus. La Sécu ne va pas interrompre vos remboursements pour une histoire de numéro de téléphone ou d'adresse mail.
0: Mais Aude, ce mail frauduleux contient aussi un numéro de téléphone. De quoi s'agit-il?
1: Alors oui, effectivement, là, c'est assez drôle. Je dois dire, c'est un numéro au cas où j'ai besoin d'aide. Donc, je fais, Johan, ce qu'il ne faut absolument pas faire. Hein, je le dis bien. Allons-y, j'appelle.
6: Bonjour et bienvenue chez Mondial Relais. Merci de votre appel. Nous allons vous répondre dans quelques instants.
1: Ah, C'est pas la Sécu, visiblement. Alors j'ai vérifié, c'est vraiment le numéro du service client du vrai Mondial Relais. Les escrocs l'ont mis là, histoire de faire sérieux sans doute. Copier-coller les numéros dans Google, bonne méthode aussi pour démasquer un malfaiteur.
0: Merci beaucoup Aude pour cette chronique et ces astuces à retrouver sur ici.fr, page C'est pas vrai. Tiens, on a reçu un message. Merci à Aude pour sa chronique anti-arnaque. C'est impressionnant le nombre de mails frauduleux qu'on peut recevoir. C'est Marie-Laure qui est à Saint-Léonard de Noblat.
1: Merci Marie-Laure.
0: Haute-Vienne, ben oui, vous voyez, service public. C'est vous, Aude, merci beaucoup. 5h44, voici Lewis Capaldi, Wish You The Best sur votre radio ici, bon réveil.

0: Louis Capaldi, son titre Wish You The Best. Tiens, le loto fête ses 50 ans ce 19 mai. Quelle est son histoire et quels ont été les plus gros gains français? C'est vrai que ça fait rêver. On va en parler ce matin avec le magazine Notre Temps. Rendez-vous dans moins de 2 minutes sur votre radio ici. Chaque matin sur votre radio ici, on parle de ce qui fait votre quotidien, l'actualité qui marque votre journée. 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Bonjour.
1: Bonjour Johan, bonjour à tous. Bonjour Louis de Bergevin.
2: Bonjour Benoît Chaumeau.
1: Dans l'actualité ce matin, un renard qui préfère les boules de pétanque aux poules.
2: Ouais, on est loin du cliché. Là, on va vous raconter cette histoire ce matin. Ce couple de Saint-Vincent de Cognac, passionné de pétanque, mais ils ne comprenaient pas pourquoi leurs boules disparaissaient une par une la nuit. Ils ont placé une caméra et on voit bien le renard prendre les boules dans sa gueule et partir avec.
3: On était sur le trognon. Ouais. Vraiment, on était béat. Il y en a pour, je vous dis, entre 800 et 900 balles. Nous, la pétanque, c'est dans le sang. C'est pour ça qu'on a des boules de professionnels, du reste.
2: Et ils vont placer un tracker sur les boules qu'il leur reste pour retrouver à tout prix la cachette du renard.
1: On y revient tout à l'heure. C'est la semaine de l'intelligence artificielle en France. 56% des citoyens n'ont pas confiance dans les IA. Ça fait plus d'un Français sur deux. Alors cette semaine sert à sensibiliser sur ses usages et ses enjeux. Et il y a une entreprise en Dordogne qui accompagne justement les patrons à prendre en main cette intelligence artificielle. On la découvre tout à l'heure à 7h20. Dans l'actualité également, Louis, les habitants de Bergerac n'ont presque plus d'eau au robinet.
2: Hier, la principale canalisation qui alimente la ville en eau potable a été cassée par erreur par des ouvriers qui creusaient dans le béton. Ils n'ont pas vu le tuyau. Résultat, une énorme fuite. Veolia a coupé en urgence l'arrivée d'eau. Les réparations commencent ce matin, mais en attendant, le débit est plus faible et il a été demandé aux communes alentours de dévier un peu l'eau de leur réseau vers Bergerac.
1: On y revient avec toute l'actu près de chez vous dans une dizaine de minutes. Rendez-vous dès 6h à la radio, dès 6h30 à la télé pour Ici Matin. C'est l'émission de votre réveil en Dordogne. En attendant, c'est à vous, Johan. À tout de suite.
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0: 5h49, la une de la presse.
5: L'auto, la France se pique au jeu. C'est le dossier du magazine Notre Temps parce que oui, aujourd'hui, 19 mai, on fête les 50 ans du loto.
0: Ben ouais, cette histoire passionnante, on la découvre avec Guillaume Le Nagar, chef de service société actualité à Notre Temps. Bonjour Guillaume.
6: Bonjour Johan, merci de votre invitation.
0: Ben, un plaisir de vous accueillir ce matin pour parler du loto qui fête ses 50 ans. L'occasion aussi de revenir sur l'histoire de ce jeu. Tout d'abord, comment il a été créé ce fameux loto ?
6: Alors effectivement, on fête l'anniversaire des 50 ans du premier tirage, le 19 mai 1976. Il n'avait pas connu de gagnant d'ailleurs. Les premiers gagnants du jackpot sont arrivés un peu après. Mmh. Un couple de concierges en septembre de la même année. Le loto actuel est issu de la tombola des gueules cassées et d'autres associations d'anciens combattants en France qui soutenaient les vétérans de la Grande Guerre. Et cette tombola avait été créée en 1931 et s'appelait la dette. Mmh. Et en 1933, étant donné son succès, l'État a repris l'idée, a créé une loterie nationale au profit des anciens combattants, dont la formule a plutôt pas trop mal fonctionné jusque dans les années 70. Et puis 70, ça s'essouffle un petit peu. Les anciens combattants proposent à l'État de recréer ce jeu sur un modèle de loto qui existait déjà en Allemagne depuis 1955, je crois. Et là, on a bien cette formule de choix de numéros multiples sur une grille de 49 numéros. C'est donc ça. En France, on joue 6 numéros sur 49, plus un numéro de chance, qui se combine pour donner des gains qui vont du simple remboursement du ticket au jackpot.
0: Quels ouais. ont été les plus gros gains de l'histoire du loto ?
6: Alors, les plus gros gains, le plus gros à ce jour est de 30 millions d'euros. Il a été joué en Bretagne, le ticket a été joué en Bretagne en 2021. Donc le principe, vous savez, aujourd'hui le jackpot minimal c'est 2 millions d'euros. Mmh. Et à chaque tirage, quand il n'est pas gagné, il y a 1 million d'euros qui s'ajoute. Et après celui-là, on a 4 lots entre 23 et 26 millions d'euros dans les 15 dernières années. Il y a eu un gain internet Il y a eu deux fois l'Île-de-France et il y a eu une fois la Nouvelle-Aquitaine.
0: Ouais, ça fait rêver.
6: À propos d'ailleurs du premier lot là de 30 millions, la FDJ United annonce cette anecdote. Le gagnant était en voyage professionnel au moment du tirage, donc il est arrivé une semaine après percevoir son gain, mais surtout il avait laissé son ticket dans une mallette qu'il a oubliée dans un restaurant. Et donc, pendant quelques jours, elle a été égarée alors qu'elle valait 30 millions d'euros.
0: Elle est géniale, cette histoire. Guillaume Lanagar, merci d'avoir été avec nous ce matin. On vous lit dans Notre Temps, magazine qui est à la une des kiosques. J'en profite pour dire que dans ce dossier, vous livrez aussi les numéros qui tombent le plus souvent. Bah oui. On se tente une grille ou pas?
5: On peut se faire une petite grille.
0: D'autant
5: par
0: que.
5: Par contre, je ne partage pas les gains.
0: Ah d'accord.
5: Non.
0: Le tirage de demain, c'est 13 millions.
5: 13 millions? Bah écoutez, j'en prends 12. Je vous en laisse un. Allez.
0: C'est formidable, je vais faire avec ce que j'ai. 5h53. Tiens, voici deux chiffres qui sont devenus une expression des plus jeunes, le 6-7.
5: Ah, j'ai jamais compris ça.
0: Ouais, bah moi non plus. Vous savez ce que ça veut dire? Comment on l'emploie
5: vieux.
0: On pose la question à Muriel Jordan, mais avant, place à Mylène Farmer. Voici Libertine.

0: Libertine, Mylène Farmer. Et tiens, Gilles Lelouch a laissé échapper une petite info dans une récente interview. Il a dit qu'il allait réaliser un clip pour Mylène Farmer.
1: Ah.
0: Bah ouais, c'est une info qui a son importance parce que est-ce que ça annonce le grand retour de Mylène Farmer en album? Bon, ça, on n'a pas la réponse pour l'instant. On vous tiendra informé. 5h56, c'est tendance tous les jours avec Muriel Jordan pour tout comprendre des phénomènes de société. Aujourd'hui, Muriel, on revient sur cette expression ultra tendance chez les ados, le 6-7.
1: Oui, je vous en avais parlé en octobre dernier. L'expression n'était pas encore arrivée en France. Elle restait cantonnée aux États-Unis. Ce n'est plus le cas du tout. À ce jour, si vous n'avez jamais entendu quelqu'un s'exclamer 6-7 après avoir entendu le nombre 67, ça signifie probablement que vous vivez sous un rocher, dans une grotte ou dans un monde entièrement dépeuplé de personnes de moins de 30 ans. Bon, et si vous vivez vraiment dans une grotte, on ne sait jamais. Hein, ces jeunes de 19 ans vous offrent une piqûre de rappel.
2: Le 6-7, c'est une trend américaine qui est arrivée en France. Ça part à la base du basket. Là, c'est plus un côté un peu ralliement, un côté un peu blague entre nous. Mais ça n'a pas le but d'humilier quelqu'un ou pour le faire une blague méchante. Là, c'est vraiment juste des petites références qu'on se fait entre jeunes.
3: C'est un geste que tout le monde fait.
4: Ça n'a pas grand intérêt, mais en tout cas, c'est vraiment un phénomène pour se démarquer, entre guillemets, de certaines personnes.
1: Ce 6-7 est devenu omniprésent. Il a même été repris lors d'une messe à Lourdes le 17 avril dernier, devant plus de 600 collégiens et lycéens du diocèse de Metz venus en pèlerinage.
5: Bon, merci Muriel, je comprends mieux pourquoi quand je tape 6-7 dans Google, j'ai l'écran qui se balance de droite à gauche. Cette expression, je l'ai vue aussi, a été reprise par un présentateur météo de France 2, mais elle pourrait bien être détrônée par une nouvelle version.
1: Oui, je suis désolée de vous l'annoncer, mais la possibilité d'une variante existe bien sur TikTok, réseau qui, je le rappelle, est à l'origine de la viralité de cette expression. Un internaute a lancé une version à l'envers de 6-7. Écoutez.
6: Je vais faire un petit tuto pour faire 6-7 à l'envers. Donc vous voyez, 6-7, c'est comme ça. Pour dire 6-7 à l'envers, du coup, il faut dire neves 6. Donc c'est neves 6. Neves 6. Une fois que vous savez faire ça, vous savez dire neves 6, c'est pas vraiment super compliqué. Il faut faire le geste. Donc 6-7 à l'endroit, c'est comme ça. À l'envers, c'est comme ça. Donc c'est neves 6. Faites-le chez vous, c'est vraiment super important.
1: Non, mais je m'adresse surtout aux professeurs qui nous écoutent. Ça devrait bien se passer, ne vous inquiétez pas. Parce qu'en réalité, les profs ne sont pas si au bout du rouleau que ça avec le 6-7 classique. Cette enseignante du Val-de-Marne que j'ai contactée sur WhatsApp est plutôt mesurée.
7: Le 6-7, en fait, nous, ça nous a pas vraiment impacté. En plus, peut-être qu'ils se le disent, mais comme c'est quelque chose qui vient de rien, c'est un basketteur a priori qui a juste dit ça comme ça, enfin, ça n'a pas de sous-entendu négatif ou positif d'ailleurs, rien du tout, bah en fait on s'est pas affolé quoi. Déjà on entendait plus le Kwakubé, quand il y avait Kwakubé on les entendait tout le temps et c'était relou, et là non.
1: Bref, le 6-7. C'est tendance, c'est même devenu un langage universel. Et si vous vous apprêtez à fêter vos 67 ans bientôt, eh ben, bon courage.
0: Merci Muriel. 9-6, on dirait un sort dans Harry Potter. Bon, en tout cas, le 6-7, c'est justement la prochaine heure qui se profile avec l'équipe d'ici matin qui arrive.
8: Merci beaucoup Johan, on vous retrouve demain matin à partir de 6h pour commencer la journée avec vous dans l'équipe d'ici matin. Louis de Bergevin est là, bonjour Louis.
9: Bonjour Benoît Chaumeau.
8: Avec Valentin qui réalise cette émission, qui semble être un spécialiste du fameux 6-7.
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8: Il est coincé, il y a eu un bug. Avec Eve qui va vous accueillir ce matin à partir de 6h45 et de 6h30. Vous nous retrouvez à la télé grâce à Yousra.
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8: Il est 6h, bon réveil, c'est ici Périgord. Les infos, Louis de Bergevin.
11: Ça pourrait être une fable de La Fontaine, celle du renard qui vole des boules de pétanque à Saint-Vincent-de-Conézac. Ce couple est passionné de pétanque, mais depuis plusieurs semaines, ils voient que leurs boules disparaissent la nuit. Alors, ils ont installé des caméras de vidéosurveillance et même des traceurs pour tenter de retrouver le voleur, Alexandre Alves.
12: Damien, derrière son ordinateur, regarde les images de sa caméra de vidéosurveillance.
13: Ah, bah, il y va tranquillement, hein. Prend sa boule et il s'en va. Nous, on a un renard qui préfère les boules aux poules.
14: C'est ça.
13: C'est quand même extraordinaire.
12: Le renard passe toutes les nuits. Chaque matin, avec leur café, ils découvrent de nouveaux vols.
14: On était sur le trognon.
13: Ouais.
14: Vraiment, on était béat. On a ri et c'est quelque chose qu'on pourrait raconter n'importe où. On va dire, non mais bien sûr, ton histoire, elle est rigolote et elle est bien réelle.
15: Elle ouvre le meuble de jardin.
14: Voilà ce qui nous reste à nous.
15: Le renard a volé 19 boules.
14: Toutes les bonnes.
16: Ouais, sur nos jeux là-bas, il y a
14: reste que celui-là, la tienne. C'est ouais, celle-là, celle-là elle coûte 250 balles, celle-là. Il y en a pour, je vous dis, entre 800 et 900 balles. Nous, la pétanque, c'est dans le sang. Mon mari, les siennes, c'est peut-être pour la Saint-Valentin. Il y a les 18 ans de mon fils. C'est pour ça qu'on a des boules de professionnels, du reste.
15: Pour les retrouver, ils sont prêts à tout. Ils ont même acheté des traceurs qu'ils vont accrocher sous les boules qu'il leur reste.
14: C'est un jeu qui s'est mis en route, en fait, entre nous. Mais on va y aller voir si c'est autour du terrier. Et je vais être honnête avec vous, si c'est pas autour du terrier, je pense qu'on va creuser pour récupérer nos boules. Parce que j'ai le beau-père qui a la mini-pelle, il est déjà au courant. Dès qu'on l'appelle, on va récupérer nos boules.
15: Et si ça ne fonctionne pas, il pense déjà à appeler une entreprise spécialiste des traçages électroniques.
11: Et sur notre site ici.fr, on vous a mis la vidéo impressionnante du renard qui repart avec les boules de pétanque dans sa gueule pour aller les cacher.
8: À Bergerac, les habitants n'ont pas d'eau au robinet ou presque pas.
11: Hier, la principale canalisation de la ville a été cassée en début d'après-midi. Des ouvriers qui perçaient du béton mais qui ont touché le tuyau sans faire exprès. On a demandé aux communes alentours de dévier un peu de leur eau vers Bergerac. Ça provoque aussi des baisses de pression dans ces communes. Veolia va commencer les réparations ce matin. Le gestionnaire indique que ça devrait être fini dans la journée, mais on ne sait pas précisément à quelle heure. Elle percute 3 véhicules de gendarmes dans un accident. Cette conductrice roulait hier matin entre Nontron et Savignac, quand dans un virage, elle a perdu le contrôle de sa voiture, Valentin Plat.
17: La conductrice de 33 ans sort de son virage, et pour une raison encore inexpliquée, elle perd le contrôle de son véhicule. Face à elle, les gendarmes de Nontron, 3 véhicules en file indienne en sens inverse. L'automobiliste percute la première voiture sur l'aile gauche, puis la seconde sur le flanc, avant de s'immobiliser sur la calandre du troisième véhicule siglé Gendarmerie Nationale. Un blessé chez les forces de l'ordre, un gendarme touché à l'épaule, transporté à l'hôpital de Périgueux. La conductrice, elle, est sortie indemne de sa voiture. D'autres gendarmes sont arrivés sur les lieux pour tester à l'alcool et aux stupéfiants. Tout le monde, y compris leurs collègues en uniforme, les résultats sont tous revenus négatifs.
11: Selon nos informations, les 3 voitures accidentées de la gendarmerie ont été remorquées par une dépanneuse jusqu'à Périgueux. Elles étaient dans un sale état, preuve de la violence du choc. C'est une excellente nouvelle pour les habitants de Bourdeille, Brantôme et les alentours. La départementale 78 a rouvert entre les deux communes. Elle était coupée depuis février dernier à cause d'un effondrement d'une partie de la falaise. Elle est donc de nouveau praticable par les automobiles depuis hier après-midi. Ça a été un petit peu plus tôt que prévu puisque le propriétaire a pu enlever les pierres et les analyses ont montré qu'il n'y avait plus de risque de chute sur cette route. Après les écologistes, les communistes et la France insoumise, c'est au tour du Parti socialiste de Dordogne de refuser la venue du canon français à Bergerac en octobre prochain. Ces grands banquets qui célèbrent le patrimoine français qui sont accusés d'être financés par l'extrême droite. Le député du Rassemblement National Serge Muller a exprimé son soutien à l'événement, événement dont les 900 places ont déjà été vendues. L'émission Capital sur M6 s'intéresse ce soir aux victimes de l'entreprise de camping-car Horizon Dordogne. Le gérant est mis en examen pour abus de confiance et escroquerie, soupçonné d'avoir vendu des camping-cars de plusieurs dizaines de clients sans jamais leur avoir donné l'argent. Plus de 70 plaintes ont été déposées en tout. L'émission présentée par Julien Courbet sera diffusée ce soir à 21h10. Le Tour de France sera en Dordogne dans moins de 50 jours pour une étape entre Périgueux et Bergerac. Et hier, la direction du Tour a annoncé la ville de départ pour 2028. Alors, pas 2027 l'an prochain, on connaît déjà, c'est Édimbourg. L'année d'après, 2028, ce sera Reims en France. On sait déjà que les 4 premières étapes seront dans le Grand Est. Chez nous, le Tour, c'est donc le 11 juillet prochain. Et vous pouvez déjà retrouver le détail des routes qui seront empruntées sur une carte interactive sur notre site ici.fr.
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11: On sait que les températures remontent petit à petit là d'ici la fin de semaine. Aujourd'hui, on en est où sur cette courbe?
8: Alors, c'est une petite remontée légère encore pour aujourd'hui, mais ça s'améliore tout doucement. Alors déjà, si vous êtes sorti ce matin, il y a eu quelques petites gouttes de pluie ces dernières heures. Ça redevient sec pour le reste de la journée normalement, avec des nuages encore nombreux dans la matinée, mais qui laissent passer déjà quelques éclaircies. Les éclaircies qui prennent un petit peu plus de place cet après-midi et principalement en fin de journée. Et pour les températures, aujourd'hui, ça remonte vraiment un tout petit peu, 17 degrés. degrés attendus à Nontron, 18 à Périgueux et Bergerac et 19 à Sarlat et Ribérac. C'est à partir de demain vraiment qu'on va sentir la différence. Sur la route ce matin, vous restez prudents. En cas de difficulté, le standard d'ici Périgord vous accueillera tout à l'heure dès 6h45. Bonne route.
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8: Elle sera dans quelques mois à Paris pour son grand retour. Voici Céline Dion dans la playlist de votre réveil. On ne change pas. Il est 6h06. Je vous souhaite un bon courage pour le réveil ce matin. On est ensemble avec toute l'équipe d'ici matin jusqu'à 9h et avec la meilleure playlist pour se réveiller. On ne change pas.

0: Elle s'installera pour une série de concerts à Paris à partir du mois de septembre. C'était Céline Dion sur votre radio. Ici Périgord, on ne change pas.
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0: Qui sont les gens d'ici? Réponse tous les matins aux côtés de Julien Pellet qui s'est rendu au bord de la Vézère dans l'un des plus beaux villages de France, Saint-Léon-sur-Vézère. Et c'est dans ce petit village que Mohamed a posé ses valises à l'heure de la retraite. Depuis, il aime dire que Saint-Léon est devenu sa terre natale. Un coup de foudre qu'il partage dans un instant au micro d'ici Périgord. Mais d'abord, c'est le 19 mai aujourd'hui et c'est l'anniversaire d'un film.

0: Menace Fantôme, c'est le premier film de la deuxième trilogie, celle du début des années 2000, même fin 90, puisqu'il est sorti en salle le 19 mai 99, soit 16 ans après la première trilogie. Souvenez-vous, bande-annonce.
1: J'ai constaté une vergence dans la Force.
2: Cet enfant est dangereux.
3: Il deviendra un Jedi ?
1: Oui. Toujours par deux, ils vont. Le maître et son apprenti. Tu as été bien formé. Ils ne feront pas le poids face à toi.
2: J'ai un mauvais pressentiment.
0: Et j'ai trois infos à vous donner sur Star Wars, la menace fantôme. Première info, dans celui-ci, le méchant s'appelle Dark Maul. Vous savez, c'est celui avec une sorte de tête en rouge et noir et avec un double sabre laser. Et ben, il devait être encore plus effrayant à la base. George Lucas avait demandé à un designer de dessiner son pire cauchemar. Résultat, une sorte de mort-vivant avec des longs cheveux rouges et beaucoup, beaucoup de sang. Et George Lucas a dit, on va y aller mollo quand même. Et ça a donné le Dark Maul rouge et noir avec des cornes qu'on découvre dans ce film. Deuxième info, à la fin du film, il y a une parade et la prochaine fois que vous le regardez, soyez attentifs, dans les figurants il y a Steven Spielberg et Francis Ford Coppola. En fait, George Lucas a invité tous ses amis réalisateurs avec leur famille à apparaître dans le film pour les remercier de leur collaboration. Et puis une troisième info sur ce film, c'est l'acteur Liam Neeson qui joue un des principaux Jedi dans le film, sauf que sa taille a coûté cher au producteur. En fait, il a rejoint le casting assez tardivement, quand les décors étaient déjà construits, sauf que Liam Neeson est plus grand que la moyenne, donc ils ont dû juste avant de tourner, prolonger la hauteur des décors, et ça a coûté 200 000 $ de plus sur le budget du film.
1: Que la force soit avec vous.
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1: Tous les matins, vous retrouvez les meilleurs conseils de Jean-Louis le jardinier qui répond à Louis Dodrix ce matin, qui se désespère de voir du liseron envahir ses plantes fraisiers.
2: Alors, vous savez bien, et quand les jardiniers se promènent dans les rayons des points de vente spécialisés, tous les produits ont été retirés du marché il y a déjà un sacré moment, hein, 2018 ou 2019. 2018, j'ai l'impression, déjà, ça date. Donc, autant dire que il ne vous reste rien pour espérer traiter et faire dégager, comment dirais-je, ce liseron. Donc, hormis l'arrachage régulier, hormis la pose de condamner la zone du potager en mettant une bâche noire que vous laisserez 3 ans, c'est sympa ça. Eh ben oui, en espérant qu'il reste pas un stock de graines quelque part qui a une capacité de germination longue. C'est vraiment très compliqué. Donc l'arrachage au fur et à mesure, une autre solution, mais si vous avez un voisin ou un ami agriculteur qui a encore le droit d'utiliser des produits de ce type-là, vous pouvez éventuellement le solliciter, mais en sachant qu'un seul traitement n'en viendra pas à bout. Le liseron, c'est vraiment une poisse pas possible, parce que à l'époque où on avait les produits de traitement qui étaient très puissants, alors c'était, on pulvérisait sur les liserons à cette époque, une hormone qui ne correspondait pas à l'hormone de pousse des liserons. Du coup, ils l'absorbaient et ça les rendait complètement fous, ils se tournaient et ils finissaient par en crever. Mais le stock de racines, le stock de graines fait qu'un traitement maintenant va détruire grande partie ce qui sera présent, mais dans un mois et demi, 2 mois, ce qui va ressortir de terre, il faudra refaire, et ainsi de suite. Et ça pendant pratiquement 2 ans. Donc là, ça va être très compliqué. Ah oui, bien sûr. Donc arrachage au fur et à mesure, et je n'ai pas d'autre solution. Vous avez bien des herbicides qui sont restés là dans les rayons produits de traitement. Ce sont des herbicides intéressants, hein. C'est de l'acide pélargonix, des produits issus de produits naturels. Alors, quand vous allez traiter, vous allez être content parce que ça va bien brûler, il n'y a aucun doute. Le feuillage va être brûlé, mais pas la racine.
3: Ah, c'est ce que j'ai vu, parce qu'après ça repousse.
2: Ah bah oui, bien sûr, 3 semaines après, ça y est, youpi, c'est reparti, quoi. Donc là, non, malheureusement, je n'ai pas de solution. Je suis en train de regarder en ce moment dans les points de vente. Il y aurait un nouveau produit qui arriverait, mais je peux pas vous en parler précisément parce que j'ai réussi pas à en voir encore dans les points de vente. C'est peut-être trop récent. Un produit qui serait sélectif gazon. Alors j'aimerais bien savoir ce qu'ils mettent dedans, parce qu'un sélectif gazon, ça veut dire que ça ne garderait que ce qu'on appelle les monocotylédones. Que les graminées, ça détruirait le restant. Alors si vous êtes peut-être un fidèle auditeur, j'enquête, et ben si un jour vous m'entendez parler de ce produit-là, et ben ma foi, c'est que j'aurais validé le principe. Mais pour l'instant, Louis, je suis navré, c'est mal au dos et courbure de l'échine et arrachage au fur et à mesure.
1: Et voilà pour les conseils de Jean-Louis le jardinier à Louis Dodrix. Si comme Louis, vous avez une question à poser à Jean-Louis, vous pouvez dès maintenant faire un petit mail à icipérigord@radiofrance.com et Jean-Louis vous recontactera dimanche prochain entre 9h et 10h pour répondre à votre question. Mais pour l'instant, il est 6h16, je vous souhaite un très bon réveil. C'est ici matin que vous écoutez jusqu'à 9h avec les chansons que vous aimez chanter pour commencer la journée. La preuve, voici Julien Clerc.

0: Julien Clerc avec Hélène sur votre radio ici Périgord. Il est 6h20 et c'est l'heure de rencontrer des gens d'ici tous les matins.
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0: Dans les gens d'ici, ce matin, on découvre Mohamed. Il a découvert un peu par hasard le village de Saint-Léon-sur-Vézère. Il a été séduit par la qualité de vie et l'accueil des Périgourdins et il a décidé de s'y installer définitivement à la retraite, loin des plateaux de télévision parisiens qu'il connaît par cœur. Mohamed se présente au micro de Julien Pelé.
2: Bonjour, je suis Mo, je suis périgourdin de cœur. J'ai eu un coup de foudre pour cette belle région, cette belle terre. Moi, ce qui m'animait, c'était trois choses auparavant. Donc, c'était la gastronomie, c'était l'écologie et c'était la convivialité, les gens. Je dois avouer que j'ai découvert mon propre bonheur ici à Saint-Léon-sur-Vézère.
3: Bonjour Mohamed.
2: Bonjour.
3: Ouais, je vais faire comme tous les habitants de Saint-Léon-sur-Vézère. Je vais vous appeler Mo, puisque c'est comme ça que tout le monde vous appelle ici.
2: Oui, exactement.
3: Vous avez découvert l'un des plus beaux villages de France, c'est il y a une petite dizaine d'années. Expliquez-nous comment ça s'est passé. C'était dans le cadre de vacances.
2: Alors, je ne suis pas né à Saint-Léon-sur-Vézère, mais je dis quand je remonte en région parisienne que c'est ma terre natale.
3: Ah ouais?
2: C'est mon Périgord natal. J'ai découvert ça vraiment par hasard, parce que je voulais aller du côté de Bordeaux. J'ai atterri à Terrasson. Et de Terrasson, j'ai rayonné. Je suis arrivé dans ce beau village de Saint-Léon-sur-Vézère qui est magnifique.
3: Qu'est-ce qui vous a séduit en première?
2: Déjà les pierres, ce beau village, avec ses monuments. Et ensuite, ce sont les gens vraiment. Parce que les gens, ils ne vous jugent pas, ils vous accueillent. Et on se sent bien. On se sent vraiment en plénitude. On est loin du tumulte de la région parisienne. Puis en plus, la Vézère qui est formidable, qui est extraordinaire, qui est très belle.
3: Vous avez longtemps, je crois, travaillé dans l'audiovisuel. On était peut-être collègues?
2: Oui, j'ai travaillé dans l'audiovisuel. Oui. À la Plaine-Saint-Denis. Où j'étais responsable des services généraux, donc responsable de toute la maintenance des plateaux de télé. Donc on est un peu collègues, effectivement.
3: Ouais. Bonne expérience professionnelle?
2: Oui, ah, mais moi j'avais pas un travail, j'avais un loisir. J'étais vraiment heureux dans mon travail et j'ai eu du mal à le quitter d'ailleurs. Mais malheureusement, il faut partir à la retraite.
3: Sur quel type d'émission?
2: Ah, mais toutes les émissions, autant sportives, par exemple, pour Canal, tous les matchs de foot. On avait Nagui, par exemple, N'oubliez pas les paroles, etc. Toutes les émissions de divertissement, de variété, enfin, on travaillait pour tous les diffuseurs.
3: Et depuis, c'est une nouvelle vie que vous avez ici en Dordogne, sur votre terre natale, Saint-Léon-sur-Vézère. Oui. Et je crois que depuis le mois de décembre, il faut vous appeler président, c'est ça?
2: Oui, effectivement, oui. On m'a confié donc la tâche d'être président du club de pétanque de Saint-Léon-sur-Vézère. J'en suis très flatté. Voilà, c'est une marque de confiance, effectivement, que me font les gens d'ici. Donc oui, effectivement, vous pouvez m'appeler président, j'en suis fier.
3: Et alors, président, la pétanque, ça a démarré à Saint-Léon-sur-Vézère ou il y avait déjà une petite expérience avant?
2: Ah non, ça a démarré vraiment à Saint-Léon-sur-Vézère. En 2021, je pointais à 2 mètres. Et maintenant, j'arrive à bien pointer. Non, c'est bien. Je suis assez bon.
3: On dit à Saint-Léon-sur-Vézère qu'il y a 3-4 associations qui clairement font la vie associative et culturelle. Il y a les deux clubs de foot, le café associatif et le club de pétanque. Vous confirmez?
2: Oui, je confirme. Oui. D'ailleurs, il y a vraiment une symbiose entre ces différentes associations. Enfin, cette année, on a fait la fête du village. Voilà, on l'a relancée entre toutes les associations. Et c'est vraiment extraordinaire. Oui, il y a vraiment une symbiose.
3: Vous aviez dit, Mo, qu'au début, vous pointiez à 2 mètres.
2: Oui.
3: Si je vous demande quel profil de joueur vous êtes, est-ce que vous êtes plutôt Philippe Quintet, Henri Lacroix ou Dylan Rocher?
2: Ah, j'aimerais tellement être Dylan Rocher. J'aimerais tellement être Dylan Rocher, mais malheureusement, je ne suis pas tireur, je ne suis que pointeur.
3: Merci beaucoup, Mo.
2: Merci à vous.
0: Le portrait de Mohamed à retrouver sur ici.fr en cliquant sur les gens d'ici. Il est 6h23. Bon réveil avec le nouveau titre de Bruno Mars.

0: Bruno Mars dans la playlist de votre réveil. Vous écoutez ici Périgord pour commencer la journée. Vous faites bien, dans un instant, vous découvrez votre horoscope avec Catherine Viguet. À tout de suite.
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0: 6h27, c'est l'heure de l'horoscope avec Catherine Viguier. Bonjour Catherine.
5: Bonjour Benoît.
0: De l'actu dans le ciel avec une planète qui change de signe.
5: Mars, planète guerrière, est à présent au taureau.
6: Bélier, alors tout est bousculé avec Mercure qui vous invite à voyager et Mars à gérer au mieux vos finances.
5: Taureau, Mars est chez vous, c'est l'assurance de renforcer votre volonté, une volonté à présent sans faille.
6: Gémeaux, vous avancez en société mais vous ne pouvez pas éviter les critiques. Oh, vous allez y répondre avec brio.
5: Cancer, de très bonnes choses. Vous manquez de confiance? La voilà, reboostée.
6: Lion, tout s'accélère dans votre vie côté job, mais aussi si vous prenez de sacrées responsabilités.
5: Vierge, la planète guerrière s'installe dans un secteur de découverte. Eh bien, vous partez à l'aventure.
6: Balance, sur le plan spirituel, vous aurez l'occasion de vous élever, également sur le plan financier.
5: Scorpion, Mars, en opposition à votre signe, est aussi complémentaire. Vous pourriez par exemple signer un accord durable.
6: Sagittaire, le dialogue s'installe avec une personne importante à vos yeux, mais au quotidien, gare à ne pas trop en faire.
5: Capricorne, belle période, tout s'accélère sur le plan des sentiments et de la création.
6: Verseau, la planète qui insuffle la force s'installe dans le secteur foyer, vous vous battez pour lui.
5: Poisson, vous ne pouviez rêver mieux pour vos projets de dépaysement à la maison comme ailleurs.
6: Et pour nous tous, on concrétise nos rêves.
0: Merci Catherine Viguier, l'horoscope est à retrouver à tout moment sur ici.fr ou en téléchargeant l'application ici sur votre smartphone. Bienvenue.
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0: Merci d'avoir choisi ici Périgord pour commencer votre journée. Bonjour aux téléspectateurs qui nous rejoignent aussi ce matin à la télé. Bonjour Louis de Bergevin.
7: Bonjour Benoît Chaumeau.
0: Avec des places de concert à gagner ce matin pour le concert de Bertrand Belin au Sans Réserve à Périgueux. Ce sera vendredi soir. Bertrand Belin, une pointure de la chanson française qui revient en Dordogne 10 ans après son dernier concert. C'était déjà au Sans Réserve à Périgueux à l'époque. Et c'est complet pour vendredi soir. Les dernières places sont à gagner ce matin. Ce sont les toutes dernières en écoutant ici Périgord dans une petite. Mais d'abord à la une de l'info d'ici, Louis, ce matin.
7: On va aller visiter le nouveau camion de l'hôpital de Périgueux. Alors, c'est pas juste un camion, c'est un poste sanitaire mobile. Ça veut dire qu'à l'intérieur, il y a un hôpital qu'on peut installer n'importe où en cas de grosses interventions avec beaucoup de victimes.
0: On y revient juste après l'essentiel de l'actualité en France et dans le monde. Il est 6h30. Vous écoutez ici Périgord. Voici le 90 secondes présenté par Aude Razo.
8: Il faut attendre 42 jours en moyenne en France pour un rendez-vous chez le cardiologue, 32 jours pour un dermatologue. Chiffre qu'on vous dévoile sur votre radio ici, étude de Doctolib avec la Fondation Jean Jaurès. Près de 2/3 des Français ont renoncé à chercher un rendez-vous médical dans les 12 derniers mois. La Commission européenne va valider ce midi un plan engrais, plusieurs centaines de millions d'euros pour aider les agriculteurs qui ont du mal à s'approvisionner en engrais. Guerre au Moyen-Orient, augmentation des coûts, 250 agriculteurs vont manifester tout à l'heure à Strasbourg devant le Parlement européen. Les deux pères de famille tués dans une fusillade à Nice la semaine dernière n'avaient aucun lien avec le narcotrafic. Le tireur présumé et deux autres personnes ont passé la nuit en prison, mise en examen dans cette nouvelle affaire de guerre de territoire liée au narco-banditisme. Dans l'affaire des laits infantiles contaminés, révélation de notre cellule investigation Radio France, le groupe Nestlé a retiré discrètement des produits dès la mi-décembre des supermarchés en Autriche et en Allemagne sans prévenir les autorités françaises. Nestlé qui assure avoir pris le temps d'évaluer la situation pour éviter un rappel incomplet ou erroné. Si vous faites votre déclaration d'impôt en version papier, attention, vous avez jusqu'à ce soir minuit. Si vous faites la déclaration sur Internet, vous avez encore quelques jours sur impots.gouv.fr. Un anniversaire aujourd'hui, les 50 ans du tout premier tirage du loto. Aucun gagnant ce jour-là, 1976, et 4 mois plus tard, un couple de concierges empochera les tout premiers 800 000 francs de l'histoire du loto.
7: Merci Audrazo. Et dans l'info d'ici ce matin en Dordogne, on vous présente le nouvel hôpital roulant de l'hôpital de Périgueux. Le SAMU vient de récupérer ce nouveau camion. C'est un poste sanitaire mobile qui doit intervenir sur des attentats, des accidents de la route avec beaucoup de blessés ou des catastrophes naturelles. À l'intérieur, il y a de quoi monter un hôpital n'importe où. Avant, le matériel était stocké dans plusieurs remorques, ce qui faisait perdre du temps. Louise Forbin, vous avez visité le véhicule qui fait gagner beaucoup de temps aux équipes.
9: Dans le camion, d'immenses palettes sont entassées et numérotées.
10: Des attelles, des garrots, du matériel de soins. On va avoir tout ce qui va être l'aspect logistique. On a une tente ici. On va avoir différentes tables, des plots de marquage.
9: Nicolas Gavois, les médecins au SAMU de Périgueux. Ce véhicule sera déployé en situation de crise pour prendre en charge les victimes directement sur place.
10: Il faut s'imaginer un gros accident de bus. Toutes les victimes ne pourraient pas se rendre en même temps à l'hôpital. Et donc, il va falloir temporiser sur le terrain même. Et pour temporiser ces victimes, on va amener le stock qui est présent dans ce camion.
9: Lorsqu'il est déclenché, le poste sanitaire mobile a 30 minutes pour prendre la route, sirène allumée. Damien Coudray est ambulancier, ce camion va lui faciliter la vie.
11: Tout est prêt, on n'a pas besoin de se dire « il me manque ci, il me manque ça », malgré qu'on a des listings et des traçages, tout est prêt. Donc efficacité et rapidité.
9: Une fois sur les lieux, il faut qu'en quelques minutes, un hôpital miniature sorte de terre. Les secours s'entraînent plusieurs fois par an pour être le plus efficace possible.
11: Au départ, les temps étaient beaucoup plus longs parce qu'on n'était pas habitué. C'est quelque chose qui était nouveau. On l'a mis en place il y a quelques années. Et à force d'entraînement, en 10 minutes, nous, on peut mettre en place le déploiement de tout ce qu'il y a dans le camion.
9: Le camion pourra également être de sortie lors de gros événements comme des festivals. Vous pourriez ainsi le croiser le 11 juillet prochain lors du passage du Tour de France dans le Périgord.
7: Le camion qui a coûté 200 000 euros en tout, 3 entreprises privées ont participé à son financement et on vous a mis sa photo sur notre site ici.fr.
0: Dans le reste de l'actualité, Louis.
7: Un renard qui vole des boules de pétanque. Ça se passe à Saint-Vincent-de-Conzac à côté de Chanterac. C'est un couple de passionnés de pétanque qui a la mauvaise surprise depuis plusieurs semaines de voir disparaître ces boules. Alors ils ont installé des caméras de vidéosurveillance et même des traceurs pour retrouver le voleur. Quel bilan tiré de cette saison du Boulazac Basket d'Ordogne ? On pose la question ce matin aux supporters du BBD qui n'ont toujours pas atterri hein, malgré la fin de la saison, avec notamment les exploits face à Monaco, l'Asvel ou Paris. Ils s'inquiètent aussi un petit peu de la suite, la prochaine saison qui risque d'être plus difficile. On les entendra tout à l'heure dans le journal de 7h. Benoît, la météo, on constate une petite amélioration, début d'amélioration des températures.
0: Oui, c'est léger encore pour aujourd'hui. Pour la couleur du ciel aussi, on a eu quelques petites averses ce matin, ça se calme ensuite avec des nuages dans la matinée qui laissent passer de timides éclaircies, éclaircies qui prennent un petit peu plus de place dans l'après-midi et notamment sur le début de soirée avec des températures qui ne dépasseront pas les 17 degrés annonceront cet après-midi. 18 attendus à Périgueux et Bergerac et 19 la maximale à Sarlat ainsi qu'à Ribérac. Ça va s'améliorer vraiment à partir de demain.
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0: Renaud est en ce moment au Zénith de Paris pour célébrer son jubilé de carrière avec énormément d'artistes à ses côtés. Vous retrouvez des vidéos sur les réseaux sociaux. Renaud est dans la playlist d'ici matin.
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0: Renaud sur votre radio ici Périgord à 6h39. Bon réveil.
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0: À suivre, on va prendre soin de nos animaux comme tous les matins avec notre vétérinaire qui nous rejoint. On va parler de baignade avec nos chiens cet été. Ça donne envie quand il fait chaud. C'est l'un des bonheurs pour les chiens de pouvoir sauter dans l'eau. Mais attention, est-ce que c'est un plaisir ou un danger? Les deux, quelles restrictions adopter avec son animal? Vous saurez tout ce matin en écoutant ici Périgord. Mais pour l'instant, il est 6h40 et on parle sport tous les matins avec du VTT et de la musique aujourd'hui. Bonjour Francis Lacour.
3: Bonjour Benoît, bonjour à tous.
0: Un apéro-concert, un repas et côté sport, le VTT, le tout c'est à Jaillac, près de Sarlat.
3: Samedi 23 mai, c'est à 14h que sera lancé le deuxième festival rock VTT nommé Jaillac Attaque. De la musique, pas uniquement du rock, et côté épreuve VTT, même les organisateurs ont du mal à la définir. Gilles Rosset.
4: Alors c'est une épreuve qu'on a du mal à définir en fait dans le nom. Certains appellent ça de l'enduro, d'autres parlent de renduro, et nous on parle de VTT technique engagé pour le grand public, c'est-à-dire que c'est un parcours qui on a fabriqué à la main, quasiment en intégralité, avec l'accord des propriétaires. On remonte des chemins de bête. Notre philosophie, donc, c'est de vraiment pas rester sur les chemins de 4x4 qui sont empruntés par les chasseurs, mais de d'aller nous fondre dans les bois et donc d'aller chercher tout ce qui est un peu technique dans la nature, à savoir les pierriers, les anciens murs qui ont été constitués. Dès qu'il y a des petits sauts à faire, on essaie de faire des petits sauts, etc. Donc, c'est vraiment en immersion au cœur de la nature. Et du coup, ça rend le pilotage assez exigeant, parfois technique et parfois engagé. Donc, ce que je veux dire par engagé, c'est que ça peut être parfois avec des pentes raides. Enfin voilà, c'est pas pour du grand public. Donc la partie sportive est assez atypique.
3: Pour une distance de combien de kilomètres ?
4: Eh ben, c'est une des nouveautés de cette année. L'année dernière, on avait proposé un parcours qui faisait à peu près 30 kilomètres et 1000 mètres de dénivelé positif. Et cette année, il y aura toujours le même parcours avec quelques nouveautés. Et en plus de ça, on a agrandi le parcours de 10 kilomètres pour maintenant ceux qui ont des VTT électriques, pour qu'ils puissent trouver la pleine mesure de leur effort. Donc il y a 10 km qui ont été ajoutés au parcours, mais c'est une option.
3: Ce ride, c'est programmé le samedi à 14h ?
4: Exactement. Alors c'est à 14h précise, parce qu'on fait un départ un peu comme aux 24 heures du Mans, avec un chasseur qui donne un coup de fusil symbolique. C'est pas une course, mais l'idée c'est de faire un moment festif. Donc il y a ce coup de départ qui est à 14h00, et voilà. Et puis sur le parcours, on essaie de mettre 2-3 petites animations pour que... On aime bien ce côté atypique qui colle un peu à l'identité de notre association.
3: Festival Rock VTT Jaillac Attaque, samedi 23 mai.
0: Merci beaucoup Francis Lacour. Toutes les infos à retrouver sur ici.fr en cliquant sur Sport en Périgord.
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0: Il est 6h42, l'heure de prendre soin de nos animaux tous les matins. Les vacances, le soleil, la plage ou le bord d'un lac. Partager une bonne baignade avec son chien, l'un des plus grands bonheurs de l'été. Mais pour que ce moment reste une véritable fête du début à la fin, il y a quelques petites astuces de pro à connaître. Et le docteur Pierre Fabin nous donne le mode d'emploi pour des baignades de rêve en toute sérénité.
7: Et c'est effectivement une activité fantastique. La natation est excellente pour leur morale, parfaite pour soulager leurs articulations en douceur et bien sûr indispensable pour les rafraîchir. La première chose pour que ça soit un pur plaisir, c'est de respecter le rythme de votre chien. On pense souvent que tous les chiens nagent de façon innée. Eh bien, c'est faux. Les chiens un peu musclés, ceux à nez écrasés comme les bulldogs, peuvent littéralement couler. L'astuce géniale, si votre chien est hésitant ou a du mal, c'est d'investir dans un petit gilet de sauvetage pour chiens. Ça les porte à la surface, ça les rassure totalement et ils peuvent barboter avec vous en toute sécurité.
0: Et une fois qu'il est à l'aise et qu'il joue avec enthousiasme dans les vagues ou dans la piscine, quelles sont les bonnes habitudes à prendre ?
7: Alors, le secret d'une après-midi réussie, c'est d'ouvrir le bar à eau douce. Quand un chien joue, nage et attrape son jouet dans l'eau, il va inévitablement boire quelques tasses. L'eau de mer peut irriter son ventre. Et l'eau de piscine contient du chlore. La solution est très simple. Proposez-lui très régulièrement de l'eau claire et fraîche dans sa propre gamelle. S'il est bien désaltéré, il sera beaucoup moins tenté de boire l'eau autour de lui. Et pensez à l'inviter à faire des petites pauses à l'ombre. Leur enthousiasme les pousse souvent à ne jamais s'arrêter de jouer. Alors offrez-lui un petit temps calme bien mérité sur sa serviette.
0: Et quand on rentre à la maison, il y a un petit rituel de beauté ?
7: Et oui, on passe à l'étape spa et cocooning. Après chaque baignade, le grand réflexe confort, c'est le rinçage à l'eau claire. C'est un moment très agréable qui permet d'enlever le sel, le sable ou le chlore qui pourrait le gratouiller en séchant. Ensuite, l'étape incontournable pour des vacances sereines, on sèche bien l'intérieur de ses oreilles avec une petite serviette douce. L'humidité qui stagne est le terrain de jeu préféré des otites, particulièrement chez des chiens aux oreilles pendantes comme les golden ou les cocker.
0: Merci beaucoup docteur Pierre Fabin, tous vos conseils vétérinaires à retrouver sur ici.fr et sur l'appli. Il est 7h moins le quart, bon réveil.

0: Marvin Gaye sur votre radio ici Périgord, il est 6h49. Vous nous rejoignez aussi sur la page Facebook d'ici Périgord. Tous les matins, vous nous laissez vos petits mots, le temps qu'il fait chez vous, la petite température que vous relevez. On a par exemple ce matin Bertrand qui nous écrit du Coux et Bigaroc où il fait pour l'instant 10 degrés, 10 aussi à la Coquille avec un ciel nuageux chez Henri ce matin, à Colly-Saint-Amand 9,4 degrés chez Patrick. Et puis il fait ce matin 10,3 degrés à Rochechouart chez Liliane. Quel temps chez vous? Vous nous l'indiquez sur la page Facebook d'ici Périgord. Mais pour l'instant, c'est l'heure des 3 plus, vos 3 infos pratiques tous les matins. Bonjour Théo Martin.
1: Bonjour Benoît, bonjour tout le monde.
0: Au programme Vaccin en pharmacie, offre d'emploi, mais on démarre avec des formations gratuites.
1: Vous accompagner un proche au quotidien, cette information est pour vous. Le service Cassopéa Prévention Senior organise 2 journées de formation gratuites spécialement conçues pour les aidants, ces personnes qui soutiennent chaque jour un membre de leur famille ou un proche en perte d'autonomie. 2 rendez-vous à retenir, le jeudi 25 juin d'abord de 8h30 à 17h30, une journée complète consacrée aux gestes de premier secours, que faire face à un malaise, une chute, un accident, une formation qui vous donne donc les bons réflexes. Et le jeudi 2 juillet de 9h30 à 12h30, un module pratique sur les techniques d'aide à la mobilité. Comment aider vos proches à se lever, à se repositionner? Les 2 formations se déroulent à l'association La Croisée, 66 impasse du presbytère à Pontport. Elles sont assurées par des formateurs qualifiés, ouvertes à tous les aidants et entièrement gratuites. Mais sur inscription, pour s'inscrire justement et pour en savoir plus, il faut contacter le service Cassiopéa Prévention Senior.
0: Et direction maintenant les pharmacies de Dordogne où on peut se faire vacciner maintenant, Théo.
1: Oui, et pour nous en parler, Julien Migaud, pharmacien, on peut donc faire des vaccins directement en pharmacie.
2: Et qui sont bien évidemment intégralement remboursés, parce que c'est souvent une question qu'on nous pose en nous demandant, oui, et le remboursement, comment ça se passe? Nous, en fait, on est prescripteur, instillateur, et on se fait rembourser. Donc vraiment, vous arrivez avec votre carte vitale, on regarde votre éligibilité, et ensuite, tout se passe bien.
1: Et vous retrouvez toutes ces infos sur notre site internet ici.fr et sur l'application ici.
0: Et on termine avec les offres d'emploi, Théo.
1: Culture Vélo Périgueux recrute. Vous êtes mécanicien ou mécanicienne cycle passionné. Ce poste est peut-être pour vous. En CDI, 35 heures par semaine, avec un démarrage dès que possible, vous rejoindrez une équipe jeune, dynamique et passionnée. Votre mission, accueillir les clients, gérer l'atelier, monter, entretenir et réparer tout type de vélo, y compris les VAE. Une expérience en mécanique, cycle ou en CQP est souhaitée, avec des connaissances en DI2, ETAP et hydraulique. Pour postuler, envoyez votre CV et lettre de motivation. Toutes les infos, direction ici.fr.
0: Merci beaucoup Théo Martin. Toutes les infos à retrouver sur ici.fr effectivement. Et tous les matins dans les 3 plus à 6h50 sur votre radio. 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Voici Calogero.

0: Calogero, artiste coup de cœur de votre radio ici Périgord, il est 6h55, ne bougez pas, dans 5 minutes le retour de l'info avec vous Louis d'Abergevin.
1: On va revenir sur cette histoire qu'on a presque du mal à croire, ce renard qui a volé des boules de pétanque, 19 boules de pétanque depuis plusieurs semaines chez ce couple de Saint-Vincent-de-Conzac. Ils s'en sont rendus compte quand ils ont placé des caméras de vidéosurveillance après avoir remarqué que leurs boules disparaissaient toutes les nuits.
0: On y revient avec toute la cul près de chez vous dans moins de 5 minutes. Fallait que ça craque à un moment donné.
1: Ouais,
0: c'est 20 ans.
1: C'était prévu.
0: C'est voilà.
1: Prévu.
0: Ben voilà.
1: Le jeu de mots,
0: et
1: voilà.
0: Au moins, c'est fait. Il n'est pas encore 7 heures. Et puis voilà, on n'en parle plus. Vous restez avec nous dans un instant, l'humour en tube avec Fred Ballard au programme Kev Adams et les Inconnus. On va parler de Roland Garros.
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0: Il est 6h56, c'est l'heure de l'humour en tube. Et comme chaque année, les qualifications ont commencé à Roland-Garros. Les fans de tennis vont s'en donner à cœur joie dans les tribunes. Et les autres aussi d'ailleurs, mais plutôt dans l'humour en tube avec Fred Ballard et ses rigolos de service.
8: L'arbitre, il m'énerve. Déjà, quand il annonce le score, on comprend jamais rien. Ça m'énerve, ça. Chaque fois, t'as vu comment il...
9: 1-0.
8: What the fuck? Articule, enfoiré, t'as que ça à faire.
10: Ah oui, visiblement, les pilotes d'avion et les arbitres de chaise sont recrutés sur les mêmes critères d'élocution. Mais bon, l'essentiel sur un court de tennis, c'est le jeu. Et ce moment fou où le joueur sert à plus de 200 km/h.
8: Si quelqu'un se la prend dans la gueule, il va se faire déglinguer la gueule. 210 km/h, il est déglingué, le mec. Et qui y met derrière les joueurs au cas où quelqu'un se la prend dans la gueule? Qui y met? Des petits-enfants!
10: Voilà, bah il était temps hein, que cette pratique aberrante soit dénoncée par Kev Adams, même si d'autres comportements sont à ses limites aussi. Hein. Parfois, les commentateurs sportifs vont un peu trop loin dans leurs analyses techniques et tactiques.
11: Nous l'espérons, car il est certain qu'après le divorce d'avec sa femme, oui. Si je puis me permettre, il peut avoir quelques problèmes, mais cela ne nous regarde pas.
12: Tout à fait, force est constatée que Jean-Claude a peut-être été infidèle avec sa femme. Oui. Tout à fait, Hervé.
11: D'autant qu'on ne pouvait soupçonner devant un si bel athlète quelques problèmes sexuels. Car je me suis laissé entendre dire que Lille ne satisfaisait pas sa femme. Mais oui. Là, bon, on rentre dans un domaine, Hervé Jean-Paul, qui ne nous regarde
12: pas. Tout à fait, Philippe.
10: Ben non, mais parfois, pour meubler, quand il n'y avait rien à dire, les inconnus sont allés regarder là où ça ne les regardait pas. Mais c'était pour nous faire marrer quand on ne se marrait pas.
0: Merci beaucoup Fred Ballard, l'humour en tube, c'est à retrouver à tout moment sur ici.fr et sur l'application à télécharger sur votre smartphone. Vendredi soir au Sans Réserve à Périgueux, un artiste qui n'est pas venu à Périgueux depuis plus de 10 ans maintenant, son dernier concert c'était déjà au Sans Réserve, concert qui sera complet vendredi soir avec Bertrand Belin.
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1: Bertrand Belin, qui est souvent considéré comme un des héritiers d'Alain Bachung, qui cartonne partout en France. Sa tournée est un immense succès, c'est complet partout où il passe. La preuve, vendredi soir à Périgueux, sans réserve, il n'y a plus de place. Mais j'ai deux bonnes nouvelles. La première, c'est que Bertrand Belin sera notre invité ce matin avant 9h sur votre radio ici Périgord. On va parler de son nouvel album et de son retour en Dordogne vendredi. Et puis surtout, on vous offre les deux dernières places pour le concert. Il n'y en aura pas d'autres. Les deux dernières, elles sont à gagner ce matin en écoutant ici Périgord. C'est dans moins d'une demi-heure. Vous attendez le signal, je vais tout vous expliquer. Mais restez surtout à l'écoute de votre radio locale en Dordogne qui vous emmène découvrir les plus beaux concerts.
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1: Je vous souhaite un excellent début de journée. Vous écoutez Ici Périgord, il est 7h. Les infos, Louis de Bergevin.
3: Ce couple de Saint-Vincent-de-Conzac a encore du mal à s'en remettre. Le voleur qui repart avec leur boule de pétanque est un renard. Ça fait plusieurs semaines qu'elles disparaissent de leur jardin. Ils sont passionnés de pétanque, alors ils en ont beaucoup. Le préjudice s'élève selon eux à 900 euros. Ils ont installé des caméras de vidéosurveillance et même des traceurs. Et maintenant, ils comptent bien les retrouver. Véronique, la victime du renard, estime qu'elle vit une aventure.
4: Limite, on est heureux que ça nous soit arrivé, en fait, parce que c'est tellement extraordinaire. C'est quelque chose qu'on pourrait raconter n'importe où, où on va dire, non mais bien sûr, ton histoire, elle est rigolote, mais bon, voilà. Et elle est bien réelle. On a l'adrénaline même encore. Mais il y a quand même nos boules, on doit récupérer, hein. On doit les récupérer. On a envie d'être plus rusé que le renard, en fait. On va le déloger de son siège. Puis on a envie de lui montrer que c'est le chef sur le territoire. C'est un jeu qui s'est mis en route, en fait, entre nous. Mais ce qui se passe, c'est extraordinaire. On a le fuego, quoi. Et je vais être honnête avec vous, si c'est pas autour du terrier, je pense qu'on va creuser pour récupérer nos boules. Parce que j'ai le beau-père qui a la mini-pelle, il est déjà au courant. Dès qu'on l'appelle, on va déterrer nos boules, on va récupérer nos boules. J'espère bien, honnêtement, j'espère le ruser avant que lui nous le fasse, quoi. Il nous a déjà rusé, maintenant, à nous. C'est quelque chose dans notre vie qui va être indélébile. C'est un livre.
3: Et sur notre site ici.fr, on vous a mis la vidéo du renard voleur de boules, vidéo impressionnante que vous pouvez voir donc dès maintenant. Une femme a été transportée à l'hôpital de Toulouse après une intoxication au monoxyde de carbone. Ça s'est passé hier à La Feuillade, dans le pavillon de ce couple. C'est son mari qui l'a retrouvée inanimée. Après un problème sur la chaudière, son pronostic vital était engagé hier soir. Le mari, lui, a été mis sous oxygène et emmené à l'hôpital de Brive. Une conductrice a perdu le contrôle de sa voiture hier matin à Nontron. Accident impressionnant. Elle a violemment percuté 3 véhicules de gendarmerie les uns après les autres. L'accident a fait un blessé chez les forces de l'ordre, un gendarme touché à l'épaule. Il a été transporté à l'hôpital de Périgueux. La conductrice, elle, est sortie indemne de sa voiture. À Bergerac, les habitants n'ont plus qu'un filet d'eau qui sort du robinet, voire pas d'eau du tout, parce qu'hier, la principale canalisation qui alimente la ville en eau potable a été cassée, percée par erreur par des ouvriers. C'était lors d'un chantier sur le réseau d'assainissement. Des dizaines de milliers de litres d'eau se sont déversés, l'équivalent de 4 piscines de particuliers. Veolia a coupé l'arrivée d'eau. Le gestionnaire dit que les réparations vont commencer ce matin et qu'elles devraient se terminer dans la journée.
1: Le SAMU de Périgueux se dote d'un hôpital mobile.
3: Un camion présenté hier qui abrite à l'intérieur un poste sanitaire mobile. Il sera déployé par exemple pour gérer des attentats, des accidents avec beaucoup de blessés ou des catastrophes naturelles. L'objectif, c'est de se déployer très rapidement. À l'intérieur, il y a de quoi monter un hôpital n'importe où et ça va permettre de faire gagner du temps au secours, explique Nicolas Gavoil, le médecin du SAMU.
5: En cas de crise, en cas de situation sanitaire exceptionnelle, on a besoin d'avoir un stock tactique pour amener des soins sur le terrain et ce camion est là pour répondre à ça. C'est un stock qui est en fait standardisé au niveau de la France. En fait, c'est un stock qu'on avait déjà avant, que tous les SAMU de France ont. Et nous, la nouveauté, c'est qu'on a pu l'équiper dans un camion. Avant, c'était dans les remorques. Maintenant, on a un camion pour être plus rapide. Pourquoi ? Parce qu'on nous demande de le déployer en moins de 30 minutes pour le déployer partout sur la Dordogne, voire sur d'autres départements en France. Et du coup, le fait d'avoir le camion nous permet d'être plus efficient, plus rapide pour se déployer.
3: Ce camion a coûté 200 000 euros en tout et 3 entreprises privées ont aidé à le financer. Vous pouvez le voir ce matin en photo sur notre site ici. www.bourdeille.fr. C'est une excellente nouvelle pour les habitants de Bourdeille, Brantôme et les alentours. La départementale 78 a rouvert hier. Elle était coupée depuis le mois de février après l'effondrement d'une partie de la falaise. Trois énormes rochers étaient tombés sur la chaussée. Ça s'est fini plus tôt que prévu, juste à temps pour la saison estivale, soufflait hier le maire de Brantôme. Le propriétaire a pu enlever les pierres et les analyses ont montré qu'il n'y a plus de risque de chute sur la falaise. L'émission Capitale sur M6 s'intéresse ce soir aux victimes de l'entreprise de camping-car Horizon Dordogne. Le gérant est mis en examen pour abus de confiance et escroquerie, soupçonné d'avoir vendu des dizaines de camping-cars sans jamais avoir transmis l'argent aux clients. Plus de 70 plaintes ont été déposées en tout. L'émission présentée par Julien Courbet sera diffusée ce soir à 21h10.
6: Les supporters du Boulazac Basket Dordogne ne s'en remettent toujours pas de la superbe saison qu'ils ont vécue.
3: Le BBD vient de terminer 12e de Betclic Elite pour son retour en première division. Mais surtout, il y a eu ces victoires de prestige face à Monaco, Paris ou même l'ASVEL. Valentin Plat, quand on leur demande la saison qu'ils ont vécue, les habitués des tribunes enchaînent les superlatifs.
7: La voix encore cassée du dernier match face à Monaco et du succès prestigieux au Palio, Pierre-Antoine Raffier, le président du groupe de supporters des Requins.
8: Exceptionnel, parce que au vu des problèmes d'effectifs en plus qu'on a eu cette saison, et on aurait signé direct, donc non, c'est une super saison. Bien sûr, on aurait espéré plus avec les play-ins, mais ça aurait été un peu de la gourmandise, je pense. Non, une super saison.
7: Quant à l'Arnaudy, son homologue des Gouillas, l'autre groupe de supporters, retient surtout les grandes victoires cette saison, celles qui ont fait parler de Boulazac dans toute la France.
9: On bat des grands, voilà, quand tu fais une saison où tu vois que ton club arrive à battre l'ASVEL, arrive à battre Strasbourg, Monaco, Paris, c'est beau.
7: C'est surtout autour du terrain que le BBD a battu des records. 4900 supporters en moyenne cette saison, du jamais vu au Palio. Quant à l'Arnaudy, le président des Gouillas.
9: On sait qu'un public qui est chaud, qui pousse, bah ça transcende les joueurs. On voit que c'est difficile d'aller gagner à l'extérieur. Pourquoi ? Parce que dans notre salle aussi, c'est bouillant. Il faut que le Palio devienne une forteresse où on puisse rugir et montrer qu'on existe, qu'on n'est pas un club de probé, qu'on est bien en Betclic.
7: Néanmoins, les deux compères des travées du Palio le savent, la prochaine saison sera plus dure, car le statut de promu aura disparu.
3: Alors comment se profile la saison prochaine, notamment au niveau du budget? On reçoit tout à l'heure comme invité exceptionnel le président du BBD, Laurent Serre. On lui demandera aussi son moment préféré de la saison. Il est en direct avec nous tout à l'heure à 8h moins le quart. Une réunion d'information sur le moustique tigre se tient ce soir à Trélissac pour rappeler les gestes de prévention à adopter pour limiter la prolifération du moustique tigre, répondre aussi aux questions des habitants alors que ça y est, il commence à arriver. C'est donc à 18h30 ce soir au foyer socio-culturel à Trélissac.
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3: C'est d'ailleurs une météo parfaite pour le moustique tigre là, hein. De l'humidité ces derniers jours et puis la chaleur qui va arriver d'ici la fin de la semaine.
6: Exactement, ça commence légèrement à remonter mais c'est encore léger pour aujourd'hui. D'ailleurs même pour la couleur du ciel, c'est pas une nette amélioration ce matin. On a même eu quelques gouttes de pluie en début de matinée. Ça devrait redevenir sec avec des nuages qui laissent passer quelques éclaircies ce matin. Des éclaircies qui prennent plus de place cet après-midi et notamment avec une belle fin de journée attendue. Pour les températures, on attend au meilleur de la journée jusqu'à 17 à Nontron cet après-midi, 18 à Périgueux et Ribérac, 19 à Bergerac et à Sarlat. Ce seront les maximales pour aujourd'hui. Sur la route, si vous rencontrez des galères sur votre trajet ce matin, le bon réflexe, c'est de nous appeler ici Périgord, 05 53 53 82 82. Bonne route.
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6: Il est 7h08, vous écoutez ici Périgord, quand Jimmy dit, c'est dans la playlist de votre réveil, avec Patricia Cass.

0: Patricia Cass contre Jimmy D sur votre radio, ici Périgord. Mais qu'est-ce qu'il fait? Non, mais c'est pas possible. C'est Valentin qui réalise cette émission. En fait, c'est la
1: blague. J'ai pas vu.
2: Il a fait quoi?
0: Patricia Cass.
2: Ah, d'accord.
1: Oui, voilà. Il avait prévu son coup, ça fait 3 minutes qu'on entend.
0: Exactement. Voilà. Mais comme il nous disait, il n'a pas encore 25 ans et le cerveau se construit jusqu'à 25 ans. Donc il faut encore du temps. Un petit peu de marge.
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0: On va parler d'intelligence artificielle ce matin, puisque c'est la semaine de l'intelligence artificielle en ce moment au niveau national. Le but, c'est de sensibiliser, puisque plus d'un Français sur deux ne fait pas confiance aux intelligences artificielles. Et pourtant, de plus en plus d'entreprises dédiées se développent. Il y en a une en Dordogne qui existe depuis plus de 10 ans avant le boom de l'IA qu'on a connu ces dernières années, qui a pour but de vous accompagner, vous, si vous êtes patron de TPE, de PME, si vous êtes auto-entrepreneur aussi. L'IA peut vous servir au quotidien dans la gestion de votre entreprise. Alors on va en discuter avec Sandrine Labille, elle est chargée d'affaires chez cette entreprise Cogitime. Elle sera notre invitée ce matin à 7h20, juste avant, dans un instant, mon œil, c'est le regard de David Ossio sur l'actualité. Et c'est toujours aussi long pour avoir un rendez-vous médical, pas forcément parce qu'il manque de médecins, vous allez l'entendre.
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0: Mon œil, David Ossio et son regard sur l'actualité tous les matins. Et votre radio ici révèle ce matin la dernière étude sur les délais pour obtenir un rendez-vous chez un médecin. Et l'attente reste toujours aussi longue, David.
9: 42 jours pour voir un cardiologue, 32 pour un dermato, 21 pour un ophtalmo. En France, attendre un médecin est devenu presque une habitude du quotidien. En fait, nous sommes devenus des patients

0: très patients. Dans certains territoires, l'attente devient même spectaculaire. J'ai vu jusqu'à 164 jours pour avoir un rendez-vous chez un cardiologue dans le Gers. Et dans près d'un département sur deux, les délais continuent d'augmenter pour trouver une place chez un généraliste. Vous savez, il y a cette petite case sur Doctolib, me prévenir si un rendez-vous se libère. Le truc qu'on se refile presque comme une astuce entre amis, quand on reçoit la notification, on arrête presque tout. Eureka, un rendez-vous vient de se libérer, on arrête tout. Comme si décrocher un créneau rapide était devenu une petite victoire du quotidien. Mais il y a un détail très important dans cette étude. Les chiffres que nous vous donnons ne concernent que les rendez-vous obtenus, pas ceux qui cherchent pendant des semaines pour finalement renoncer. Combien de patients repoussent une consultation chez un cardiologue alors qu'ils se sentent essoufflés? Combien se disent « bah ça peut attendre 2 sur 3 ». Longtemps, on a résumé le problème à une phrase, il manque des médecins. C'est vrai, d'ailleurs, 6 700 000 Français n'ont toujours pas de médecin traitant. Mais l'étude montre aussi que le nombre de médecins ne suffit plus à expliquer les délais. L'organisation des cabinets et des soins joue désormais un rôle majeur. Et l'exemple le plus frappant, c'est l'ophtalmologie. Les effectifs ont peu bougé, mais les délais ont été divisés par 2 depuis 2017 grâce à une autre façon de travailler avec des assistants médicaux, une organisation collective, la répartition des tâches. Autrement dit, la question n'est plus seulement combien il y a de médecins, mais comment on utilise le temps médical.
1: Merci David Ossiou, mon œil à retrouver sur ici.fr, sur lequel vous retrouvez aussi cette étude qui est sortie avec un petit moteur de recherche qui vous permet de connaître le temps pour obtenir en moyenne un rendez-vous médical. Vous sélectionnez le département de la Dordogne, par exemple spécialité ophtalmologue, et là vous découvrez qu'il faut en moyenne plus de 60 jours pour obtenir un rendez-vous chez l'ophtalmo. Ça s'appuie sur les données du site Doctolib, et c'est à la une ce matin sur ici.fr. Elton John et Kiki D sur votre radio ici Périgord à 7h15. On est ensemble jusqu'à 9h avec toute l'équipe d'ici matin, et dans un instant, c'est l'écho d'ici. On parle de la semaine de l'intelligence artificielle. À tout de suite.

0: Elton John et Kikidi sur votre radio. Ici Périgord, il est 7h20.
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0: Dans l'écho d'ici ce matin, le rendez-vous des entreprises en Dordogne, une entreprise périgourdine spécialisée en intelligence artificielle. Bonjour Sandrine Labie.
3: Oui, bonjour. Bonjour Noa, bonjour à tous.
0: Vous êtes chargée d'affaires chez Cogitime. À l'heure où l'intelligence artificielle s'invite dans tous les débats, on en parle en permanence. Quel est le rôle de Cogitime dans tout ça?
3: Alors, Cogitime, bon, ça fait déjà une quinzaine d'années qu'on accompagne les entreprises dans leur, transformation numérique. Et donc, c'est tout naturellement que l'intelligence artificielle s'est invitée, dans cet environnement-là. Ça reste un outil. Et donc, nous, notre accompagnement, c'est de faire un peu un état des lieux du fonctionnement des entreprises au niveau de tout ce qui va être informatique, système d'information, et de voir où l'intelligence artificielle peut vraiment avoir une valeur ajoutée dans l'organisation et le mode de fonctionnement des entreprises. Donc, on va les accompagner notamment par tout ce qui va être formation des collaborateurs, formation des chefs d'entreprise à l'utilisation de l'IA.
0: Et vous l'avez dit, Sandrine Labie, Cogitime, ça fait plus de 10 ans que ça existe. Vous vous attendiez à ce pic de l'intelligence artificielle qu'on connaît ces derniers mois, ces dernières années?
3: Alors, nous, l'IA, pour nous, ça n'a pas été une nouveauté. Moi, j'ai un certain âge, j'ai fait des études il y a déjà quelques années et j'avais déjà des cours d'intelligence artificielle il y a 25 ans. Ça existait déjà. Donc, ce qui est nouveau aujourd'hui, c'est ce qu'on appelle l'intelligence artificielle générative, donc qui permet de faire du prévisionnel, on va dire. Mais l'IA, tout ce qui va être, c'est de la modélisation statistique, qui va tourner sur des grandes bases de données. Tout ça, ça fait quand même un petit moment que ça existe.
0: Alors, vous participez avec Cogitime au Tour de France IA, ce mardi à Bordeaux, dans le cadre de la semaine de l'IA, qui a pour but de sensibiliser les Français aux usages et aux enjeux de l'intelligence artificielle, avec des chiffres marquants. 56% des citoyens n'ont pas confiance en l'IA, ça fait plus d'un Français sur deux, et 76% n'ont pas été formés. C'est quelque chose que vous constatez à votre échelle, notamment sur les dirigeants de TPE et de PME ou pas?
3: Oui, c'est-à-dire que des fois, on nous appelle, on nous dit, les chefs d'entreprise nous appellent, je veux mettre de l'IA dans mon entreprise parce que, ils ont l'impression que ça va tout révolutionner et que ça va leur faciliter leur quotidien, ce qui est le cas. Mais il faut y aller étape par étape, c'est-à-dire que pour mettre en place de l'intelligence artificielle, il faut déjà être structuré, il faut déjà avoir un système d'information digne de ce nom, je veux dire. Et donc nous, on repart un petit peu du début, c'est-à-dire que on peut pas mettre de l'IA s'il n'y a pas les outils déjà en place pour faire tourner un petit peu cette intelligence artificielle. Après, on peut toujours solliciter ChatGPT ou ses homologues, ses équivalents, mais l'idée, c'est nous d'avoir une approche, on va dire, globale et de voir comment, de façon globale, l'intelligence artificielle peut accompagner les chefs d'entreprise.
0: Et justement, aujourd'hui, vous participez à cette journée du Tour de France de l'IA par savoir à Bordeaux. Et si ce matin, des chefs d'entreprise, patrons de TPE et PME nous écoutent, mais aussi des auto-entrepreneurs, et souhaitent en découvrir davantage sur les possibilités de l'intelligence artificielle dans leurs activités, ils peuvent se rapprocher de cette entreprise périgourdine, Cogitime. On laisse les infos sur ici.fr. Merci Sandrine Labie, chargée d'affaires chez Cogitime, d'avoir été notre invitée. Bonne journée.
3: Merci beaucoup, bonne journée.
0: Il est 7h23, vous restez avec nous. On joue ensemble dans les prochaines minutes. Mais d'abord, voici Alain Souchon avec Je veux du cuir sur votre radio locale en Dordogne. C'est ici Périgord que vous écoutez pour commencer la journée. Pour ça, on vous dit un grand merci d'être là.

0: Je veux du cuir, Alain Souchon sur votre radio, ici Périgord. 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
0: 7h28, c'est l'heure d'apprendre à parler en occitan en moins d'une minute chrono avec Laurent Labadie. Adieu Laurent.
6: Adicia Benoît.
0: On apprend quoi ce matin Laurent?
7: Pourquoi dit-on Dordogne et pas Périgord?
8: C'est vrai coquille.
7: Non mais pourquoi? Les personnes que je croise se disent périgordines et pas dordognaises ou dordognotes. Et si vous disiez que l'eau douche ou employa? Et si je vous disais que les deux sont employés? Notre territoire historique, c'est le Périgord. Il vient du peuple gaulois, les Pétrocors. Pétrocori en gaulois, ce qui veut dire le peuple des quatre armées. Mais pendant la Révolution française, l'Assemblée nationale décide de créer des départements afin de simplifier l'organisation administrative de la France. Les critères retenus pour le nom de département étant géographique ou hydrographique, le Périgord reçoit ainsi le nom de sa rivière principale, la Dordogne. Le nom Périgord reste néanmoins la dénomination touristique et historique, symbole de l'authenticité, du terroir et de la gastronomie du Périgord. Eh ben, j'ai appris quelque chose, moi. Allez, adieu.
0: Adieu, Laurent Labadie, Loc Express à retrouver sur ici.fr.
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0: J'espère que tout va bien chez vous ce matin. Nous, on est en pleine forme avec l'équipe d'ici matin. À la une de l'info d'ici, Louis.
9: Allez, on va y arriver. Sur ce mystère, ce renard qui vole des boules de pétanque, c'est à Saint-Vincent de Cognac.
0: On y revient juste après l'info en France et dans le monde. Il est 7h30, c'est les 90 secondes.
10: Près de deux tiers des Français ont renoncé à chercher un rendez-vous médical dans les 12 derniers mois. Chiffre qu'on vous révèle en exclusivité sur votre radio ici, étude de Doctolib avec la Fondation Jean Jaurès. Il faut 42 jours en moyenne pour obtenir un rendez-vous chez le cardiologue, 32 jours pour un dermatologue. Débat tendu en perspective à l'Assemblée avec l'examen du projet de loi d'urgence agricole. Il commence aujourd'hui avec plusieurs questions sensibles, les pesticides, le stockage de l'eau et l'élevage industriel. Les agriculteurs qui manifestent ce matin à Strasbourg pour dénoncer le plan engrais de la Commission européenne, insuffisant selon eux, il sera validé ce midi. Plusieurs centaines de millions d'euros pour aider ceux qui ont du mal à s'approvisionner en engrais avec la guerre au Moyen-Orient et l'augmentation des coûts. 22 ans après le meurtre du petit Jonathan Coulon, 10 ans disparu lors d'une classe verte, le procès de son meurtrier présumé s'ouvre aujourd'hui à Nantes. Il a toujours nié. Cet homme, un Allemand, a déjà été condamné à la perpétuité en Allemagne pour les meurtres de trois garçons. Face à l'explosion des cyberattaques, la CNIL renforce ses contrôles. L'autorité protectrice de la vie privée va traquer davantage les manquements des organismes publics et privés en matière de cybersécurité. Record de violations de données l'an dernier. dernier, plus 50% sur les trois dernières années. La Miss France 2023, la Guadeloupéenne Indira Ampio, représentera la France à l'élection de Miss Monde en septembre prochain. Je suis heureuse et déterminée à porter haut les couleurs de notre pays.
9: Merci Aude Razo. Et dans l'info d'ici ce matin, on vous raconte une fable made in Périgord, celle du renard et des boules de pétanque. À Saint-Vincent-de-Conzac, ce couple ne comprenait pas pourquoi ces boules de pétanque disparaissaient chaque nuit. Alors ils ont installé des caméras de vidéosurveillance et même des traceurs. Ils ont filmé le voleur, c'est donc un renard. Alexandre Alves, vous les avez rencontrés, désormais ils sont prêts à tout pour aller les récupérer.
6: Damien, derrière son ordinateur, regarde les images de sa caméra de vidéosurveillance.
8: Ah, bah il y va tranquillement, hein. Prend sa boule et il s'en va. Nous, on a un renard qui préfère les boules aux poules.
11: C'est ça.
8: C'est quand même extraordinaire.
6: Le renard passe toutes les nuits. Chaque matin, avec leur café, ils découvrent de nouveaux vols.
11: On était sur le trognon. Vraiment, on était béat. On a ri et c'est quelque chose qu'on pourrait raconter n'importe où. Où on va dire, non, mais bien sûr, ton histoire, elle est rigolote et elle est bien réelle.
6: Elle ouvre le meuble de jardin.
11: Voilà ce qui nous reste à nous.
6: Le renard a volé 19 boules.
11: Toutes les bonnes.
8: Ouais, sur nos jeux là-bas, il y a
11: reste que
8: quoi.
11: Celui-là, la tienne. C'est ouais, celle-là. Celle-là, elle coûte 250 balles, celle-là. Il y en a pour, je vous dis, entre 800 et 900 balles. Nous, la pétanque, c'est dans le sang. Mon mari, les siennes, c'est peut-être pour la Saint-Valentin. Il y a les 18 ans de mon fils. C'est pour ça qu'on a des boules de professionnels, du reste.
6: Pour les retrouver, ils sont prêts à tout. Ils ont même acheté des traceurs qu'ils vont accrocher sous les boules qu'il leur reste.
11: C'est un jeu qui s'est mis en route, en fait, entre nous. Mais on va y aller voir si c'est autour du terrier. Et je vais être honnête avec vous, si c'est pas autour du terrier, je pense qu'on va creuser pour récupérer nos boules. Parce que j'ai le beau-père qui a la mini-pelle, il est déjà au courant. Dès qu'on l'appelle, on va récupérer nos boules.
6: Et si ça ne fonctionne pas, il pense déjà à appeler une entreprise spécialiste des traçages électroniques.
9: Et sur notre site ici.fr, on vous a donc mis la vidéo du renard voleur de boules de pétanque, vidéo impressionnante à voir dès maintenant.
0: Dans le reste de l'actualité, Louis.
9: Une femme a été transportée à l'hôpital de Toulouse après une intoxication au monoxyde de carbone hier soir. Une habitante de La Feuillade, près de la Corrèze, c'est son mari qui l'a retrouvée inanimée. Son pronostic vital est engagé. Le mari lui a été légèrement intoxiqué et transporté à l'hôpital de Brive. L'eau ne coule pas normalement au robinet des 27 000 habitants de Bergerac depuis hier. La principale canalisation qui alimente la ville en eau potable a été cassée. Tuyau percé par erreur par des ouvriers lors d'un chantier. Le gestionnaire du réseau Veolia assure que ça doit être rétabli aujourd'hui. Benoît, la météo, aujourd'hui c'est des températures qui commencent à remonter timidement.
0: Ouais, c'est timide encore aujourd'hui, effectivement, avec, alors déjà pour la couleur du ciel, des petites améliorations, mais c'est pas net, hein. On va avoir quand même pas mal de nuages aujourd'hui encore. On a eu d'ailleurs quelques petites gouttes de pluie en début de matinée. Ça redevient sec pour le reste de la journée avec des nuages et seulement quelques éclaircies en matinée. Éclaircies qui vont prendre un petit peu plus de place au fur et à mesure de l'après-midi et notamment avec une belle fin de journée attendue. Pour les températures, on attend au meilleur de la journée jusqu'à 17 degrés pour Nontron, 18 à Périgueux et Bergerac et 19 à Sarlat ainsi qu'à Ribérac.
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0: Si vous êtes sur la route ce matin, que vous rencontrez des difficultés sur votre trajet, n'hésitez pas à vous nous passer un petit coup de fil au 05 53 53 82 82 comme Fred qui nous signale dans le sens Bordeaux-Périgueux sur la 6089 à Neuvic, juste à l'entrée des 4 voies. Fourgon en panne qui est très peu visible en amont, donc soyez vigilants dans le secteur. Et vous aussi, comme Fred, appelez-nous en cas d'obstacle sur votre trajet. Bonne route.
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0: Vous restez avec nous sur votre radio ici Périgord. Il est 7h35. Je vous souhaite un très bon début de journée avec toute l'équipe d'ici matin en pleine forme à vos côtés jusqu'à 9h. Bon début de journée.

0: Indochine, j'ai demandé à la Lune sur votre radio ici Périgord, il est 7h38, bon réveil.
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0: Le retour de l'info, ce sera dans 5 minutes avec votre invité Louis de Bergevin.
3: Et on revient sur la saison de Betclic Elite pour le Boulazac Basket Dordogne. Saison exceptionnelle hein, selon les supporters. Le BBD qui a terminé 12e alors qu'il était promu. Il y a eu aussi ses superbes victoires face aux favoris. On se rappelle par exemple l'Asvel ou encore Paris. Alors on fait le point avec le président du Boulazac Basket Dordogne, Laurent Serre, qui est notre invité ce matin. On lui demandera aussi comment il voit la saison prochaine, notamment pour les finances du club, alors que le BBD était l'avant-dernier plus... Enfin, je ne sais pas s'il faut dire l'avant-dernier plus gros ou l'avant-dernier plus petit budget de saison de la division. Vous ne voulez pas m'aider, Benoît?
4: En tout cas, c'était
3: parmi les plus petits budgets de la saison, donc on va lui demander comment ça va évoluer la saison prochaine.
0: On y revient dans 5 minutes sur votre radio ici Périgord, mais pour l'instant on joue ensemble. Chacun ses problèmes, vous vous engouffrez dans un truc.
3: Ah ouais,
0: moi je vous laisse.
3: Savais pas comment on sort.
0: Je vous laisse dans la panade. Moi je m'occupe de Laure Hélène de Pona qui va jouer avec nous pour gagner des places de concert. Bonjour Laure Hélène.
5: Bonjour Benoît.
0: Bertrand Belin sera au Sans Réserve à Périgueux plus de 10 ans après son dernier concert ici et c'est déjà complet pour vendredi soir. J'ai deux places pour vous.
6: Bonsoir.
0: Laure Hélène, pour aller voir celui qu'on surnomme l'héritier d'Alain Bachung pour ce concert exceptionnel. Vous êtes déjà allé au Sans Réserve à Périgueux ou pas, Laure Hélène?
6: Je descends.
5: Eh bien non, ce serait une première.
0: Vous allez découvrir la salle qui a été refaite, en plus qui a rouvert au public en avril dernier. Et pour ce concert exceptionnel, complet, j'ai deux places à vous offrir. Ce sont les toutes dernières, il n'y en aura pas d'autres. Pour ça, on va jouer ensemble au jeu du petit bac, Laure Hélène.
5: Ok.
0: Je vais vous donner une lettre. Il va falloir remplir un maximum de catégories avec la lettre que je vais vous donner. Il y a 10 catégories en tout et à la fin de la minute de jeu, il faut au moins 6 catégories remplies, ok?
5: Ok.
0: On y va?
5: Oui.
0: Et on va jouer avec la lettre B comme Bertrand Belin. 3, 2, 1, oh. C'est parti. Un prénom qui commence par B.
5: Bertrand.
0: Un fruit aux légumes.
5: Une banane.
0: Un métier.
5: Boulanger.
0: Un animal.
5: Une bernache.
0: Une partie du corps.
5: La bouille.
0: Une commune du Périgord.
5: Bergerac.
0: Un plat.
5: Une bouillabaisse.
0: Un pays.
5: La Belgique.
0: Un arbre, une fleur ou une plante.
5: Une bégonia.
0: Et un objet.
5: Une binette.
0: Et ben voilà, et ben c'est gagné.
5: Super.
0: Facile. Régulier, Laure Hélène, parfait, okay. Parfait, 10 bonnes réponses. Impeccable, vous remportez vos deux places de concert pour aller voir Bertrand Belin. Ce sera au Sans Réserve à Périgueux vendredi soir avec la personne de votre choix. Profitez bien de ce concert exceptionnel, Laure Hélène. Et avant de vous laisser, quelle est la première radio en Dordogne?
5: Ici Périgord, me semble-t-il.
0: Exactement, bien joué Laure Hélène, bonne journée à Pona et à très bientôt. Et vous restez avec nous puisque ce matin Bertrand Belin sera notre invité. Ce sera 8h45 sur votre radio ici Périgord, invité exceptionnel à ne pas manquer.
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0: Oshi sur votre radio ici Périgord à 7h42. Je partirai sur votre radio locale en Dordogne. Merci de nous avoir choisis pour commencer la journée.

0: Oshi, je partirai sur votre radio ici Périgord, il est 7h46.
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0: La saison de Betclic Elite est terminée. Le BBD se classe 12e pour son retour dans l'élite. On fait le bilan ce matin avec le président du Boulazac Basket Dordogne et on se projette sur la prochaine saison. Louis de Bergevin.
2: Bonjour Laurent Serre.
3: Bonjour.
2: Alors la saison a été exceptionnelle. Vous serez d'accord avec moi sur plusieurs points. Qu'est-ce que vous préféreriez garder, le maintien ou les victoires de prestige qui nous ont donné beaucoup d'émotions contre Paris, Lasvel ou Monaco?
3: Le maintien à coup sûr. Le maintien, c'est quand même l'objectif numéro un qu'on avait en début de saison et la façon de l'acquérir est passée par des victoires de prestige. Mais le maintien, en tout état de cause, était notre premier objectif et sera celui de la saison prochaine.
2: Les émotions, quand même, c'est important dans une saison de vibrer, de faire vibrer les supporters. Vous, personnellement, vous l'avez vécu comment cette saison?
3: Avec ce que je retiendrai moi de la saison, c'est la consistance des résultats. C'est-à-dire qu'on n'a pas fait des coups d'éclat un petit peu éphémères. On a eu une régularité tout au long de la saison qui nous a permis d'aborder les moments un peu difficiles avec plus de sérénité, ce qui est toujours plus facile que quand on commence une saison à contresens et qu'on est obligé de courir contre le score. Donc on a assez vite eu confiance dans l'équipe et cette stabilité nous permet d'avancer plus sereinement et de préparer d'autres objectifs en cours de saison. C'est ce qui s'est passé.
2: Bon, on entend le gestionnaire qui essaie de garder la tête froide en toutes circonstances. Pendant ces victoires de prestige contre Paris ou Lasvel, par exemple, vous avez été dans quel état? Est-ce que vous avez exulté?
3: Exulté, non. La victoire contre Paris, ça restera de toute façon pour moi le plus grand match du BBD de toutes les années dans l'ère professionnelle. Je crois que c'est quelque chose qui montre que le sport ne s'écrit pas qu'avec des billets, des euros, mais néanmoins c'est quand même un mal nécessaire. Quand on a une équipe qui est quand même capable de produire ce genre de résultats sur une salle qui est parisienne, qui est sous les feux de la rampe avec un président qui n'a de mots que pour l'Euroleague, ben nous on est satisfait de pouvoir indiquer où se situe Boulazac sur la carte de France.
2: Vous le dites, Laurent Serre, président du Boulazac Basket Dordogne, l'argent est un mal nécessaire. Est-ce que vous allez augmenter le budget pour la saison prochaine? Cette saison, vous aviez l'avant-dernier budget de Betclic Elite. Comment ça va se passer là?
3: On aura toujours le plus petit budget l'année prochaine. Alors le dernier ou l'avant-dernier, je ne sais pas encore. On a des clubs comme Rouen qui montent en proie avec des gros budgets. Nous, de notre côté, on ambitionne de monter le budget de 500 000 euros. Ça va pas se faire tout seul, ça passera par l'adhésion au projet de tous nos partenaires, de tous nos fans, donc on y travaille.
2: Donc 500 000 euros en plus, ça veut dire que vous serez à combien? 4,5
3: millions? Un peu moins de 4,5 millions, oui.
2: Et vous dites que les partenaires s'investissent, ça veut dire que les partenaires privés notamment mettent plus d'argent?
3: C'est-à-dire que cette augmentation, elle est ventilée sur différents postes. Donc il y a effectivement le partenariat privé sur lequel on compte énormément puisqu'on a eu un accueil très très favorable lors des premiers contacts. Donc on a pris le pari de faire la moitié de ce chemin avec les partenaires privés. Après, on a un engouement au niveau du public. Là, on est à plus de 4900 spectateurs par match. Donc là aussi, on va capitaliser dessus. Et puis le dernier morceau viendra des collectivités pour lesquelles on a reçu un soutien de la commune de Boulazac dans un premier temps. Et on frappe aux portes des autres actuellement.
2: Donc la commune de Boulazac qui a augmenté son soutien?
3: Qui confirme son soutien.
2: Qui confirme, donc c'est au même niveau que cette saison?
3: Oui, mais l'année dernière, il y avait une prime de montée et cette prime aurait dû disparaître cette année. Et en fait, l'effort sera porté par la commune pour nous accompagner dans ce maintien l'année prochaine.
2: Prime qui s'élève à combien, juste pour avoir
3: qui était de 50 000 euros.
2: Chercher d'autres sponsors, ça c'est possible?
3: C'est le quotidien des commerciaux. On fait tous les ans en fait un renouvellement des partenaires qui sont sur la place de Périgueux et du Périgord au sens large. On a généralement une petite érosion du fait de l'activité économique de certaines entreprises qui peuvent arrêter leur partenariat et tout le travail de l'équipe commerciale c'est de renouveler et d'aller chercher des nouvelles entreprises.
2: La visibilité du BBD augmente-t-elle?
3: Elle augmente, mais localement, je pense que la question n'est plus là. Le BBD est visible de tous. L'attrait pour le BBD est important. Ce qu'il faut qu'on travaille, c'est sortir du département et aller chercher des partenaires d'envergure nationales, mais qui n'auront pas les mêmes attentes que des partenaires locaux.
2: Pour la préparation de la saison prochaine aussi, on parle de l'effectif, du staff. Le directeur sportif Jérémy Sarr, selon des médias de Haute-Vienne, il y a des rumeurs qui l'annoncent en transfert à Limoges, en tout cas avec des contacts avec le club de Limoges. Est-ce que vous recherchez aujourd'hui un directeur sportif ?
3: Alors nous, on est content que Limoges s'intéresse à Boulazac. Ça veut dire que ce qu'on fait donne envie. La rumeur, moi, je l'ai effectivement vue passer au courant du mois de mars-avril. Donc Jérémy m'a confirmé qu'il y avait des contacts avec Limoges, mais j'en sais pas plus.
2: Ok, donc pour l'instant, il reste à Boulazac.
3: Oui, oui.
2: Et vous regardez un petit peu, vous regardez d'autres profils ou pas ?
3: Oui, bien sûr. En fait, on est toujours dans la recherche d'anticipation. À partir du moment où il y a un projet qui peut prendre la direction hors du BBD, nous, notre travail est d'anticiper cette situation et de se préparer.
2: Eh bien, merci beaucoup Laurent Serre. Donc, vous êtes le président du Boulazac Basket Dordogne. Vous nous dites ce matin que le budget pour la saison prochaine sera environ de 4,5 millions. Deuxième saison en Betclic Elite, mais ça restera évidemment l'un des plus petits budgets de la division. Merci Laurent Serre d'être venu ce matin sur l'antenne d'ICI Périgord.
3: Avec plaisir, bonne journée.
4: Interview à retrouver sur ICI.fr avec toute l'actualité du Boulazac Basket Dordogne. 7h52, très bon début de journée avec toute l'équipe d'ICI Matin. Merci de nous avoir choisis pour commencer la journée. On est très content d'être avec vous sur votre radio locale ICI Périgord.

0: Chris De Burgh sur votre radio, ici Périgord à 7h56. Le retour de l'info, ce sera dans le journal de 8h, Louis de Bergevin.
1: Et on va revenir donc à 8h dans le journal sur cette coupure d'eau à Bergerac. L'eau ne coule pas bien ce matin, il y a peu de pression, voire pas d'eau du tout. La principale canalisation qui alimente la ville en eau potable a été cassée hier dans un chantier. Ça devrait revenir dans la journée.
0: On y revient avec toute l'actu près de chez vous dans moins de 3 minutes, juste après un petit voyage dans le temps avec Stéphane Bern, juste après ça.
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0: Chaque jour avec Ici Périgord, un peu d'histoire avant les infos avec Stéphane Bern. Bonjour Stéphane.
5: Bonjour Benoît, bonjour le Périgord.
0: Et ce matin Stéphane, on voyage au temps où un adolescent français invente une machine capable de faire des additions toute seule.
5: Quand un fils regarde son père crouler sous les calculs d'impôts, il décide de fabriquer une machine à compter, plus pratique que des doigts. Rouen, 1642. Dans l'intendance de Normandie, les tables disparaissent sous les registres. Colonnes de chiffres retenues, additions interminables et mots de tête à répétition. Étienne Pascal, magistrat chargé de lever l'impôt pour le roi, passe ses journées, et souvent ses nuits, à faire des comptes. Pour lui, c'est pas soirée coulanta, c'est soirée compta. Son fils Blaise l'observe. Il n'a pas encore 20 ans, mais c'est déjà un petit génie des mathématiques et surtout un bricoleur très têtu. Le genre de type un peu agaçant qui démonte les objets et qui arrive en plus à les remonter. En regardant son père s'épuiser sur ses additions, il se dit qu'après tout, une machine pourrait bien s'en charger. Pendant des mois, Blaise Pascal l'image juste teste des roues dentées. Mi-geek, mi-MacGyver. Le principe est simple. Chaque roue représente un chiffre. Quand elle passe de 9 à 0, la roue suivante avance d'un cran. Exactement comme une retenue dans une addition. Mais sans se tromper au milieu. Après quelques mois de travail, la machine fonctionne. La Pascaline est née. La première calculatrice mécanique vraiment opérationnelle. Une petite boîte de métal capable d'additionner et même de soustraire toute seule. Sans pile, mais avec beaucoup de génie. Blaise Pascal en fabrique une vingtaine. Pour les financiers, pour les administrations. Mais la machine reste chère, fragile et un peu trop en avance sur son temps. Aujourd'hui, les machines calculent tout pour nous. Blaise Pascal avait eu cette intuition 3 siècles avant les ordinateurs. Tremble Silicon Valley, la révolution avait commencé en Normandie.
0: Merci Stéphane Bern, voyage dans le temps à retrouver sur ici.fr et sur l'appli.
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0: Très bon début de journée, vous écoutez Ici Périgord, la première radio en Dordogne, il est 8h. Les infos Louis de Bergevin.
1: Si vous habitez à Bergerac ou autour, vous avez peut-être l'eau qui ne coule pas bien au robinet, avec peu de pression, voire pas d'eau du tout. C'est parce que la principale canalisation qui alimente la ville en eau potable a été cassée hier. Une erreur des ouvriers qui travaillent sur le réseau d'assainissement. Qu'est-ce qui s'est passé exactement, Marie-Astrid Guégan?
6: Des ouvriers utilisent un brise-roche pour casser du béton hier en début d'après-midi. C'est un énorme pieu accroché sur le bras d'une pelleteuse. Ils ne voient pas en dessous la principale conduite d'eau potable de Bergerac. Le tuyau de 50 cm de diamètre est percé. Des dizaines de milliers de litres d'eau se déversent, l'équivalent de 4 piscines de particuliers. Veolia coupe en urgence l'arrivée d'eau en amont, mais il faut attendre que tout finisse de s'écouler à la fin de la journée pour pouvoir inspecter les dégâts et commencer les réparations. En attendant, pour que les Bergeracois soient toujours alimentés en eau potable, des communes aux alentours, Lunas, Ginestet, Sainte-Foy-les-Vignes, dévient un peu de l'eau de leur réseau vers Bergerac. Il y a malgré tout des baisses de pression, voire pas du tout d'eau dans certaines maisons, celles situées le plus en hauteur.
1: Normalement, l'eau potable devrait revenir dans la journée à Bergerac, mais le gestionnaire du réseau Veolia ne précise pas à quelle heure en tout cas les réparations doivent commencer ce matin.
0: Une femme d'une 50aine d'années a été lourdement intoxiquée au monoxyde de carbone.
1: Ça s'est passé hier à La Feuillade, près de la Corrèze, peu avant 18h. Les secours l'ont héliporté à l'hôpital de Toulouse au service Hyperbar. Son pronostic vital était engagé. Il y a eu un souci sur la chaudière de ce couple et c'est son mari qui l'a découverte inanimée. Lui a été moins touché mais quand même placé sous oxygène et emmené à l'hôpital de Brive-la-Gaillarde. Elle percute 3 véhicules de gendarmerie dans un accident. Cette conductrice roulait hier matin entre Nontron et Savignac quand elle a perdu le contrôle de sa voiture dans un virage. L'accident a fait un blessé chez les forces de l'ordre, un gendarme touché à l'épaule, transporté à l'hôpital de Périgueux. Sa conductrice, elle, est sortie indemne de la voiture. Ce couple de Saint-Vincent de Cozzac a l'impression de vivre une aventure. Passionnés de pétanque, ils ne comprennent pas pourquoi les boules disparaissent de leur jardin chaque nuit. Alors ils ont installé des caméras de vidéosurveillance. À l'image, c'est la stupéfaction, c'est un renard qui vole ces boules de pétanque. Ils se disent prêts aujourd'hui à tout pour les récupérer. Ils veulent installer un traceur sur l'une de ces boules. Vous retrouvez leur histoire et les images aussi impressionnantes du renard qui repart avec une boule de pétanque dans la gueule sur notre site ici.fr.
0: On peut de nouveau rouler sur la route entre Brantôme et Bourdeil.
1: La départementale 78 qui a rouvert depuis hier, elle avait été fermée en février après l'effondrement d'une partie de la falaise. 32 tonnes de pierres qui s'étaient décrochées. Mais c'est bon, les analyses montrent qu'il n'y a plus de risque. Le propriétaire a enlevé les pierres. Le retour à la normale intervient même plus tôt que prévu. Il était temps quand même pour le maire de Brantôme, Frédéric Villès.
7: C'est vrai que c'est un vrai soulagement pour nous et puis pour les riverains, parce que les déviations depuis le mois de février étaient quand même assez contraignantes pour l'ensemble des riverains qui utilisent cette route très fréquemment. Elle devenait même une inquiétude pour la commune de Bourdeil et de Brantôme, parce que c'est vrai que de plus en plus de gens, au lieu de suivre la déviation officielle, prenaient des petites routes très très dangereuses en bord de Drône. Et avec la circulation et les touristes qui commencent à être plus nombreux, on était inquiets sur cette situation et on redoutait vraiment un accident. Donc on ne peut être que ravis de cette ouverture définitive et complète de cette route. Le risque est tellement minimes qu'ils peuvent se permettre de rouvrir la route. C'est une bonne nouvelle parce que s'il y avait eu le moindre risque, sinon ils auraient dû laisser fermer. C'est vrai que toute la saison touristique sur Brantôme-Bourdeil avec une route fermée, ça aurait été catastrophique.
1: Et sur notre site ici.fr, vous retrouvez la photo des énormes rochers qui s'étaient écrasés sur la chaussée en février dernier. Le Parti Socialiste dénonce la venue du canon français à Bergerac en octobre prochain. Après les écologistes, les communistes et la France insoumise, le PS estime que ces grands banquets offrent une tribune à l'extrême droite. Le député Rassemblement National du Bergeracois Serge Muller, lui, a exprimé son soutien pour l'événement. Les 900 places ont déjà été vendues.
0: C'est comme un hôpital roulant.
1: Le SAMU de Périgueux vient de récupérer son nouveau camion. C'est un poste sanitaire mobile qui doit intervenir sur des attentats, des accidents de la route, avec beaucoup de blessés ou des catastrophes naturelles. À l'intérieur, il y a de quoi monter un hôpital n'importe où. Avant, le matériel était stocké dans plusieurs remorques, ce qui faisait perdre du temps. Louise Forbin, vous avez visité le véhicule qui va faire gagner beaucoup de temps aux équipes.
6: Dans le camion, d'immenses palettes sont entassées et numérotées.
8: Des attelles, des garrots, du matériel de soins. On va avoir tout ce qui va être l'aspect logistique. On a une tente ici. On va avoir différentes tables, des plots de marquage.
6: Nicolas Gavois, les médecins au SAMU de Périgueux. Ce véhicule sera déployé en situation de crise pour prendre en charge les victimes directement sur place.
8: Il faut s'imaginer un gros accident de bus. Toutes les victimes ne pourraient pas se rendre en même temps à l'hôpital. Et donc, il va falloir temporiser sur le terrain même. Et pour temporiser ces victimes, on va amener le stock qui est présent dans ce camion.
6: Lorsqu'il est déclenché, le poste sanitaire mobile a 30 minutes pour prendre la route, sirène allumée. Damien Coudray est ambulancier, ce camion va lui faciliter la vie.
9: Tout est prêt, on n'a pas besoin de se dire « il me manque ci, il me manque ça ». Malgré qu'on a des listings et des traçages, tout est prêt. Donc efficacité et rapidité.
6: Une fois sur les lieux, il faut qu'en quelques minutes, un hôpital miniature sorte de terre. Les secours s'entraînent plusieurs fois par an pour être le plus efficace possible.
9: Au départ, les temps étaient beaucoup plus longs parce qu'on n'était pas habitué. C'est quelque chose qui était nouveau. On l'a mis en place il y a quelques années. Et à force d'entraînement, en 10 minutes, nous, on peut mettre en place le déploiement de tout ce qu'il y a dans le camion.
6: Le camion pourra également être de sortie lors de gros événements comme des festivals. Vous pourriez ainsi le croiser le 11 juillet prochain lors du passage du Tour de France dans le Périgord.
1: Le camion qui a coûté 200 000 euros en tout, 3 entreprises privées ont participé à son financement et on vous a mis la photo sur notre site ici.fr. Le Boulazac Basket Dordogne aura toujours l'un des plus petits budgets la saison prochaine en Betclic Elite, même s'il augmente de 500 000 euros, il s'élèvera à 4,5 millions environ. C'est ce que nous disait ce matin notre invité, le président du BBD, Laurent Serre. C'est possible grâce à un effort des partenaires actuels du club. Si vous ne le connaissez pas, vos enfants, vos petits-enfants l'ont forcément déjà vu, le YouTuber skieur originaire de Dordogne, Seb Lafrit sort un documentaire ce soir. C'est la première fois qu'une de ses créations est visible au cinéma. Il a filmé toute l'année de ses 29 ans. Dans la bande-annonce, on voit des photos et des images de lui, enfant, en Dordogne.
10: J'aime bien ce mode de vie, en fait, éloigné de tout. T'es tranquille, t'es tout seul. T'as besoin de rien ici, en fait.
1: Voilà le documentaire de Seb Lafrit qui est donc visible ce soir au cinéma CGR de Périgueux à 20h.
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1: Benoît, pour la météo, pardon, je m'étouffe. Aujourd'hui, c'est des températures qui remontent doucement, hein,
0: oui,
1: tranquillement.
0: C'est léger, hein, encore pour aujourd'hui, l'amélioration avec pas mal de gris attendu une nouvelle fois ce matin, quelques éclaircies qui vont réussir à percer un petit peu plus dans l'après-midi avec notamment une belle fin de journée attendue pour les températures. Comptez 17 degrés à Nontron cet après-midi, 18 à Périgueux et Bergerac et 19 la maximale chez vous à Ribérac ou encore à Sarlat. Sur la route, on nous informe que ça y est, les perturbations ont commencé ce matin sur la rampe en sol. Ça fait semaines qu'on vous parle de ce chantier qui avait démarré mais c'était pas encore visible sur la route. Là ça y est, depuis ce matin, quand vous remontez la rampe en sol pour aller à Périgueux, donc vous arrivez depuis le rond-point du Cerf, depuis l'autoroute direction le centre-ville de Périgueux, vous circulez sur une seule voie au lieu de deux ce matin. Donc voilà, ça peut peut-être faire des petits ralentissements aux heures de pointe, mais pour l'instant rien de bien particulier à vous signaler, si ce n'est que ça y est, les obstacles sont arrivés sur cette route et ça va durer jusqu'à la fin de l'été.
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0: France Gall fait partie des artistes qu'on aime, qu'on adore sur votre radio ici Périgord avec des titres incontournables comme Des branches qu'on écoute maintenant dans la playlist d'ici matin. C'est mardi, ravi de vous accompagner avec toute l'équipe d'ici Périgord jusqu'à 9h.

0: France Gall avec Des Branches sur votre radio, ici Périgord.
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3: 8h14, c'est l'heure de C'est pas vrai, le rendez-vous anti-arnaque d'ici Périgord.
4: Des faux mails de la Sécu circulent en ce moment au Draso et ils risquent de piéger pas mal de monde.
5: Et oui, parce que ces mails, je ne les avais encore jamais vus. Je vous parle souvent des faux messages de la Sécu pour renouveler la carte vitale, c'est l'arnaque la plus classique. Là, c'est pas ça. Assurance maladie, c'est écrit en gros. Bonjour, nos services procèdent à la vérification des coordonnées de contact. Et vous êtes invité à cliquer sur un bouton appelé « Remplir mes informations ». Première chose à savoir, la Sécu, la vraie, ne vous demandera jamais de cliquer sur un lien pour une mise à jour urgente. Et là, dans le mail, c'est urgent, date butoir dans 2 jours, ça laisse pas beaucoup de temps. Deuxième alerte, le mail vous dit, de manière élégante, que si vous ne cliquez pas, vous risquez de ne plus être remboursé la prochaine fois que vous allez chez le médecin. Alors ce n'est pas écrit comme ça, on vous parle de garantir la continuité de vos prestations, mais derrière en fait le message c'est ça, et ça ne va pas non plus, la Sécu ne va pas interrompre vos remboursements pour une histoire de numéro de téléphone ou d'adresse mail.
4: Et autre, ce mail frauduleux contient aussi un numéro de téléphone, il s'agit de quoi ?
5: Alors là, c'est assez drôle, je dois dire. C'est un numéro au cas où j'ai besoin d'aide. Donc je fais ce qu'il ne faut surtout pas faire. Allons-y, j'appelle.
6: Bonjour et bienvenue chez Mondial Relais. Merci de votre appel. Nous allons vous répondre dans quelques instants.
5: C'est pas la Sécu. J'ai vérifié, c'est vraiment le numéro du service client de Mondial Relais. Les escrocs l'ont mis là, sans doute histoire de faire sérieux. Copier-coller les numéros dans Google, bonne méthode aussi pour démasquer un malfaiteur.
3: Merci beaucoup Draso, tous vos conseils vigilance à retrouver sur ici.fr et sur l'application. Ça c'est pour ma mère, elle est fan de Maroon 5. Alors on va voir si elle écoute. Si elle écoute, dans quelques secondes j'ai un petit message sur WhatsApp. Si elle écoute pas, tant pis, on écoute Maroon 5 quand même. À 8h16, l'heure de vous souhaiter un très bon début de journée à l'écoute de votre radio locale en Dordogne. C'est ici Périgord, merci de nous avoir choisi pour commencer la journée.

0: Maroon 5 sur votre radio ici Périgord. C'est bon, j'ai un message de ma mère. Je vous avais dit, ça allait marcher. Maroon 5, c'est efficace. Je savais que j'aurais un petit message. Elle écoute votre maman ce matin ou pas, Louis?
1: Eh ben, on peut lui demander.
0: Eh ben, si elle écoute. Veut un message de Marie-Sophie également.
1: Elle est pas particulièrement fan de Maroon 5.
0: Mais... tant pis. Mais bisous à toutes nos mamans qui nous écoutent ce matin. C'est bientôt la fête des mères. D'ailleurs, pensez-y. Bonjour Caroline Viez.
2: Bonjour Benoît, bonjour à tous.
0: On vous retrouve tout à l'heure pour notre magazine Bienvenue chez vous, juste après les infos de 9h au programme ce matin.
2: Au programme, est-ce que vous êtes à jour sur votre déclaration de revenus, Benoît? Vous
0: pas
2: l'avez
0: encore,
2: faite?
0: Mais bientôt.
2: Oulala, oulala. Bon, après, pour la déclaration en ligne, vous avez un petit peu plus de temps, mais pour la déclaration papier, c'est jusqu'à ce soir, 23h59 très précisément. Donc, on va parler de tout ça avec nos experts. Si vous avez des questions, n'hésitez pas à les poser. Hein, c'est un petit peu la dernière ligne droite, 05 53 53 82 82.
0: Et ben voilà, vous aussi venez parler de ce petit plaisir du mois de mai, les impôts tout à l'heure à partir de 9h. Vos questions, vos témoignages également sur le WhatsApp d'ici Périgord. À tout à l'heure, Caroline.
2: À tout à l'heure.
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0: Mais pour l'instant, il est 8h20, l'heure de rencontrer des gens d'ici. Et c'est Mohamed qu'on découvre ce matin. Il a découvert un peu par hasard le village de Saint-Léon-sur-Vézère. Il a été séduit par la qualité de vie et l'accueil des Périgourdins. Et il a décidé de s'y installer définitivement à la retraite, loin des plateaux de télé parisiens qu'il connaît par cœur. Mohamed qui se présente au micro de Julien Pellet.
4: Bonjour, je suis Mo, je suis périgourdin de cœur. J'ai eu un coup de foudre pour cette belle région, cette belle terre. Moi, ce qui m'animait, c'était trois choses auparavant. Donc, c'était la gastronomie, c'était l'écologie et c'était la convivialité, les gens. Je dois avouer que j'ai découvert mon propre bonheur ici à Saint-Léon-sur-Vézère.
5: Bonjour Mohamed.
4: Bonjour.
5: Ouais, je vais faire comme tous les habitants de Saint-Léon-sur-Vézère. Je vais vous appeler Mo, puisque c'est comme ça que tout le monde vous appelle ici.
4: Oui, exactement.
5: Vous avez découvert l'un des plus beaux villages de France, c'est il y a une petite dizaine d'années. Expliquez-nous comment ça s'est passé. Dans le cadre de vacances?
4: Alors, je ne suis pas né à Saint-Léon-sur-Vézère, mais je dis quand je remonte en région parisienne que c'est ma terre natale.
5: Ah ouais?
4: C'est mon Périgord natal. J'ai découvert ça vraiment par hasard, parce que je voulais aller du côté de Bordeaux. J'ai atterri à Terrasson. Et de Terrasson, j'ai rayonné. Je suis arrivé dans ce beau village de Saint-Léon-sur-Vézère qui est magnifique.
5: Qu'est-ce qui vous a séduit en première?
4: Déjà les pierres, ce beau village, avec ses monuments. Et ensuite, ce sont les gens vraiment. Parce que les gens, ils ne vous jugent pas, ils vous accueillent. Et on se sent bien. On se sent vraiment en plénitude. On est loin du tumulte de la région parisienne. Puis en plus, la Vézère qui est formidable, qui est extraordinaire, qui est très belle.
5: Vous avez longtemps, je crois, travaillé dans l'audiovisuel. On était peut-être collègues?
4: Oui, j'ai travaillé dans l'audiovisuel. Oui. Donc, à la Plaine-Saint-Denis. Où j'étais responsable des services généraux, donc responsable de toute la maintenance des plateaux de télé. Donc on est un peu collègues, effectivement.
5: Ouais. Bonne expérience professionnelle?
4: Oui. Ah, mais moi, j'avais pas un travail, j'avais un loisir. J'étais vraiment heureux dans mon travail et j'ai eu du mal à le quitter, d'ailleurs. Mais malheureusement, il faut partir à la retraite.
5: Sur quel type d'émission?
4: Ah, mais toutes les émissions, autant sportives, par exemple, pour Canal, tous les matchs de foot. On avait Nagui, par exemple, N'oubliez pas les paroles, etc. Toutes les émissions de divertissement, de variété, enfin, on travaillait pour tous les diffuseurs.
5: Et depuis, c'est une nouvelle vie que vous avez ici en Dordogne, sur votre terre natale, Saint-Léon-sur-Vézère. Oui. Et je crois que depuis le mois de décembre, il faut vous appeler président, c'est ça?
4: Oui, effectivement, oui. On m'a confié donc la tâche d'être président du club de pétanque de Saint-Léon-sur-Vézère. J'en suis très flatté. Voilà, c'est une marque de confiance, effectivement, que me font les gens d'ici. Donc oui, effectivement, vous pouvez m'appeler président, j'en suis fier.
5: Et alors, président, la pétanque, ça a démarré à Saint-Léon-sur-Vézère ou il y avait
4: oui.
5: déjà une petite expérience avant?
4: Ah non, ça a démarré vraiment à Saint-Léon-sur-Vézère. En 2021, je pointais à 2 mètres. Et maintenant, j'arrive à bien pointer. Non, c'est bien. Je suis assez bon.
5: On dit à Saint-Léon-sur-Vézère qu'il y a 3-4 associations qui clairement font la vie associative et culturelle. Il y a les deux clubs de foot, le café associatif et le club de pétanque. Vous confirmez?
4: Oui, je confirme. Oui. D'ailleurs, il y a vraiment une symbiose entre ces différentes associations. Enfin, cette année, on a fait la fête du village. Voilà, on l'a relancée entre toutes les associations. Et c'est vraiment extraordinaire. Oui, il y a vraiment une symbiose.
5: Vous aviez dit, Mo, qu'au début, vous pointiez à 2 mètres.
4: Oui.
5: Si je vous demande quel profil de joueur vous êtes, est-ce que vous êtes plutôt Philippe Quintet, Henri Lacroix ou Dylan Rocher?
4: Ah, j'aimerais tellement être Dylan Rocher. J'aimerais tellement être Dylan Rocher, mais malheureusement, je ne suis pas tireur, je ne suis que pointeur.
5: Merci beaucoup, Mo.
4: Merci à vous.
0: Et le portrait de Mohamed à découvrir sur ici.fr en cliquant sur les gens d'ici. Il est 8h24. Étienne Dao est dans la playlist de votre début de journée. Vous restez avec nous. Ce matin, invité exceptionnel, Bertrand Belin, qui sera en concert complet à Périgueux, au Sans Réserve, vendredi soir. Et notre invité à 8h45. Vous restez avec nous. Le retour de l'info, c'est dans quelques minutes aussi. Et puis, on joue ensemble dans quelques instants. Bref, tout un programme jusqu'à 9h avec toute l'équipe d'ici matin. Bienvenue.

0: Étienne Dao, duel au soleil sur votre radio ici Périgord. On joue avec Gilles de Périgueux juste après ça.
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0: Et 8h28, on joue avec Gilles de Périgueux. Bonjour Gilles.
4: Bonjour, bonjour.
0: Gilles, j'ai deux places pour aller découvrir le spectacle Mortel, Jeune Mortel qui démarre ce soir au Silo jusqu'à jeudi, pour jeudi soir à 20h30. Deux places pour aller voir ce spectacle de moto sur le mur de la mort, sur des parois verticales. Il paraît que c'est exceptionnel, ce spectacle qui arrive au Silo, avec le chapiteau qui est déjà magnifique et la création a été saluée partout avec de très très bonnes critiques. Gilles, pour ça, on joue avec une question qui concerne le Festival de Cannes en ce moment. Et il y a le tapis rouge, évidemment indissociable du festival. À votre avis, est-ce que c'est le même tapis depuis la première édition, il n'a jamais été changé, ou est-ce qu'il est changé tous les jours?
4: Et qu'il le change tout le jour, tous les jours.
0: Exactement, c'est un nouveau tapis chaque jour. Avant, c'était trois fois par jour. Depuis 2021, c'est une seule fois par jour. Un tapis qui est désormais 100% recyclé dans des ateliers à Marseille pour être réutilisé ensuite. Mais c'est bien tous les jours qu'il est changé sur les 24 marches du Palais des Festivals à Cannes. Bien joué, Gilles.
4: Oui, merci, merci.
0: Quelle est la première radio en Dordogne?
4: Pardon ?
0: La première radio en Dordogne.
4: Ben, ici, bien sûr.
0: Oui, ici Périgord. Bien joué, Gilles. Bonne journée.
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0: À la une de l'info d'ici, Louis.
5: Les supporters du Boulazac Basket d'Ordogne enchaînent les superlatifs pour définir la saison qu'ils viennent de passer.
0: On y revient dans moins de deux minutes, juste après l'info en français dans le monde, avec Audra Zos, les 90 secondes.
6: De nouvelles plaintes pour viol vont être déposées contre Patrick Bruel dans les jours qui viennent. C'est ce qu'annonce l'avocate de Flavie Flamand. Elle assure que d'autres femmes l'ont contactée et elle redit que Flavie Flamand a été victime de soumission chimique. Nous n'abandonnerons pas les quartiers touchés par le narcotrafic. Déclaration ce matin du procureur de Marseille. Alors que le tireur présumé de la fusillade mortelle à Nice la semaine dernière a passé la nuit en prison, le procureur confirme que les deux pères de famille tués n'avaient aucun lien avec le narcotrafic. Vous cherchez un rendez-vous chez le cardiologue. Il faut attendre 42 jours en moyenne en France, 32 jours pour un dermatologue. Chiffre qu'on vous dévoile sur votre radio ici, étude de Doctolib avec la Fondation Jean Jaurès. Près de deux tiers des Français ont renoncé à chercher un rendez-vous médical dans les 12 derniers mois. Pour les agriculteurs qui ont du mal à s'approvisionner en engrais, la Commission européenne va valider ce midi un plan de plusieurs centaines de millions d'euros. Guerre au Moyen-Orient, augmentation des coûts. 250 agriculteurs vont manifester tout à l'heure à Strasbourg devant le Parlement européen. Si vous faites votre déclaration d'impôt en version papier, attention, vous avez jusqu'à ce soir minuit. Si vous faites la déclaration sur Internet, vous avez encore quelques jours sur impots.gouv.fr. Un anniversaire, aujourd'hui, les 50 ans du tout premier tirage du loto, 19 mai 1976. Aucun gagnant ce jour-là, mais 4 mois plus tard, un couple de concierges empochera les tout premiers 800 000 francs de l'histoire du loto.
5: Merci Audra Zos. Et dans l'info d'ici ce matin, les supporters du Boulazac Basket d'Ordogne ne se remettent toujours pas de la superbe saison qu'ils ont vécue. Le BBD vient de terminer 12e de Betclic Elite pour son retour en première division. Mais surtout, il y a eu ses victoires de prestige, Monaco, Paris, l'Asvel. Valentin Plat, les habitués des tribunes, enchaînent les superlatifs.
7: La voix encore cassée du dernier match face à Monaco et du succès prestigieux au Palio, Pierre-Antoine Raffier, le président du groupe de supporters des Requins.
8: Exceptionnel, parce que au vu des problèmes d'effectifs en plus qu'on a eu cette saison, et on aurait signé direct, donc non, c'est une super saison. Bien sûr, on aurait espéré plus avec les play-ins, mais ça aurait été un peu de la gourmandise, je pense. Une super saison.
7: Quentin Larnaudy, son homologue des Gouillas, l'autre groupe de supporters, retient surtout les grandes victoires cette saison, celles qui ont fait parler de Boulazac dans toute la France.
9: On bat des grands, voilà, quand tu fais une saison où tu vois que ton club arrive à battre l'Asvel, arrive à battre Strasbourg, Monaco, Paris, c'est beau.
7: C'est surtout autour du terrain que le BBD a battu des records. 4 900 supporters en moyenne cette saison, du jamais vu au Palio. Quentin Larnaudy, le président des Gouillas.
9: On sait qu'un public qui est chaud, qui pousse, bah, ça transcende les joueurs. On voit que c'est difficile d'aller gagner à l'extérieur. Pourquoi ? Parce que dans notre salle aussi, c'est bouillant. Il faut que le Palio devienne une forteresse où on puisse rugir et montrer qu'on existe, qu'on n'est pas un club de Pro B, qu'on est bien en Betclic.
7: Néanmoins, les deux compères des travées du Palio le savent, la prochaine saison sera plus dure car le statut de promu aura disparu.
5: Le Boulazac Basket d'Ordogne qui pense déjà à la saison prochaine. Son président Laurent Serre était l'invité d'ici Périgord ce matin. Le budget du BBD va augmenter légèrement, il nous l'a annoncé. Il s'élèvera à 4,5 millions d'euros environ, mais il restera l'un des plus petits de Betclic Elite. Vous pouvez réécouter son interview en intégralité sur notre site ici.fr.
0: Dans le reste de l'actualité, Louis.
5: Un renard qui vole des boules de pétanque. Ça se passe à Saint-Vincent-de-Conzac, à côté de Chanterac. Ce couple de passionnés de pétanque a la mauvaise surprise de voir disparaître ces boules depuis quelques semaines. Alors ils ont installé des caméras de vidéosurveillance et même des traceurs pour retrouver le voleur. C'est bien un renard. Ils ont encore à localiser l'endroit où il laisse les boules de pétanque. Une femme a été gravement blessée hier à La Feuillade après une intoxication au monoxyde de carbone. C'est son mari qui l'a retrouvée inanimée. Elle a été transportée à l'hôpital de Toulouse hier. Son pronostic vital était engagé. Benoît, la météo aujourd'hui, c'est le soleil qui revient timidement.
0: Exactement, c'est timide effectivement avec pas mal de nuages quand même ce matin qui laissent déjà passer quelques éclaircies. Éclaircies qui prennent plus de place pour cet après-midi avec une belle fin de journée en perspective. Pour les températures, ça remonte vraiment très doucement. Ce sera mieux à partir de demain. Aujourd'hui, 17 degrés attendus à Nontron, 18 à Périgueux et Bergerac et 19 la maximale à Ribérac ou encore à Sarlat.
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0: Et ça y est, ça fait des semaines qu'on vous parle de ces travaux qui devaient démarrer sur la rampe sol entre l'autoroute et le centre-ville de Périgueux. On attendait, alors le chantier avait déjà démarré, mais ça n'impactait pas la circulation. Et ça y est, depuis ce matin, les premiers obstacles sont là. Quand vous arrivez depuis Créavalley, depuis l'autoroute direction Périgueux, vous circulez sur une voie au lieu de deux. Donc des légers ralentissements possibles aux heures de pointe. Attention aussi aux vitesses qui parfois vont être abaissées pendant toute la durée du chantier qui est prévu jusqu'à la fin de l'été, jusqu'à la rentrée a priori. On vous tient au courant sur votre radio ici Périgord. Bonne route.
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0: Chagrin d'amour est dans la playlist de votre réveil. Bon début de journée avec ici Périgord.

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0: chagrin d'amour. Chacun fait ce qui lui plaît sur votre radio. Ici Périgord, il est 8h39.
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0: L'événement d'ici, dans 10 minutes, un concert de chansons françaises à ne pas manquer au Sans Réserve à Périgueux vendredi soir. Près de 10 ans après son dernier concert ici, il est de retour. C'est Bertrand Belin.
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0: Bertrand Belin qui sera notre invité ce matin sur votre radio ici Périgord. Rendez-vous dans une dizaine de minutes. On parlera de son dernier album et de son retour en Dordogne. Mais d'abord, tous les matins, carte blanche à Énor du Périgord qui nous rejoint. Bonjour Énor.
4: Bonjour Benoît.
0: Ce matin, on va parler d'éthique, de langage, de ces mots qu'on transforme ou qu'on ajoute inutilement. Ça vous énerve ça, Énor?
4: Oh que oui, ça m'énerve. Je fais des fixettes en fait, Benoît. Déjà, les jeunes avec leurs mots inventés, style dinguerie là. C'est dinguerie.
0: J'adore.
4: Ah là là. Bah oui, c'est dingue de tout mal utiliser comme ça. Mais il n'y a pas que les jeunes, parce qu'à partir de 40 ans, il y en a plein qui trouvent ça stylé de ne pas finir leurs mots. Genre, ils vont au monop. Ils achètent du nut. Ils regardent des docus à tal alors. Hein. Et alors ça marche avec tous les mots, Benoît. Regardez, dites-moi un mot de plus de 2 syllabes pour que je vous montre. Deux syllabes, laissez tomber, c'est dur, je comprends. Je pensais que vous alliez répondre plus vite que ça quand même. Alors, il y a aussi ceux qui doublent les mots, genre c'est top top ou cool cool. Oh, allez, allez. Et un jour... ça va sortir tout seul. Moi, je vais dire ta gueule, Karine. Et là, il y a aussi le doublon avec légère modif, genre franco-français, mais tellement pratico-pratique. Allez, voili, voilou. Et puis, pour varier les plaisirs aussi, on peut arrêter nos phrases au milieu. Genre, Benoît, vous trouvez pas que Louis de Bergevin, il est vraiment un peu. Et en plus.
5: Vraiment quoi?
4: Ouais, donc on est d'accord. Alors, il y a aussi le « du coup » partout. Ah oui. « Du coup, je suis arrivée. Du coup, il était là. Du coup, j'ai dîné. Du coup, voilà. » Merci, Karine. Là-bas, toi. Donc, pour conclure, du coup, au jour d'aujourd'hui, j'ai envie de dire que si on pouvait parler un peu globalement, moins plus normalement, ça serait quand même vachement beaucoup mieux. Voilà. Donc, ciao, ciao.
0: Merci beaucoup, Anne-Laure. À demain.
4: À demain.
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0: Par ici, les économies, bon plan pouvoir d'achat tous les matins avec Valère Coréard qui nous rejoint. Valère, vous vouliez nous parler cuisine aujourd'hui?
8: Avec la participation de Marie-Christine, elle m'a écrit sur mon mail parici-les-économies@radiofrance.com. Je la lis. Ce mail concerne la cuisson des aliments. Tout le monde sait que le fait d'utiliser l'autocuiseur réduit le temps de cuisson des aliments. Par contre, ce que la majorité des gens ne savent pas est la chose suivante. Je fais cuire mes aliments, j'arrête le gaz ou la plaque électrique avant le temps imparti. Je n'enlève pas tout de suite la soupape de mon autocuiseur, je la laisse et ça continue de cuire. Ça peut durer 5, 10, 15 minutes, voire plus, suivant ce que je cuis. Je pense qu'à la fin de l'année, je fais beaucoup d'économies d'énergie. Alors beaucoup, je ne sais pas Marie-Christine, mais ce que je sais, c'est que c'est par cette succession de petits gestes qu'on peut faire la différence.
0: Couvrir ces casseroles pour faire bouillir de l'eau, c'est aussi un geste efficace d'ailleurs.
8: 25% d'énergie en moins quand on couvre une casserole ou une poêle, d'après l'Agence de la Transition écologique. Éteindre le four un peu avant que votre plat soit cuit peut vous faire économiser 10% de sa consommation. Un autre réflexe intéressant est de bien choisir vos équipements si vous devez en changer. C'est l'étiquette énergie qui va vous guider avec à la clé de belles économies. Pour vous donner une idée, sur un logement équipé d'appareils énergivores, c'est un budget de 6000 euros sur 15 ans d'énergie. Si vous basculez tout en basse consommation, on passe à 2700 euros, ce qui fait une belle différence, sans parler de l'eau économisée aussi selon les équipements. Merci en tout cas Marie-Christine pour votre message et n'hésitez pas si vous aussi vous avez des astuces pour cuisiner moins cher, mon mail parici-les-économies@radiofrance.com.
0: Ici.fr pour retrouver tous vos conseils. Merci beaucoup Valère Coréard. Vanessa Paradis avec les épines du cœur sur votre radio ici Périgord. Vanessa Paradis qui a travaillé d'ailleurs avec Bertrand Belin. Bertrand Belin qui est notre invité dans 3 minutes. À tout de suite.

0: Vanessa Paradis, les épines du cœur sur votre radio, ici Périgord. 8h46, l'événement d'ici, c'est la venue en Dordogne d'un chanteur, écrivain, comédien célèbre mais discret. Envoûtant par sa poésie, c'est Bertrand Belin qui sera en concert au Sans Réserve à Périgueux vendredi soir, plus de 10 ans après son dernier concert chez nous.
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0: Bonjour Bertrand Belin.
2: Bonjour.
0: On vous avait reçu en 2015, déjà pour un concert au Sans Réserve à Périgueux. Qu'est-ce qui a changé dans votre musique, dans votre rapport à la scène ces 10 dernières années, Bertrand Belin?
2: Oh, l'essentiel est resté, c'est-à-dire le plaisir et le goût pour la surprise et l'improvisation. Et puis après, le répertoire a évolué. J'ai rencontré en route de nouveaux camarades qui sont sur scène avec moi. Voilà, il y a quelque chose peut-être dans l'instrumentarium, dans l'énergie qui a changé, mais enfin, il s'agit d'une continuité quand même d'un point de vue stylistique, quoi.
0: On vous avait reçu à l'époque pour l'album Cap Waller, et à l'époque vous nous l'aviez présenté comme plus solaire que les précédents. Depuis, il y a eu 3 albums. C'est l'album Watt que vous défendez aujourd'hui sur scène. Quel est l'état d'esprit de celui-ci par rapport au précédent?
2: Je ne vais pas vous dire plus solaire que le précédent, encore une fois. Mais non, c'est un album qui est assez enveloppant, qui a des teintes plutôt automnales, je dirais, mais qui est assez enveloppant, assez chaleureux, un disque à la fois, je dirais, enfin, il est qualifié par mes camarades un peu comme ça, assez profond, mais aussi enveloppant, quoi.
0: Il y a une chanson que j'adore sur cet album, c'est d'ailleurs le premier single sorti il y a bientôt un an, qui est sorti en clip aussi, c'est L'Inconnu en personne.
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0: vous interroger sur les rapports avec, avec les autres. Vous vous souvenez du moment où vous l'avez écrite, cette chanson, ce qui vous a inspiré?
1: Oui, je me souviens de m'être lancé dans l'aide d'écriture de cette chanson, qu'elle soit arrivée assez rapidement, et d'être posé devant cette chanson un peu hébété devant l'arrivée de ce texte et de cette façon, cette préoccupation envers mes congénères. J'ai très vite adoré la chanson, c'est un peu la chanson qui m'a pris, quoi. La chanson m'a pris par surprise, quoi. C'est pas un projet que j'avais particulièrement. C'est une des premières chansons que j'ai écrites pour l'album, et puis elle en est restée un petit peu à la fois le centre et puis le baromètre général, quoi.
0: Et vous êtes de retour 11 ans plus tard au Sans Réserve à Périgueux. Alors vous ne le savez peut-être pas, mais la salle a bien changé depuis. Elle vient de rouvrir après 3 ans de travaux, il y a 2 mois à peine. Qu'est-ce qui compte pour vous, Bertrand Belin, quand vous arrivez dans une salle pour un concert? Est-ce que vous avez un rituel? Qu'est-ce qui est important pour vous quand vous arrivez quelque part?
1: D'abord de prendre du plaisir. Ça c'est le mantra que je me répète souvent. Donner du plaisir, mais aussi en prendre. On vient là pour dans le cadre d'un échange d'énergie, en fait, hein. On se promène de ville en ville, on apporte un instant, on propose un moment à partager avec le public, donc il faut être généreux et présent pour pouvoir le donner vraiment. C'est la garantie de recevoir en retour aussi cette énergie que le public sait distribuer. Et puis voilà, j'ai malheureusement pas souvent le temps de faire un peu de tourisme et de visite. Ça c'est malheureusement, mais enfin non, moi quand j'arrive dans une salle à 10h du matin, en général j'en sors pas du tout de la journée, et je me concentre sur ce que j'ai à faire, et puis aussi passer du bon temps avec mes camarades musiciens et techniciens avec lesquels je suis en tournée, parce que c'est un équipage et que faut qu'on prenne soin des uns des autres et qu'on passe du bon temps dans cette traversée qu'est l'existence, quoi. C'est ça qui compte.
0: Et on vous retrouve avec toute votre équipe ce 22 mai au Sans Réserve à Périgueux, plus de 10 ans après votre dernier concert ici chez nous à Périgueux. Merci beaucoup, Bertrand Belin.
1: Avec plaisir, merci à vous.
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0: Ici Périgord, la radio de vos plus beaux concerts. Vous restez avec nous, on a plein d'autres à vous présenter tous les jours sur votre radio locale en Dordogne. Voici David Bowie avant de parler santé dans un instant. A tout de suite avec notre médecin, le docteur Kirzek.

0: David Bowie sur votre radio ici Périgord à 8h55, l'heure de parler santé avec notre médecin, le docteur Kirzek, qui nous rejoint. Et un symptôme courant mais embêtant au quotidien, les vertiges en se levant, c'est normal ou pas? Bonjour docteur.
1: Bonjour à tous. Ah, cette fameuse tête qui tourne au saut du lit, on a tous connu ça un matin après une grasse mat, quand on est un peu fatigué. Alors rassurez-vous, dans la majorité des cas, c'est bénin. Mais attention, ce petit vertige du matin a un nom bien précis, c'est l'hypotension orthostatique. D'ailleurs, ce terme un peu barbare se cache un phénomène simple. Imaginez, vous êtes allongé, votre sang circule tranquillement et en vous levant brusquement, la gravité va faire son travail et une partie de votre sang dégringole dans les jambes. Du coup, le cœur reçoit moins de sang, la pression chute et votre cerveau se retrouve un petit peu moins irrigué aussi. Et cette sensation vertigineuse occasionnelle est anodine. L'hypotension orthostatique chronique, elle, n'a rien de drôle. Donc, quand c'est de temps en temps, c'est pas grave. Quand ça vient tous les matins, c'est compliqué. Ça touche du monde, ça touche 7% de la population. Et plus on vieillit, plus on est touché par ça. Le risque, c'est la chute, hein, bien sûr, et le risque de fracture, et aussi un risque accru de maladies cardiovasculaires. Alors, il y a plusieurs facteurs qui vont expliquer ça, mais le premier, et il faut y penser, ce sont les médicaments. Vous prenez des médicaments contre l'hypertension artérielle, parfois ils sont trop dosés. Il y a d'autres médicaments, les antidépresseurs, les médicaments contre la maladie de Parkinson aussi. Et ensuite, une fois qu'on aura éliminé cette cause-là, on ira chercher la déshydratation, l'anémie, ou encore le fait de rester trop longtemps alité.
0: Donc il faut traiter la cause, mais en attendant, docteur, quels sont les gestes concrets pour éviter de se sentir mal chaque fois qu'on se lève?
1: La règle numéro 1, c'est le lever en 3 temps. On ne bondit pas du lit dès que le réveil sonne. On s'assoit d'abord sur le bord du lit pendant une trentaine de secondes. On fait quelques mouvements de pompage des pieds pour faire remonter le sang. Et ensuite seulement, on se met debout. Deuxième conseil, on boit. Je disais que la déshydratation, ça peut être une cause. Donc il faut boire 1,5 litre, 2 litres par jour. Surtout par temps chaud et après un effort. Et ajouter un peu de sel d'ailleurs dans son alimentation. Sauf évidemment si votre médecin vous a dit sans sel. Et troisième astuce, évitez de rester debout sans bouger pendant longtemps, car le sang stagne dans les jambes. Et si jamais la tête vous tourne, accroupissez-vous ou allongez-vous aussitôt. Ça va ramener le sang vers le cerveau. Et un point crucial, si vous prenez des médicaments pour la tension, ne les arrêtez jamais tout seul, mais parlez-en à votre médecin. Il pourra peut-être ajuster votre traitement, changer de molécule ou peut-être tout simplement diminuer le nombre de médicaments. Et d'ici là, portez-vous bien.
0: Merci beaucoup, docteur Kirzek. Tous vos conseils santé à retrouver sur ici.fr et sur l'application. Ici Matin, c'est terminé pour aujourd'hui. Rendez-vous demain matin dès 6h à la radio, dès 6h30 à la télé. D'ici là, très bonne journée à tous. Salut.
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0: 8h59, vous écoutez ici Périgord dans quelques instants, votre magazine. Bienvenue chez vous. Bonjour Caroline Viez.
11: Bonjour Benoît, bonjour à tous.
0: Au programme ce matin, Caroline?
11: On parle impôts.
0: Ah,
11: parce que
0: chouette.
11: C'est la dernière ligne. Chouette, on va
0: il
11: bien
0: faut,
11: s'amuser. Bah oui, c'est le passage obligé. Bientôt la déclaration de revenus. Vous avez jusqu'à ce soir pour la déclaration papier, le 28 mai pour la version en ligne. On va en parler avec nos experts, que la version en ligne même est mieux que la version papier. On va en parler ensemble. Et puis si vous avez des questions, 05 53 53 82 82. Ou le WhatsApp.
0: Rendez-vous juste après les infos. Bonne journée.
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11: 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Il est 9h. Louis de Bergevin pour les infos.
12: Ce couple de Saint-Vincent de Conzac a toujours du mal à s'en remettre. Le voleur qui repart avec leur boule de pétanque toutes les nuits depuis plusieurs semaines, c'est un renard. Ils ont remarqué qu'elle disparaissait de leur jardin. Ils sont passionnés de pétanque, ils en ont plein. Mais le préjudice s'élève quand même à 900 euros selon eux. Ils ont installé des caméras de vidéosurveillance et même des traceurs. et maintenant il compte bien les retrouver. Véronique, la victime du renard, estime qu'elle vit carrément une aventure.
4: Limite, on est heureux que ça nous soit arrivé, en fait, parce que c'est tellement extraordinaire. C'est quelque chose qu'on pourrait raconter n'importe où, où on va dire, non mais bien sûr, ton histoire, elle est rigolote, mais bon, voilà. Et elle est bien réelle. On a l'adrénaline même encore. Mais il y a quand même nos boules, on doit récupérer, hein. On doit les récupérer. On a envie d'être plus rusé que le renard, en fait. On va le déloger de son siège. Puis on a envie de lui montrer qui c'est le chef sur le territoire. C'est un jeu qui s'est mis en route, en fait, entre nous. Mais ce qui se passe, c'est extraordinaire. On a le fuego, quoi. Et je vais être honnête avec vous, si c'est pas autour du terrier, je pense qu'on va creuser pour récupérer nos boules. Parce que j'ai le beau-père qui a la mini-pelle, il est déjà au courant. Dès qu'on l'appelle, on va déterrer nos boules, on va récupérer nos boules. J'espère bien, honnêtement, j'espère le ruser avant que lui nous le fasse, quoi. Il nous a déjà rusé, maintenant, à nous. C'est quelque chose dans notre vie qui va être indélébile. C'est un livre.
12: Et sur notre site ici.fr, on vous a mis la vidéo impressionnante hein, du renard qui repart avec une boule de pétanque dans la gueule. C'est donc à voir sur ici.fr. Une femme a été transportée à l'hôpital de Toulouse après une intoxication au monoxyde de carbone. Ça s'est passé hier à La Feuillade, près de la Corrèze. C'est son mari qui l'a retrouvée inanimée. Son pronostic vital était engagé. Le mari lui a été plus légèrement blessé et placé sous oxygène et emmené à l'hôpital à Brive-la-Gaillarde. Une conductrice a perdu le contrôle de sa voiture hier matin à Nontron. Accident impressionnant dans lequel elle a violemment percuté 3 voitures de gendarmerie, les unes après les autres. L'accident a fait un blessé chez les forces de l'ordre, un gendarme touché à l'épaule, transporté à l'hôpital de Périgueux. La conductrice, elle, est sortie indemne de sa voiture. À Bergerac, les habitants n'ont plus qu'un filet d'eau qui sort du robinet, voire pas d'eau du tout. Parce qu'hier, la principale canalisation qui alimente la ville en eau potable a été cassée, percée par erreur par des ouvriers lors d'un chantier sur le réseau d'assainissement. Des dizaines de milliers de litres d'eau se sont déversés, l'équivalent de 4 piscines de particuliers. Veolia a donc coupé l'eau. Le gestionnaire dit que les réparations vont commencer ce matin et elles devraient se terminer dans la journée. C'est une excellente nouvelle pour les habitants de Bourdeille, Brantôme et des alentours. La départementale 78 qui relie les deux communes a rouvert hier. Elle était coupée depuis le mois de février après l'effondrement d'une partie de la falaise. 3 énormes rochers tombés sur la chaussée. Ça, c'est la coupure, c'est fini. Plutôt que prévu, juste à temps pour la saison. C'est ce que soufflait hier le maire de Brantôme. Le propriétaire a pu enlever les pierres et les analyses ont montré qu'il n'y avait plus de risque de chute. Le Parti Socialiste dénonce la venue du canon français à Bergerac en octobre prochain. Après les écologistes, les communistes et la France Insoumise qui étaient sur la même ligne, le PS estime que ces grands banquets offrent une tribune à l'extrême droite. Le député Rassemblement National du Bergeracois, Serge Muller, a lui exprimé son soutien pour l'événement. Les 900 places ont déjà été vendues. Le Boulazac Basket Dordogne aura toujours l'un des plus petits budgets la saison prochaine en Betclic Elite. C'est ce que nous disait ce matin notre invité, le président du Boulazac Basket Dordogne, Laurent Serre. Tout ça grâce à un effort des partenaires. Il est revenu faire un bilan de la saison et se projeter sur la saison prochaine.
13: Oh ben on aura toujours le plus petit budget l'année prochaine. Alors le dernier ou l'avant-dernier, je ne sais pas encore. On a des clubs comme Rouen qui montent en proie avec des gros budgets. Nous, de notre côté, on ambitionne de monter le budget de 500 000 euros. Ça ne va pas se faire tout seul. Ça passera par l'adhésion au projet de tous nos partenaires, de tous nos fans. Donc, on y travaille.
12: Donc, 500 000 euros en plus, ça veut dire que vous serez à combien? 4,5
13: millions? Un peu moins de 4,5 millions, oui.
12: Laurent Serre, le président du Boulazac Basket Dordogne, qui était l'invité d'Ici Périgord ce matin. Vous pouvez retrouver son interview en intégralité sur ici.fr. Dans moins de 50 jours maintenant, le Tour de France vient en Dordogne avec cette fameuse étape entre Périgueux et Bergerac. Alors nous, on est concentrés là-dessus. Mais l'organisateur du Tour ASO prépare déjà la suite. Hier, il a annoncé la ville de départ pour l'édition 2028. Donc dans 2 ans, ce sera en France, à Reims. Les 4 premières étapes se courront dans le Grand Est. On ne sait pas encore si ce tour-là viendra en Dordogne. Avant ça, donc il y a la 8e étape cet été entre Périgueux et Bergerac et vous retrouvez déjà le détail du parcours de l'étape des routes qui seront empruntées sur une carte interactive sur notre site. L'émission Capital sur M6 s'intéresse ce soir aux victimes de l'entreprise de camping-car Horizon Dordogne. Le gérant est mis en examen pour abus de confiance et escroquerie, soupçonné d'avoir vendu des camping-cars de plusieurs dizaines de clients sans jamais leur avoir transmis l'argent. Plus de 70 plaintes ont été déposées en tout. L'émission présentée par Julien Courbet sera diffusée à 21h10 ce soir.
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12: C'est un peu le retour du soleil aujourd'hui en Dordogne, Caroline.
11: Tout à fait, Louis. On voit enfin le bout du tunnel en Dordogne après un début de matinée qui a été un peu gris et encombré. Les nuages commencent peu à peu à se déchirer. Le soleil va gagner du terrain au fil des heures pour bien s'imposer en fin d'après-midi. Côté thermomètre à 7h, la fraîcheur résiste dans le nord du département avec seulement 14 degrés. C'est un peu plus doux dans le centre, le sud et la vallée de la Dordogne où l'on relève déjà 16 à 17 degrés. Les températures maximales atteindront jusqu'à 20 degrés au meilleur de la journée. Sous un petit vent d'ouest modéré, si vous êtes en voiture sur Boulazac-Île-Manoir aux alentours de la N221, ça ralentit à cette heure-ci, mais aussi rue Victor Hugo à Périgueux. Sinon, c'est vert sur le reste de la carte. Merci beaucoup, Louis.
12: Bonne journée.
11: Bonne journée à vous.
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11: La matinée, on la passe ensemble. Je suis ravie d'être avec vous en ce mardi. Encore et toujours avec vos chansons préférées. Et on reste zen, même en voiture, avec Zazie.

0: pot. Vous avez jusqu'à ce soir à 23h59 pour remplir la version papier. Alors, c'est le moment de poser vos questions. Si vous avez un doute, 05 53 53 82 82. Et je vous rassure, c'est pas moi qui vais vous répondre, mais nos experts sur le sujet dans cette émission. Je reçois Sébastien Pichard, inspecteur principal des finances publiques, et Florence Savignac, contrôleuse, pour nous éclairer sur ce sujet. Bonjour à vous deux.
1: Bonjour.
0: Alors, je parle de la déclaration papier. Il y a aussi la déclaration Internet. C'est jusqu'au 28 mai pour la Dordogne à 23h59 aussi. On rappellera bien sûr les dates tout au long de l'émission. Mais c'est vrai que la déclaration en ligne, c'est peut-être mieux que la déclaration papier.
1: Déjà, vous l'avez dit, ça vous laisse plus de temps pour faire votre déclaration. Donc, tout à fait, on a jusqu'au 28 mai pour faire sa déclaration en ligne. C'est déjà un premier avantage. Le second, c'est qu'on a un accusé réception. Donc, à la différence des déclarations papier, puisqu'on ne fait plus d'accusés réception papier depuis la fin des années 70. Donc là, on a un accusé réception, on connaît le montant de son impôt, on connaît le prélèvement à la source, le taux de prélèvement à la source. Donc, il y a vraiment de multiples avantages de faire sa déclaration en ligne. Et là, vous avez donc jusqu'au 28 mai pour la faire.
0: En plus de pouvoir la modifier à tout moment également, en se connectant à son compte.
1: Exactement. Il y a un autre avantage, vous avez tout à fait raison, c'est qu'au mois de décembre, vous pouvez modifier, faire une télécorrection. C'est le principe OOPS que l'on appelle chez nous. Donc, on peut aller sur le site et au mois de décembre, on peut remodifier sa déclaration en ligne. Donc, vraiment, j'invite tous les Périgourdins à plutôt faire une déclaration en ligne. On observe en Dordogne, on a un petit sujet sur les déclarations papier. On a quand même encore un taux de 16% de déclarations papier, ce qui est bien au-dessus de la moyenne nationale de 10%. Donc, vraiment, faites une déclaration en ligne. Je connais personne qui a fait une déclaration en ligne et qui est revenu ensuite sur ce choix-là. C'est vraiment très intéressant pour le contribuable.
0: Alors, côté nouveauté en 2026 sur la déclaration d'impôt, c'est assez... Il n'y a pas grand-chose à part les locations meublées, c'est ça Florence ?
2: Oui, absolument. Donc, au niveau des locations meublées, le taux qui était initialement à 70% est passé à 50%, et celui qui était à 50% passe à 30%. Et en plus, il y a un petit changement au niveau des prélèvements sociaux. Ils passent à 18,6 au lieu de 17,2 initialement.
0: Donc, petit changement auquel faire attention, surtout en Dordogne, où on a pas mal de locations meublées avec les vacances.
2: Les vacances, tout ce qui est Airbnb. Donc là, effectivement, ça passe à 30%. Sauf pour les locations meublées à l'année, où là, ça reste à 50%.
0: Où est-ce qu'on peut retrouver ces infos si on a un doute sur les locations meublées ?
2: Sur impots.gouv.
1: Vous avez tout sur impots.gouv. Il y a vraiment un beau dossier de presse et vous avez le détail de ces rares nouveautés, puisqu'on est quand même sur une campagne très classique cette année.
0: Très classique.
1: Il n'y a pas beaucoup de nouveautés, oui.
0: Contrairement à d'autres années, peut-être.
1: C'est de toute façon, comme vous le savez, la déclaration d'impôt, elle est liée à la loi de finances, qui est l'émanation de ce qui se passe au Parlement. Donc, on est quand même sur une forme de entre guillemets de stabilité. Donc, ce qui fait qu'il n'y a pas vraiment de nouveautés législatives importantes.
0: Pas trop de mauvaises surprises pour cette année.
1: Non, le taux, les barèmes ont été revalorisés à 0,9% pour tenir compte de l'inflation. Donc non, il n'y a pas vraiment de grosses nouveautés cette année, à part effectivement ce sujet sur les loueurs meublés non professionnels. Je pense qu'il est bon d'y mettre un petit accent puisqu'on est dans le Périgord. Donc effectivement, les seuils et les abattements ont été modifiés cette année.
0: Alors je vous le rappelle, la déclaration papier c'est jusqu'à ce soir, mais ce serait mieux de le faire en ligne, c'est jusqu'au 28 mai à 23h59, ça vous laisse un petit peu de temps. Si vous avez un doute sur votre déclaration, c'est le moment de nous appeler, nos experts sont là pour vous répondre, 05 53 53 82 82. Et on se retrouve après la nouveauté d'Amir, ça s'appelle À l'imparfaite, à tout de suite.

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1: Amir avec un l'imparfaite.
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1: 9h17 sur l'antenne d'ici Périgord avec votre magazine. Bienvenue chez vous, consacré à votre déclaration de revenus. Vos questions 05 53 53 82 82. Et nous avons Anne Dubug qui en a une pour nous. Bonjour Anne.
3: Bonjour.
1: Alors, quelle est votre question? Dites-nous, expliquez-nous votre situation.
3: Alors, je voulais demander, parce que j'habite au Bugue, c'était notre résidence secondaire, mais on est toujours au Bugue. Donc, je voudrais la faire passer en résidence principale. Et notre maison, donc, qui était la principale avant, dans le Nord, c'est notre fille qui est venue revivre dedans. Mais on continue de payer les factures, donc je voulais savoir comment elle serait considérée, cette maison-là, du coup.
1: Alors, Florence, comment ça se passe dans ce cas-là?
4: Alors, bonjour. Dans bonjour. Ce cas, votre maison principale, ce serait laquelle? Alors, ce serait
3: celle du Bugue.
4: Celle du Bugue. Vous avez fait votre déclaration de revenus en ligne?
3: Je l'ai fait en ligne, mais du coup, j'ai pas fait le changement parce que je ne sais pas trop comment il faut faire.
4: Vous avez pas fait le changement, donc ça veut dire que vous le ferez pour l'année prochaine, alors?
3: Oui.
4: D'accord. Donc, il faudra mettre une adresse d'envoi pour recevoir tous les documents liés à l'avis d'imposition. Et il faudra pas oublier aussi de modifier dans vos biens immobiliers. En fait, passer votre résidence secondaire à principale, et puis de ne pas oublier aussi de mettre votre fille en tant qu'occupant à titre gratuit, puisque vous ne lui faites pas payer de loyer, je suppose.
3: C'est ça, oui.
4: Voilà. Dans la maison, donc dans le Nord, où elle est située, dans le Nord. Voilà.
3: D'accord. Donc pour l'année prochaine, pour cette année, je peux plus changer, du coup.
5: Si vous avez déménagé en 2025, effectivement, il faudra le faire dès cette année. Vous avez jusqu'au 30 juin pour le faire sur gérer mes biens immobiliers. Maintenant, si vous avez déménagé en 2026, vous pourrez le faire l'année prochaine, soit lors de la déclaration en ligne, comme l'a dit Florence, soit toujours sur gérer mes biens immobiliers. Donc voilà, ça dépend. D'accord. Ça dépend de la date, dire formelle du déménagement.
3: On va dire qu'il n'y a pas vraiment de...
5: Oui, d'accord. Je comprends bien. on a bien compris dans ces cas-là.
1: Il va falloir en créer une.
5: Mais voilà, nous, on se base sur cette date-là, en fait.
3: Oui, d'accord. Donc, il faut quand même que je mette une date, je veux dire, pour la déclaration, quoi.
4: Mais vous êtes obligé de mettre une date de fin d'occupation, de toute façon, en tant que résidence secondaire, pour vous passer en résidence principale. Ça, vous le faites à n'importe quel moment de l'année. Et du coup, il n'y aura plus du tout de taxe d'habitation en secondaire, puisque chacun aura sa propre résidence principale. Donc, votre fille va se déclarer dans le Nord en tant que résidence principale, et vous, au Bugue, en tant que résidence principale aussi.
1: Voilà, Anne, en espérant que ça a répondu à votre question. Merci beaucoup. Bonne journée.
3: Merci à vous. Bonne journée.
1: À bientôt. Au revoir. On a une deuxième auditrice qui est en ligne avec nous pour nous poser une question. C'est Christiane de Champagnac de Bel Air. Bonjour, Christiane.
6: Oui, bonjour.
1: Alors, vous, c'est une question de maison qui a été vendue en viager, c'est ça?
6: Voilà, tout à fait. Donc, ma maison a été vendue en début de l'année dernière. Et donc, c'est la première déclaration que je fais concernant le viager. Et on me demande quel est mon statut. Donc, je suis ni propriétaire, ni locataire, ni colocataire, ni habitante gratuitement, puisque je perçois une rente. Alors, je ne sais pas quoi cocher.
1: Alors, qu'est-ce qu'on coche, Florence?
4: Mais vous habitez où exactement? Dans la maison?
6: Oui.
4: De toute façon, c'est votre résidence principale. Ça reste votre résidence principale.
6: Oui, mais je ne suis pas propriétaire.
4: Ah non, mais ça, peu importe. Vous occupez quand même la maison en tant que résidence principale.
6: Oui, oui, oui, tout à fait, oui.
4: Voilà, et vous percevez donc des loyers.
6: Une rente.
5: Oui, une rente viagère. Ouais.
6: Oui, une rente.
5: Donc les rentes viagères...
6: Premier paragraphe, il faut se déterminer si on est propriétaire, locataire, colocataire ou habitant à titre... Voilà, je ne sais pas où me situer.
1: Alors,
4: Ah oui, ça y est, je vois, c'est dans votre déclaration de revenus, d'accord. Et ben vous mettez de toute façon que vous êtes vous êtes pas propriétaire, vous êtes vous êtes locataire en fait, puisque vous
6: Mais je paye pas de loyer.
4: Vous ne payez pas de loyer, alors vous mettez occupant à titre gratuit.
6: Oui, c'est ce que j'avais pensé. D'accord.
4: Et bien voilà. C'est pas vraiment d'importance. Après, ça aura pas d'incidence. Par contre, l'incidence, oui, c'est de bien compléter toujours à la rubrique bien immobilier votre situation. Hein. C'est quand même votre résidence principale. Voilà.
1: Voilà Christiane.
6: Merci
1: beaucoup et bonne journée à vous à l'écoute d'ici Périgord 05 53 53 82 82 si vous avez d'autres questions ou le groupe WhatsApp également, votre magazine Bienvenue chez vous est à votre service avec Sébastien Pichard, inspecteur principal des finances publiques et Florence Savignac, contrôleuse, et la musique ne s'arrête pas de tourner. Dans quelques minutes, ça va être Billy Preston qui arrive.
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0: Nothing for nothing. C'était Billy Preston.
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0: Toujours en compagnie de Sébastien Pichard, inspecteur principal des finances publiques, et Florence Savignac, contrôleuse, pour parler de votre déclaration de revenus. Alors, on a Monique de Coursac qui a une question pour nous. Bonjour Monique.
3: Et bonjour à vous. Bonjour à vous.
0: Alors, on vous écoute Monique, dites-nous tout.
3: Alors voilà, mon fils a deux enfants, dont l'un... alors, ils sont tous les deux mineurs, mais l'un, l'aîné, est en alternance, donc en apprentissage. C'est sa première année, et il a, de septembre à fin décembre, il a perçu un petit peu de salaire.
0: Oui.
3: Comment doit s'effectuer la déclaration au niveau du papa? Je présume que comme il est mineur, il n'a pas de déclaration à faire. Mais le papa doit-il le prendre en considération sur sa déclaration
0: Et dans ce cas, dans quelle case aussi? Parce que c'est ça la question.
3: Ben oui, voilà.
0: C'est pas son salaire à lui. dites-nous, Florence.
4: Alors, votre fils donc a son enfant à charge?
3: Les deux, oui.
4: D'accord, donc il a charge.
3: À charge encore, fiscale.
4: Fiscale. Donc, ça apparaît sur la déclaration de revenus. Il l'a fait en ligne, sa déclaration de revenus?
3: Oui.
4: Oui. Alors, normalement, donc, dans la rubrique enfant à charge, doit apparaître le montant du salaire. Sachant D'accord. que c'est un contrat d'apprentissage, il est exonéré oui. à hauteur de 21 622 euros.
3: Okay. Ah, je pense que là, il est dans l'exonération.
4: Il est, voilà, c'est ça. pour ce faire, pour supprimer oui. ce montant, il y a un petit stylo en face du montant inscrit, pré-rempli. Oui. Et avec le petit stylo, il clique à l'intérieur et il va y avoir une rubrique contrat d'apprentissage, apprenti. Et il faut qu'il le coche et ça oui. va supprimer automatiquement le montant qui est pré-rempli, puisque c'est inférieur au seuil
3: oui,
4: d'exonération.
3: Oui, oui, voilà. Oui.
0: Et voilà, D'accord. Monique, vous avez votre réponse.
3: Et il n'a pas indiqué le montant, non
4: hein, non, c'est déjà pré-rempli. Dans personne D'accord. à charge, c'est déjà pré-rempli. L'employeur okay, okay. a déjà déclaré.
3: D'accord.
0: Okay. C'est l'un des avantages voilà. de la déclaration en ligne. Encore une fois. Voilà, Monique.
3: Et voilà.
0: Très belle journée à vous.
3: Eh bien, belle journée à vous et du soleil un petit peu là pendant longtemps, on espère.
0: Eh oui, on va en avoir Merci. Cet après-midi. Profitez-en. Bonne journée. Et côté déclaration en ligne, on a une question de Sabine de Ribérac. Bonjour, Sabine.
5: Oui, bonjour. Oui, voilà, je voulais savoir. J'ai fait ma déclaration en ligne la dimanche. Je suis sûre pourtant de l'avoir signée, mais j'ai pas eu d'accusé réception. Et j'ai regardé l'année dernière, je l'ai reçue.
0: Alors, comment on peut savoir?
6: Normalement, vous devez recevoir un accusé réception. Alors, ce qui arrive, hein, parce que moi, lorsqu'on fait des déclarations en ligne pour ces personnes. Qui n'ont pas trop l'habitude d'aller sur Internet, ça m'est arrivé. Souvent, il faut vérifier aussi dans vos spams, sur votre boîte mail, que vous ayez bien reçu cette confirmation.
5: Oui, mais j'ai regardé dans mes spams et normalement, est-ce qu'on le reçoit immédiatement dès qu'on a cliqué?
6: Oui, tout à fait. Normalement, oui. vous le recevez. Alors, ça peut être, mais vraiment exceptionnellement, ça peut être un problème technique du site, auquel cas, je vous invite à retourner sur le site ou revalider, parce que vous pouvez le refaire, refaire exactement la même déclaration.
5: Ouais.
6: Ce qui peut aussi arriver, c'est que votre adresse mail, celle que vous pensez avoir sur le compte à Pompoigouf, c'est pas celle-là, ça peut être une autre adresse mail. Ça arrive aussi à certaines personnes qui ont plusieurs adresses mail et ils pensent recevoir ça sur l'adresse mail, cette adresse mail-là, et finalement c'est sur une autre. Mais normalement, ou alors, ce qui peut aussi arriver, c'est que vous n'ayez pas été jusqu'au bout de la déclaration en ligne. Ça aussi. Hein. Donc, mais normalement, vous devez recevoir votre déclaration en ligne. Donc, vérifiez bien que c'est le bon adresse mail qui existe sur impôts.gouv. Au pire, je vous dis, refaites exactement la même déclaration si vous avez vérifié que c'est la bonne adresse mail. Mais normalement, vous devez recevoir votre accusé réception.
5: Oui, parce que si je le reçois pas, ça veut dire que je l'ai peut-être pas faite ou que
6: voilà, peut-être que vous n'êtes pas allé jusqu'au bout.
0: Il oui, faut bien le
4: vous
0: signer.
4: Vous n'avez pas
0: c'est
4: signé.
0: Ça.
4: En fait, vous n'avez pas ben, signé oui, votre déclaration.
5: Je suis pourtant bien sûr d'avoir cliqué sur signer et j'ai même édité enfin l'impôt qui me resterait à payer tout. Et puis j'ai pas changé d'adresse mail, rien du tout.
0: Il va falloir. Bah du coup, Sabine, faut retenter ouais. votre chance, refaire
6: Faites
0: la déclaration.
6: Faites une vérification parce que d'expérience, puis... c'est quand même tous ces cas que je vous ai présentés, hein, c'est assez fréquent.
0: Voilà, merci beaucoup, Sabine, en tout cas, et bonne journée du côté de Ribérac. Avant de continuer à parler impôts et déclarations de revenus, on parle offre d'emploi en Dordogne avec Ici Périgord.
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0: 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Pour postuler, envoyez votre CV et lettre de motivation. Vous trouvez toutes les infos concernant ces offres sur ici.fr ou au 05 53 53 82 82.
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0: 05 53 53 82 82, c'est aussi le numéro si vous avez des questions sur votre déclaration de revenus. C'est maintenant Florent Pagny qui va nous chanter une très belle chanson composée par un autre chanteur qu'on connaît bien sur l'antenne d'Ici Périgord, une mélodie de Pascal Obispo. Et un jour, une femme, c'est pour votre matinée à notre écoute. Merci d'avoir choisi la première radio de la Dordogne pour vous accompagner.

0: Bonjour, une femme par Florent Pagny.
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0: On reprend votre émission Bienvenue chez vous pour parler déclaration de revenus sur l'antenne d'ici Périgord. Nous avons Thérèse de Valeuil qui est en ligne avec nous. Bonjour Thérèse.
3: Bonjour.
0: Alors, quelle est votre question ?
3: Alors, j'ai entendu aujourd'hui qu'il fallait envoyer les impôts, la déclaration par papier. Alors, j'ai essayé de le faire. Je suis veuve depuis le mois d'octobre. Donc, j'ai deux déclarations à faire. Ça me pose des problèmes. Je m'en sors pas très bien. Et alors, ma question, est-ce que il faut quand même que j'envoie le truc de papier, sachant que ça sera sûrement pas complet? Ou est-ce que j'attends d'avoir le rendez-vous? J'ai rendez-vous avec un monsieur des impôts le 29 mai. Pour le faire par internet avec ce monsieur.
0: Alors, Florence,
4: alors vous
0: est-ce
4: pouvez...
0: qu'elle sera dans les temps? C'est surtout ça sa question, j'ai l'impression.
4: Oui, oui.
0: Dans les temps.
4: Alors, vous l'avez commencé, votre déclaration? Par internet,
3: oui.
4: Vous l'avez commencé?
3: Oui, j'ai commencé, oui, oui, mais bon...
4: Vous ne l'avez pas finalisé?
3: C'est compliqué, oui.
4: D'accord. Alors, vous pouvez attendre votre rendez-vous.
5: Oui,
4: mon collègue vous aidera à la finaliser. Venez bien avec votre mot de passe, votre
3: oui.
4: téléphone et votre adresse mail qui sera sur le téléphone parce qu'on vous demandera un code sécurité.
3: Bien sûr, oui.
4: Voilà. Et mon collègue vous expliquera, parce que c'est vrai que suite à décès, il faut faire effectivement donc deux déclarations et les revenus sont à proratiser. Sauf que les revenus, ils sont sur la déclaration commune. Donc il faut penser à proratiser par rapport à la date de décès. Mais mon collègue va vous expliquer tout ça et vous le ferez ensemble en ligne sans aucun souci.
3: Donc j'attends le rendez-vous.
5: Oui, oui, pas de souci, il n'y aura pas d'application de pénalité. Hein, c'est des cas bien connus où effectivement si vous avez un rendez-vous, gardez votre rendez-vous. Et bien évidemment, vous serez accompagné et il n'y aura pas de souci même si c'est après la date limite.
0: Par d'inquiétude, Thérèse.
3: Donc, j'envoie pas le truc par papier, j'envoie
4: non.
3: pas.
4: Non,
5: attendez le rendez-vous.
4: Surtout pas.
0: Voilà,
4: surtout pas.
0: Et bien voilà, Thérèse, vous gardez votre déclaration, vous attendez bien votre rendez-vous le 29 mai, et puis tout va bien se passer. Merci beaucoup,
3: d'accord,
0: en tout cas, d'avoir appelé ici Périgord.
3: Merci beaucoup. Merci beaucoup.
0: Belle journée à vous. Avant de conclure cette émission, bienvenue chez vous sur le thème des impôts. On va écouter une chanson du groupe The Clash, c'est Should I Stay or Should I Go, juste après.
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0: Eh ben, ça fait plaisir à 9h44 sur l'antenne d'ici Périgord, The Clash avec Should I Stay or Should I Go, un titre qui a eu un regain d'énergie aussi avec la série Stranger Things sur Netflix.
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0: C'est déjà la dernière partie de votre émission Bienvenue chez vous consacrée à la déclaration d'impôt 2026. Vous avez jusqu'à ce soir 23h59 pour remplir la version papier, 28 mai pour la déclaration numérique. On a une question de Monette qui a posé cette question sur WhatsApp. Elle aimerait qu'on rappelle la ligne où l'on inscrit les cotisations syndicales et celles des donations. Alors, où est-ce qu'on fait, où est-ce qu'on le met?
2: Alors, donc pour les cotisations syndicales, il faut les porter à la rubrique 7AC si on est déclarant 1, ou 7AE si on est déclarant 2, sur la 2042 RICI. Et si l'on fait les frais réels, ils sont à inclure dans les frais réels. Ils ne sont pas apportés sur la 2042 RICI.
0: Très bien, ce sont des codes. Hein, des
3: voilà. RICI, c'est réduction d'impôt, crédit d'impôt.
0: En fait, exactement.
3: Mais quand vous faites votre déclaration en ligne, vous retrouvez ces cases qui en fait existent depuis les déclarations papier. Donc quand vous faites votre déclaration en ligne, il faut aller sur une déclaration un peu plus détaillée. Vous avez une petite coche et vous avez la 2042 RICI, réduction d'impôt, crédit d'impôt.
0: Voilà pour Monette qui saura où mettre les cotisations syndicales et donations. On parlait aussi, hors antenne, parce que cette question en a soulevé une autre, on parlait des services à domicile aussi.
3: Alors effectivement, depuis un certain nombre d'années, le législateur demande à ce que l'on complète sur sa déclaration en ligne l'identité du salarié que l'on utilise. Alors ça peut être une nounou, ça peut être quelqu'un qui vient de faire du jardinage ou une autre personne qui fait le service à la personne. Le service à la personne, il faut savoir que c'est le crédit d'impôt le plus important. Mais pour en France ou en Dordogne, plus de la moitié des crédits d'impôt sont liés au service à la personne. Donc là, depuis 2 ou 3 ans même, on demande à ce que sur sa déclaration en ligne, on complète bien l'identité du salarié, le type de dépense, pour que le législateur ait une vision concrète de quel service à la personne est utilisé par les contribuables français.
0: Donc bien faire attention aux personnes,
3: Voilà, bien aller dans le détail, effectivement, pour obtenir ce crédit d'impôt, cette réduction d'impôt, donc bien aller dans le détail, identité de l'employé, et puis le type de dépense que cela constitue.
2: Et ne pas oublier de déclarer les aides que vous percevez, notamment l'APA, l'aide aux personnes âgées, et les CESU préfinancés.
0: Tout ça à bien penser dans cette déclaration que vous pouvez faire en papier jusqu'à ce soir 23h59 ou en ligne jusqu'au 28 mai. Bien sûr, on rappelle, c'est mieux en ligne. Vous pouvez remodifier,
3: avoir des avantages. Accuser réception, vous pouvez revenir faire plusieurs déclarations en ligne. On prendra la dernière. Donc vous connaissez votre montant d'impôt, vous connaissez votre taux de prélèvement à la source, c'est vraiment que des avantages de faire sa déclaration en ligne. Et si vous avez des questions, n'hésitez pas à appeler le 0809 401 401 qui est un appel national. Donc on a vraiment un très bon taux de décroché, tous nos agents sont monopolisés sur cette période. Donc n'hésitez pas à appeler le 0809 401 401.
0: Et vous le répétez à ma place, j'allais dire 0809 401 401 pour toute question par rapport à votre déclaration. Merci beaucoup en tout cas Sébastien Pichard, inspecteur principal des finances publiques, et Florence Savignac, contrôleuse, d'avoir répondu aux questions de nos auditeurs dans cette émission. Bienvenue chez vous.
2: Merci à vous.
3: Merci.
0: Belle journée. Demain, ce sera un autre sujet pour vous aider dans vos démarches, d'autres démarches, celle de la retraite. Ce sera la CARSAT qui sera avec nous entre 9h et 10h. N'hésitez pas, comme toujours, à poser vos questions. Toujours même numéro 05 53 53 82 82 ou sur le WhatsApp de la radio. Côté musique, c'est le cœur maladroit de Marine avant de retrouver notre vétérinaire, le docteur Pierre Fabin.

0: Marine, la gagnante de la Star Academy 2024 avec son cœur maladroit.
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0: 9h51, l'heure des conseils véto sur votre radio locale ici Périgord. Alors les vacances, le soleil, la plage ou le bord d'un lac, partager une bonne baignade avec son chien, c'est l'un des plus grands bonheurs de l'été. Mais pour que ce moment reste une véritable fête du début à la fin, il y a quelques petites astuces de pro à connaître. Le docteur Pierre Fabin nous donne le mode d'emploi pour des baignades de rêve en toute sérénité.
3: Et c'est effectivement une activité fantastique. La natation est excellente pour leur morale, parfaite pour soulager leurs articulations en douceur et bien sûr indispensable pour les rafraîchir. La première chose pour que ça soit un pur plaisir, c'est de respecter le rythme de votre chien. On pense souvent que tous les chiens nagent de façon innée. Eh bien, c'est faux. Les chiens un peu musclés, ceux à nez écrasé comme les bulldogs, peuvent littéralement couler. L'astuce géniale, si votre chien est hésitant ou a du mal, c'est d'investir dans un petit gilet de sauvetage pour chiens. Ça les porte à la surface, ça les rassure totalement et ils peuvent barboter avec vous en toute sécurité.
0: Et une fois qu'il est à l'aise et qu'il joue avec enthousiasme dans les vagues ou dans la piscine, quelles sont les bonnes habitudes à prendre ?
3: Alors, le secret d'une après-midi réussie, c'est d'ouvrir le bar à eau douce. Quand un chien joue, nage et attrape son jouet dans l'eau, il va inévitablement boire quelques tasses. L'eau de mer peut irriter son ventre et l'eau de piscine contient du chlore. La solution est très simple. Proposez-lui très régulièrement de l'eau claire et fraîche dans sa propre gamelle. S'il est bien désaltéré, il sera beaucoup moins tenté de boire l'eau autour de lui. Et pensez à l'inviter à faire des petites pauses à l'ombre. Leur enthousiasme les pousse souvent à ne jamais s'arrêter de jouer. Alors offrez-lui un petit temps calme bien mérité sur sa serviette.
0: C'est vraiment le programme parfait des vacances. Et une fois la séance de jeu terminée, y a-t-il un petit rituel de beauté en rentrant à la maison ?
3: Et oui, on passe à l'étape spa et cocooning. Après chaque baignade, le grand réflexe confort, c'est le rinçage à l'eau claire. C'est un moment très agréable qui permet d'enlever le sel, le sable ou le chlore qui pourrait le gratouiller en séchant. Ensuite, l'étape incontournable pour des vacances sereines, on sèche bien l'intérieur de ses oreilles avec une petite serviette douce. L'humidité qui stagne est le terrain de jeu préféré des otites, particulièrement chez des chiens aux oreilles pendantes comme les Golden ou les Cocker.
0: Merci beaucoup docteur Pierre Fabin, on vous retrouve demain et dans moins de 10 minutes, ce sont vos infos de 10h avant de retrouver Marie-Dominique Privé avec l'art de vivre en Périgord, le temps d'écouter U2 avec One dans une minute.
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0: par le groupe irlandais U2. Et c'est Marie-Dominique Privé qui prend place dans le studio d'ici Périgord. Bonjour Marie-Dominique.
1: Bonjour Caroline. Et je vous propose dans la prochaine heure d'une véritable invitation au voyage avec le chef Sébastien Rioux qui revient d'un séjour de 6 mois au Népal et de la Nouvelle-Zélande et qui recommence sa saison au manoir d'Autogente à Colly-Saint-Amand. 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
1: 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Les infos, Louis de Bergevin.
3: L'eau du robinet doit revenir dans la journée à Bergerac. Depuis hier, il n'y a plus d'eau, juste un petit filet. C'est parce que la principale canalisation qui alimente la ville en eau potable a été cassée. C'est une erreur des ouvriers qui travaillent sur le réseau d'assainissement. On a demandé aux communes alentours de dévier un peu l'eau de leur réseau vers Bergerac. Et ça provoque aussi des baisses de pression dans ces communes. Veolia doit commencer les réparations. Le gestionnaire indique que ça devrait être fini dans la journée, sans préciser à quelle heure. Vous avez toutes les précisions sur notre site ici.fr.
1: Une femme d'une 50aine d'années a été lourdement intoxiquée au monoxyde de carbone.
3: Hier à La Feuillade, près de la Corrèze, peu avant 18h, les secours l'ont héliportée à l'hôpital de Toulouse au service Hyperbar. Son pronostic vital était engagé. Il y a eu un souci sur la chaudière de ce couple. C'est son mari qui l'a découverte inanimée. Lui a été moins touché, mais quand même placé sous oxygène et emmené à l'hôpital de Brive-la-Gaillarde. Elle a percuté 3 véhicules de gendarmerie dans un accident. Cette conductrice roulait hier matin entre Nontron et Savignac. Quand dans un virage, elle a perdu le contrôle de sa voiture, l'accident a fait 1 blessé chez les forces de l'ordre, 1 gendarme touché à l'épaule. Il a été transporté à l'hôpital de Périgueux. La conductrice, elle, est sortie indemne de sa voiture. Sur notre site ici.fr, vous pouvez voir cette vidéo complètement folle. Un renard qui vole une boule de pétanque. Ça se passe à Saint-Vincent-de-Conzac. Ça pourrait être une fable de La Fontaine. Ce couple est passionné de pétanque, mais depuis plusieurs semaines, ils voient que leurs boules disparaissent la nuit. Alors, ils ont installé des caméras de vidéosurveillance et même des traceurs pour tenter de retrouver le voleur. Pour l'instant, ils ne savent pas encore où est son terrier. Vous retrouvez cette histoire et donc la vidéo sur notre site ici.fr. Le Parti Socialiste dénonce la venue du canon français à Bergerac en octobre prochain. Après les écologistes, les communistes et la France Insoumise qui étaient sur la même ligne, le PS estime que ces grands banquets offrent une tribune à l'extrême droite. Le député du Rassemblement National du Bergeracois, Serge Muller, lui, a exprimé son soutien pour l'événement. Les 900 places sont déjà vendues.
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3: Et pour la météo, Marie-Dominique,
1: je vous vois sourire.
3: Oui, parce que vous êtes contente quand on annonce du beau temps. Et là, ça remonte, même pour longtemps, on peut dire.
1: Hein. Alors, un retour progressif du soleil ce matin. Attention, le ciel reste chargé avec de nombreux nuages. Et puis, au fil de cette matinée, des nuages vont progressivement laisser place à un soleil qui va s'imposer de plus en plus largement. C'est pour ça que j'ai mis un gilet jaune aujourd'hui, bien fluo.
3: Orange, plutôt.
1: Orange, vous trouvez?
3: Ouais.
1: Ah bon, d'accord. Promis. Enfin, d'après Météo France, d'ici la fin de l'après-midi, les éclaircies deviendront majoritaires et les températures comprises entre 17 à Nontron, 18 à Brantôme, 19 à Périgueux et Ribérac, 19 à Bonpont, 18 à Bergerac. Pour la suite des infos, ce sera 11h, mais sans vous.
3: Bonne journée.
1: Bonne journée, Louis.
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1: Allez, retour dans les années 80, les synthés, l'ambiance et cette voix, celle de Jeanne Mas et son Johnny Johnny. C'est juste pour vous et merci d'avoir choisi ici Périgord.

0: et Johnny avec Jeanne Masse.
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0: Jeanne Masse. Jeanne Masse, j'ai bien prononcé Jeanne Masse. Il est de retour en Dordogne après plusieurs mois loin des cuisines. Sébastien Rioux a posé ses couteaux pendant 6 mois pour partir au Népal et en Nouvelle-Zélande. Une immersion totale entre montagnes, rencontres et découvertes culinaires. Aujourd'hui, il revient au fourneau au manoir d'Autogente à Colly de Saint-Amand avec une cuisine forcément transformée. Il est notre invité ce matin. Sébastien Rioux, bonjour.
3: Bonjour.
0: Alors quand je dis il est de retour, il est presque de retour, Sébastien, parce que vous nous appelez, vous êtes en direct aujourd'hui d'Italie.
3: Oui, c'est ça.
0: Pour faire quoi exactement en Italie ?
3: Ah ben, j'étais en Italie, je suis retourné à Viterbo, là où j'ai travaillé il y a 1 an et demi pour apprendre à faire les pâtes. Et j'étais invité à un salon sur la gastronomie pour débattre sur l'importance des circuits courts dans l'avenir de la restauration gastronomique.
0: On va parler bien sûr de tous ces voyages que vous faites, Sébastien. Bienvenue chez vous qui met en avant nos fiertés locales et vous en faites partie. 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Et en attendant, voici Francis Cabrel accompagné de Filetta avec Cara Marocchia.
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0: Siletta et Francis Cabrel avec Cara Marucia.
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0: Parfois, il faut quitter les cuisines pour mieux y revenir. Pendant plusieurs mois, Sébastien Rioux a troqué ses fourneaux pour les sommets du Népal et les paysages de la Nouvelle-Zélande. Une parenthèse loin du tumulte gastronomique, mais riche en inspiration. Et aujourd'hui, il ouvre un nouveau chapitre au manoir d'Autejante à Colly-Saint-Amand avec une cuisine nourrie de ses voyages. Et Sébastien Rioux est avec nous. Alors Sébastien, 6 mois avec votre sac à dos, qu'est-ce qui vous motive à partir si loin?
2: Retrouver les choses essentielles de la vie, en fait, les choses simples, manger, boire, dormir et juste avancer, en fin de compte, et on ne pense à plus rien d'autre qu'à ça. Et alors, dans notre vie quotidienne, où on pense à beaucoup de choses, on est toujours dans le tumulte, justement, comme vous disiez, et dans le stress, et ben, ça permet justement de faire un reset.
0: Votre tout premier voyage, Sébastien, ne vous a pas emmené finalement si loin, même si vous avez fait énormément de kilomètres. Vous avez choisi la destination, la France. Pourquoi ?
2: Bah oui, parce que j'aime mon pays, je trouve que c'est le plus beau pays du monde.
0: Vous avez fait 3000 km à pied ?
2: Oui, j'ai traversé la France à pied, en fait, de Vissembourg jusqu'en Dail. Donc j'ai traversé toutes les montagnes françaises.
0: Qu'est-ce que vous gardez de ce voyage et de ce road trip ?
2: Waouh ! Qu'est-ce que je garde ? Des rencontres,
0: ouais.
2: Beaucoup de paysages. J'ai appris que les plus belles émotions sont souvent les émotions les plus simples. Un coucher de soleil, il n'y a pas besoin de feux d'artifice, il est juste beau en fait. Il n'y a pas besoin de rajouter plein de choses. Et du coup, dans les assiettes, on peut retrouver les mêmes choses en fin de compte. Le minimalisme, apprendre à vivre avec peu. Et on s'en rend compte que c'est transposable aussi en cuisine, parce qu'on enlève certaines choses qui sont inutiles dans les assiettes, pour aller justement être plus direct dans les émotions.
0: Alors, vous êtes resté également plus de 11 ans au Parfum des Gourmandises,
2: oui,
0: pour une nouvelle aventure par la suite, hein, celle du manoir d'Autejante à Colly-Saint-Amand. C'est votre deuxième saison. Mais vous avez encore une fois décidé de partir 6 mois et vous avez commencé par la Nouvelle-Zélande. Alors, pourquoi la Nouvelle-Zélande et qu'est-ce que vous y avez trouvé là-bas?
2: Alors, pourquoi la Nouvelle-Zélande? Ben parce que quand j'ai traversé la France à pied, j'ai discuté avec plusieurs personnes qui m'ont parlé de la Nouvelle-Zélande et qui avaient le même genre d'itinéraire que j'ai fait en France.
0: Mmh.
2: Et donc, du coup, je suis parti en Nouvelle-Zélande pour traverser les deux îles à pied, 3000 kilomètres.
0: Aussi. Donc, la marche à pied, ça vous tente. Vous aimez?
2: En fait, moi, ce que j'aime, c'est voyager lentement.
0: Ouais. Prendre le temps.
2: Parce que du coup, voilà, c'est ça, prendre le temps.
0: La Nouvelle-Zélande, vous avez découvert la cuisine là-bas aussi?
2: Ah ouais, mais il n'y a pas grand-chose à récupérer. Hein.
0: C'est vrai, pourquoi?
2: Il y a beaucoup de McDonald's, si vous voulez savoir.
0: Oh, quelle horreur.
2: Oui.
0: C'est peut-être pour ça que vous êtes resté là-bas 3 mois et que vous avez décidé ensuite de découvrir les paysages du Népal.
2: Oui, et vraiment le Népal, j'ai eu un gros coup de cœur.
0: Qu'est-ce qui vous a attiré là-bas?
2: C'est une société authentique.

0: physique brute et il y a les gens sont on peut ils vous donnent beaucoup et les paysages sont grandioses.
1: Un voyage humain, une immersion profonde, mais forcément pour un chef, impossible de pas être influencé par ce qui se passe dans l'assiette. Justement, on va en parler dans un instant avec vous, Sébastien Rioux, chef du manoir d'Hautejante à Colly-Saint-Amand, qui est notre invité ce matin jusqu'à 10h.

0: Black or White avec Michael Jackson. Changer d'air, changer de regard et surtout changer aussi peut-être de cuisine. Sébastien Rioux revient en Dordogne après 6 mois passés au Népal et en Nouvelle-Zélande. Une expérience intense, loin des brigades, qui a profondément marqué son approche culinaire. 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
0: Bienvenue chez vous, votre rendez-vous qui met en avant nos fiertés locales. Et on voyage ce matin de Katmandou au village reculé. Le chef Sébastien Rioux du manoir d'Autejante à Colly-Saint-Amand a aussi exploré les saveurs népalaises. Sébastien, vous avez dit une très jolie phrase sur le site du manoir d'Autejante. C'est au gré des discussions et des repas improvisés dans les refuges, lors de mes différents périples, que je me suis rendu compte à quel point on pouvait offrir du bonheur immédiat avec un simple pas. Les voyages, finalement, vous ont aidé aussi à changer votre façon de concevoir un plat aujourd'hui?
11: Ah oui, oui. Les voyages m'ont aidé à changer ma façon de concevoir un plat, de voir la vie, de beaucoup de choses en fin de compte.
0: Et de quelle façon finalement?
11: La phrase que vous avez prise sur le site, c'est, je m'en souviens très bien, c'était dans les Vosges, pendant ma traversée de la France, où on a marché toute la journée et on s'est retrouvé dans un refuge où la cheminée marchait, mais elle enfumait complètement la cabane. Et tout le monde était 5, et tout le monde avait passé une très mauvaise journée. Et donc du coup, j'ai pris des morceaux de pain, j'ai mis de la sauce tomate dessus en concentré, j'ai ramassé des herbes en forêt, et j'ai fait des pizzas improvisées justement avec du fromage râpé, dans la cheminée, et j'ai les donné à tout le monde. Et rien que ça, en fait, ça a donné le sourire à tout le monde, et ça a permis de faire changer justement la journée, apporter un soleil dans la journée.
0: Les petits bonheurs de la vie sont simples aujourd'hui? Peuvent être simples?
11: Oui.
0: Et pourtant, quand on s'arrête au manoir d'Autejante, on a une cuisine, on va le découvrir tout à l'heure, hein, extraordinaire. Alors, vous êtes parti au Népal et vous êtes resté 15 jours à cuisiner. Comment ça s'est passé? Vous étiez où exactement, Sébastien?
11: Alors, j'étais à Katmandou et j'étais dans un restaurant, sur l'extérieur de Katmandou, qui faisait une cuisine. Je prends jamais des grands restaurants parce que j'ai envie justement de découvrir la cuisine traditionnelle. Comme j'ai fait en Italie, où j'étais dans un petit village et que j'ai justement été dans un restaurant traditionnel italien pour apprendre les pâtes. Là, j'ai fait la même chose à Katmandou pour apprendre à travailler les épices et justement la cuisine végétarienne.
0: Quels sont justement les plats et les produits locaux qui vous ont les plus surpris au Népal?
11: La qualité des épices, vraiment.
0: Ouais.
11: C'est impressionnant. Et le buffle. J'ai mangé du buffle pour la première fois de ma vie.
0: Et ça donne quoi, le buffle?
11: Et du yak aussi, d'ailleurs. C'est comme du bœuf.
0: Ouais.
11: Et le yak, c'est la même chose, mais moins tendre. Vraiment moins tendre.
0: Et alors, comment ça se passe, Sébastien? Vous frappez à la porte d'un restaurant ou vous avez le temps de chercher avant et puis les chefs vous reçoivent la porte grande ouverte? Comment ça se passe?
11: Ben, à la base, en Italie, parce que c'est parti de là, en fait, cette idée de justement quand je m'arrête dans un pays, d'essayer de trouver un travail, j'avais marché 200 km et au bout d'un moment, je suis arrivé dans une ville où je me sentais bien. Et je me suis dit, je vais prendre mon CV, je vais l'imprimer et je vais faire le tour des restaurants pour un poste de plongeur. Et en fin de compte, au bout d'un moment, le dernier restaurant que j'ai fait m'a dit, mais on va pas te prendre en tant que plongeur, viens. Et puis en fin de compte, j'ai travaillé pendant 6 semaines en cuisine pour apprendre à faire les pâtes et j'ai fini à faire un 4 mains. Et c'est la même chose, à peu près au Népal. Sauf que là, j'ai un peu travaillé en amont pour justement sélectionner les restaurants susceptibles de me prendre.
0: Ça veut dire que quand on est chef tel que vous, Sébastien Roux, avec beaucoup d'expérience, l'apprentissage, c'est tout au long d'une existence de chef ?
11: Ben, c'est tout au long d'une existence de vie, en fait.
0: Ouais.
11: On apprend tous les jours en cuisine comme dans la vie, en fin de compte.
0: C'est clair. Alors,
11: dommage de ne plus apprendre.
0: Non, ce serait dommage, ça, vous avez bien raison. Alors, l'Italie est un pays aussi qui vous a énormément marqué. Pourquoi, Sébastien ?
11: Ah, je sais pas, c'est le pays où j'ai fait la transition, justement, entre mon année sabbatique, justement, pour tourner la page du parfum de gourmandise. Et puis, c'était juste avant d'arriver au manoir. Et donc, du coup, je suis parti et j'étais en stop à Rome. Et je suis arrivé à Rome, j'ai commencé à marcher. Et je me suis arrêté à Viterbo et à partir de là, j'ai commencé à travailler. Ça a vraiment, j'ai découvert des produits, une manière de vivre, beaucoup de choses en fin de compte, et qui sont assez proches de ma philosophie de vie, je trouve. Donc c'est pour ça.
0: La cuisine de Sébastien Roux, une cuisine transformée par le voyage. Mais ce retour se fait aussi dans un lieu bien particulier, le manoir d'Autogente à Colly-Saint-Amand. On va parler de ce lieu qui sent bon le calme et la richesse périgourdine juste après ça.

0: Just Around the Corner, c'était Cock Robin. Et si je vous invitais à passer à table, mais dans un cadre d'exception, à 10h40 sur votre radio ici Périgord, tentez de gagner un repas à la table du manoir d'Autejante, un resto gastronomique au bord de la rivière. Restez bien à l'écoute, le jeu arrive d'ici une dizaine de minutes et ça pourrait bien être vous, les prochains invités.
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0: À vos agendas, il y a un rendez-vous à ne pas manquer ce week-end du 23 au 25 mai, direction Varègne pour le marché des tisserands. Au cœur du village, entre le château et la halle, venez découvrir un univers textile assez sympa, tissage, fretrage, teinture, avec des démonstrations et des ateliers pour petits et grands, sans oublier la visite du musée, les food trucks et une soirée festive samedi soir. Venez faire le plein du savoir-faire et de la créativité. Vous avez peut-être envie de voyager, mais sans quitter la Dordogne. Et bien direction Sarlat, à l'ancien évêché pour l'exposition Art en folie. Jusqu'au 23 mai, laissez-vous emporter par des créations originales autour des mythologies du monde, entre œuvres plastiques, musique, vidéo et écriture. C'est un événement ouvert à tous, créatif, surprenant et plein d'imagination.
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0: Moment nostalgique, Elsa, elle arrive sur votre radio ici Périgord et elle a quelque chose à vous dire. T'en vas pas.

0: C'était Elsa sur votre radio Ici Périgord avec T'en va pas.
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0: Depuis le 27 avril, Sébastien Rioux a repris les commandes en cuisine du manoir d'Autejante à Colly-Saint-Amand. Une nouvelle saison qui s'annonce comme une véritable invitation au voyage, mais toujours ancrée dans le terroir. Alors comment s'est faite justement, Sébastien, cette rencontre avec le manoir d'Autejante?
3: J'ai eu une annonce sur internet et c'était dans ma transition entre la traversée de la France à pied et mon passage en Italie. J'ai fait un entretien et c'était au mois de janvier, je m'en souviens très bien. Et le lieu était juste magnifique parce qu'on voyait il gelait ce jour-là, mais on voyait le Colly tout en brume avec le manoir derrière, c'était juste magnifique.
0: Alors ce manoir...
3: Vous verrez, le lieu est juste incroyable, hein.
0: Je le connais, ce manoir. D'ailleurs, on va saluer la famille Hamelin, Marie-Josée et Patrick, propriétaires de ces lieux. Alors, ce manoir, c'est pas juste un restaurant gastronomique, c'est aussi un hôtel. Hein.
3: Oui.
0: Avec plusieurs chambres à découvrir. Et puis, ce petit Colly, en effet, qui passe devant ce manoir. Alors, dans quel état d'esprit vous êtes revenu en cuisine après ces 6 mois de pause, Sébastien?
3: Comment je suis revenu? Avec l'envie de toujours faire mieux. Et d'essayer de proposer, de raconter mes histoires à travers des plats en cuisine.
0: Alors justement, votre carte aujourd'hui, comment vous la définiriez en quelques mots? Qu'est-ce qu'on découvre?
3: Si vous voulez, je vous donne un exemple de plat qui va y avoir.
0: Avec grand plaisir.
3: Et je vous raconte l'histoire avec, si vous voulez.
0: Allez-y.
3: Je vais vous prendre, vu que je suis en Italie, je vais vous prendre l'exemple d'un plat que j'ai imaginé en Italie l'an dernier en discutant avec une serveuse où je travaillais, qui en même temps les week-ends faisait des stages survivalistes.
0: Ouais.
3: Elle est partie en Sicile pour former des gens justement à ça et elle a eu un orage et pour se réconforter, elle a fait cuire une poire avec un carré de chocolat à l'intérieur en plein milieu de la forêt, cuit à la braise et en plein milieu de la forêt sicilienne. Et donc du coup, je veux faire un plat autour du chocolat, la fleur de fenouil, poire et épines de pin. Pour justement reprendre tout ce paysage et ce moment qu'elle m'a raconté. Elle était tellement touchante quand elle me l'a raconté que j'avais envie de l'immortaliser, on va dire ça comme ça.
0: Et ça, on va découvrir ça en entrée, Sébastien?
3: Ça, c'est un dessert.
0: Ah, c'est plutôt un dessert sucré, d'accord.
3: Et oui.
0: Ok. Autre proposition?
3: Oui, on va aller sur du salé.
0: Ouais.
3: Ça, c'est pour la traversée de la France. C'est quand j'étais dans les Vosges, il pleuvait. Pendant la traversée des Vosges, j'ai mangé de la pluie pendant 5 semaines, sur mes 6 premières semaines. Et donc, du coup, c'était très humide. Et à un moment, je suis passé dans la forêt, il y avait plein d'odeurs, de champignons, d'aspérule odorante, il y avait des escargots partout. Et donc, du coup, j'ai fait un plat autour des champignons, l'aspérule odorante, les escargots, pour justement reprendre ce paysage et l'immortaliser aussi.
0: Alors, une cuisine inspirée par vos voyages, Sébastien, mais inspirée aussi par les produits du terroir du Périgord.
3: Bien sûr.
0: Vous connaissez...
3: On a une richesse énorme en Périgord, ça serait dommage de ne pas en profiter.
0: Et donc, vous travaillez avec les producteurs locaux?
3: Oui, l'an dernier, quand je suis arrivé, j'ai passé à peu près un mois et demi, justement, à sourcer.
0: Ouais.
3: Pour trouver tous les producteurs avec qui je travaille actuellement. J'ai un boulanger qui est à Montignac, j'ai une maraîchère qui est à Saint-Geniès. J'ai vraiment un producteur d'asperges qui est à Jaillac. C'est vraiment que des petits producteurs. Même mon producteur de fromage de chèvre, à seulement 60 chèvres, il fait encore la traite manuelle avec les chèvres qui sont en forêt pour manger les glands, les châtaignes. Donc vraiment, retour vraiment bon produit et des petites exploitations.
0: Et vous avez d'ailleurs pris le temps aussi, Sébastien, de les rencontrer, ces producteurs. Ça aussi, ça fait partie de la tâche d'un chef.
3: Oui, c'est important. Comment bien travailler les produits si on ne connaît pas leur manière de travailler? Comment le respecter si on connaît pas l'amour qu'ils ont pour leur métier et leurs produits? En fin de compte, c'est difficile à faire.
0: Ouais.
3: Pour moi, c'est vraiment important d'aller les voir et de discuter avec eux et de voir comment ils travaillent.
0: Alors Sébastien, est-ce que vous voulez faire voyager les clients ou les surprendre ou les deux?
3: Les deux. Les surprendre en les faisant voyager.
0: Merci Sébastien Rioux pour cette belle invitation au voyage qui continue au manoir d'Autejante à Colly-Saint-Amand et toutes les informations bien sûr sont à retrouver sur ici.fr. Et si on vous offrait une petite parenthèse gourmande, eh bien c'est maintenant. Vous nous appelez 05 53 53 82 82 puisqu'on vous fait gagner un délicieux menu promenade en 4 temps au manoir d'Autejante. C'est quoi ce menu promenade exactement, Sébastien?
3: Alors, le menu promenade, c'est une mise en bouche, une entrée, un plat, un pré-dessert et un dessert.
0: Voilà, vous voulez vous régaler dans un endroit juste magnifique. 3 questions, 2 bonnes réponses et c'est gagné. Bonne chance.
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0: Julien Lib avec Autrement.
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0: Et oui, vous avez été très nombreux à nous appeler pour tenter de gagner ce menu promenade à quatre temps au Manoir d'Autejante à Colly-Saint-Amand. Et c'est peut-être Pierre le chanceux aujourd'hui de l'Embras. Bonjour Pierre.
2: Bonjour Marie-Do.
0: Oh, quelle bonne humeur j'entends dans votre voix Pierre. Attendez, c'est pas encore gagné hein Pierre.
2: Ah non.
0: Est-ce
2: que
0: vous avez été attentif à l'émission?
2: J'espère l'avoir été assez. Très intéressante d'ailleurs l'émission.
0: Et j'espère que ça vous donne envie d'aller déguster, quoi qu'il en soit, au Manoir d'Autejante. Vous avez
2: ah,
0: vu cette cuisine?
2: Oui, quoi qu'il en soit, en gagnant ou en perdant, j'irai quand même au Manoir.
0: Ah, génial. Bon, allez, on va essayer de répondre parfaitement à ces trois questions. Sébastien est toujours avec nous. Il va valider vos réponses, Pierre. Trois questions, deux bonnes réponses et c'est parti. La voici, votre première question. Dans quel pays le chef Sébastien Rioux a fait son tout premier voyage en marchant 3000 kilomètres?
2: Dans un premier temps, il a fait Luxembourg en Thaïlande, ensuite il est parti au Népal.
0: Bon, dis donc Sébastien, franchement, c'est pas le Luxembourg le premier voyage?
3: Non, c'est la France.
0: C'est la France, Pierre, où il a fait 3000 kilomètres?
2: Oui, il a fait 3000 kilomètres, mais ah, il a fait aussi le Luxembourg, oui.
0: Bon, non, je vous donne pas le point. Attention, parce que le cadeau, il se mérite. Deuxième question. Quel animal a cuisiné Sébastien au Népal?
2: Alors, au Népal, il a le buffle et le yak aussi.
0: Ah là, c'est parfait. On n'a rien à dire, hein, Sébastien?
3: Ouais. Oui.
0: On est d'accord. Allez, un point. Dernière question, Pierre. Dans quelle commune se trouve le Manoir d'Autejante?
2: Ah, oh, à Colly-Saint-Amand.
0: Allez, vous pouvez rire, vous pouvez crier, Pierre. Vous pouvez dire yes.
2: Et merci, Sébastien, vous, merci.
0: Pierre,
3: merci à vous.
0: La personne qui vous accompagnera au Manoir d'Autejante, vous avez déjà une petite idée?
2: Ouais, ma compagne.
0: Ah. Elle va être ravie ce soir quand vous allez lui annoncer ça.
2: Ah, tout à fait.
0: Le Manoir d'Autejante, le menu promenade à quatre temps offert par la famille Hamelin du Manoir d'Autejante, avec cuisiné bien sûr par Sébastien. Je pense que vous allez vous régaler, Pierre. Avec cette dernière question, quelle est la radio numéro 1 en Dordogne?
2: Oh, ici Périgord.
0: Allez, c'est parfait. Profitez bien de ce moment, Pierre.
2: Merci pour tout.
0: À bientôt. Au revoir.
3: Au revoir, Pierre.
0: Merci encore Sébastien Rioux pour ce petit air d'évasion et de voyage. On l'a bien compris, le Manoir d'Autejante est ouvert. Allez-y faire un tour, c'est délicieux. Et puis on n'oublie pas, il y a la table de Jean aussi, Sébastien, juste en face.
3: Ah oui, et Thomas fait vraiment une très belle cuisine. Franchement, les deux restaurants valent le détour.
0: Deux restaurants qui appartiennent à cette belle famille Hamelin. Merci beaucoup. Et encore une fois, toutes les informations à retrouver sur ici.fr. Bonne journée et bon retour d'Italie, Sébastien.
3: Ouais, merci, bonne journée à vous aussi, bon courage.
0: Demain, dans Bienvenue chez vous, une belle histoire, un pari de vie et beaucoup de passion. Nathalie et Mathieu ont quitté leur quotidien pour écrire une nouvelle page en Dordogne, à Belvès. Ils ont ouvert les portes du boudoir, un lieu, vous le verrez, cosy, élégant, plein de charme, avec une cuisine aussi faite maison de produits locaux qu'on va découvrir ensemble demain dès 10h. Vous restez bien avec nous à suivre ces tendances avec Muriel Jordan pour décrypter une expression qui fait le buzz chez les ados, le 6-7. Qu'est-ce que ça veut vraiment dire, d'où ça vient et pourquoi tout le monde l'utilise? Un mot, tout un code, on vous explique tout après ça.

0: On aime le duo sur France, sur ici Périgord, j'ai encore dit France Bleu Périgord, non mais vous savez qu'on a changé de nom, vous le savez, Bernard Lavillier en duo avec Jimmy Cliff, c'était Mélodie Tempo Harmonie.
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0: C'est le moment de retrouver ces tendances, c'est votre rendez-vous pour décrypter avec vous Muriel Jordan et vous revenez aujourd'hui sur cette expression ultra tendance chez les ados, le 6-7.
3: Oui, je vous en avais parlé en octobre dernier. L'expression n'était pas encore arrivée en France. Elle restait cantonnée aux États-Unis. Ce n'est plus le cas du tout. À ce jour, si vous n'avez jamais entendu quelqu'un s'exclamer 6-7 après avoir entendu le nombre 67, ça signifie probablement que vous vivez sous un rocher, dans une grotte ou dans un monde entièrement dépeuplé de personnes de moins de 30 ans. Bon, et si vous vivez vraiment dans une grotte, on ne sait jamais. Hein, ces jeunes de 19 ans vous offrent une piqûre de rappel.
4: Le 6-7, c'est une trend américaine qui est arrivée en France. Ça part à la base du basket. Là, c'est plus un côté un peu ralliement, un côté un peu blague entre nous. Mais ça n'a pas le but d'humilier quelqu'un ou pour le faire une blague méchante. Là, c'est vraiment juste des petites références qu'on se fait entre jeunes.
5: C'est un geste que tout le monde fait.
6: Ça n'a pas grand intérêt, mais en tout cas, c'est vraiment un phénomène pour se démarquer, entre guillemets, de certaines personnes.
3: Ce 6-7 est devenu omniprésent. Il a même été repris lors d'une messe à Lourdes le 17 avril dernier, devant plus de 600 collégiens et lycéens du diocèse de Metz venus en pèlerinage.
0: Et on comprend mieux, Muriel, pourquoi quand on tape 6-7 dans Google, l'écran se balance de droite à gauche. Cette expression a même été reprise par un présentateur météo de France 2, mais elle pourrait bien être détrônée par une nouvelle version.
3: Oui, je suis désolée de vous l'annoncer, mais la possibilité d'une variante existe bien sur TikTok, réseau qui, je le rappelle, est à l'origine de la viralité de cette expression. Un internaute a lancé une version à l'envers de 6-7. Écoutez.
7: Je vais faire un petit tuto pour faire 6-7 à l'envers. Donc vous voyez, 6-7, c'est comme ça. Pour dire 6-7 à l'envers, du coup, il faut dire neves 6. Donc c'est neves 6. Neves 6. Une fois que vous savez faire ça, vous savez dire neves 6, c'est pas vraiment super compliqué. Il faut faire le geste. Donc 6-7 à l'endroit, c'est comme ça. À l'envers, c'est comme ça. Donc c'est neves 6. Faites-le chez vous, c'est vraiment super important.
3: Non, mais je m'adresse surtout aux professeurs qui nous écoutent. Ça devrait bien se passer, ne vous inquiétez pas. Parce qu'en réalité, les profs ne sont pas si au bout du rouleau que ça avec le 6-7 classique. Cette enseignante du Val-de-Marne que j'ai contactée sur WhatsApp est plutôt mesurée.
8: Le 6-7, en fait, nous, ça nous a pas vraiment impacté. En plus, peut-être qu'ils se le disent, mais comme c'est quelque chose qui vient de rien, c'est un basketteur a priori qui a juste dit ça comme ça, enfin, ça n'a pas de sous-entendu négatif ou positif d'ailleurs, rien du tout, bah en fait on s'est pas affolé quoi. Déjà on entendait plus le Kwakubé, quand il y avait Kwakubé on s'entendait tout le temps et c'était relou, mais là non.
3: Bref, le 6-7. Ces tendances, c'est même devenu un langage universel. Et si vous vous apprêtez à fêter vos 67 ans bientôt, eh ben, bon courage.
0: Non, j'ai encore le temps, Muriel. Ces tendances seront écoutées sur ici.fr.
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0: La voix incontournable de Bonnie Tyler sur votre radio, ici Périgord. Après Colly-Saint-Amand dans le Périgord noir, on va prendre la prochaine heure la direction de Saint-Félix-d'Arréac de Mortemart, parce qu'il y a un cadeau à gagner avec vous, Caroline.
1: Et bien sûr, on va gagner un beau séjour, un séjour en VIP pour deux personnes au domaine de la Marterie. 650 euros quand même
0: pas
1: de
0: mal,
1: séjour,
0: hein.
1: Deux nuits en lodge, de grand standing, avec petit-déj et dîner au restaurant.
0: Dans un lieu à quoi, 35 minutes de Périgueux, on est dans le Périgord.
1: Ça.
0: Noir dans un lieu magique,
1: pas
0: un seul numéro à composer.
1: 05 53 53 82 82 pour jouer. Bonne journée à vous, Marie-Dominique.
0: Et à demain, 10h.
1: À demain.
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1: Et la première radio du département, c'est nous. Il est 11h. Les infos, Louis de Bergevin.
3: Une femme a disparu au Bugue après avoir sauté dans la Vézère cette nuit. Selon nos informations, cette femme d'une quarantaine d'années s'est jetée du pont vers 23h sous les yeux d'un de ses proches qui a tenté de la secourir dans l'eau. Un gros dispositif de secours a été déployé, une trentaine de pompiers, des plongeurs et un drone. La femme n'a pas été retrouvée, le dispositif finalement levé vers 3h. Deux témoins ont été pris en charge par les secours. Ce matin, les recherches ont repris sur les berges, mais aussi en canoë. Selon nos informations, aucune piste n'est écartée pour tenter d'expliquer ce qui s'est passé.
1: À Bergerac, les habitants n'ont plus qu'un filet d'eau qui sort du robinet, voire pas d'eau du tout.
3: Ah oui, parce qu'hier, la principale canalisation qui alimente la ville en eau potable a été cassée, percée par erreur par des ouvriers lors d'un chantier sur le réseau d'assainissement. Des dizaines de milliers de litres d'eau se sont déversés, l'équivalent de 4 piscines de particuliers. C'est pour ça que Veolia a coupé l'arrivée d'eau. Le gestionnaire a dit que les réparations devaient commencer ce matin et elles devraient normalement se terminer dans la journée. C'est une histoire presque inimaginable qu'on vous a révélée ce matin sur l'antenne d'ici Périgord. Ce renard à Saint-Vincent-de-Conzac qui a volé des boules de pétanque. Ça fait plusieurs semaines qu'elles disparaissaient la nuit dans leur jardin. Sur nos réseaux sociaux, on vous a mis l'image des caméras qu'ils ont installées. On voit bien le goupil repartir avec une boule en métal dans la gueule. Ils sont passionnés de ce sport, alors ils en ont beaucoup. Le préjudice s'élève à 900 euros selon eux. Ils veulent retrouver le renard et prennent ça comme un jeu de piste. Ils ont placé des traceurs sur l'une de leurs boules. Vous retrouvez donc tous les détails sur notre site ici.fr. Les perturbations sur la rampe à sol ont commencé ce matin. Ça fait deux semaines que les travaux avaient débuté après le rond-point du Cerf. Mais donc, depuis ce matin, on ne roule que sur une seule voie quand on va vers Périgueux. Les travaux doivent durer 3 mois pour aménager un rond-point. Les perturbations qui peuvent être plus épisodiques. Le Boulazac Basket d'Ordogne aura toujours l'un des plus petits budgets la saison prochaine. En Betclic Elite, même s'il devrait augmenter de 500 000 euros, il s'élèvera à 4,5 millions environ. C'est ce que nous disait ce matin l'invité d'ici Périgord, le président du BBD, Laurent Serre, qui compte pour ça s'appuyer sur un effort des partenaires, des collectivités, sur la fréquentation du palio, et pourquoi pas sur un sponsor national qui permettrait de profiter de la visibilité du Boulazac Basket d'Ordogne.
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3: C'est un petit peu le retour du soleil aussi aujourd'hui qui va s'installer sur la durée.
1: Tout à fait, le ciel périgourdin est en train de changer de visage, c'est beau. La lourde couverture nuageuse de ce matin va se morceler, ouvrant la voie à de belles éclaircies qui vont se généraliser d'ici la fin de l'après-midi. À 11h, les températures restent quand même contrastées. Comptez 14 degrés en Périgord vert, tandis que le mercure affiche 16 à 17 degrés de Périgueux jusqu'à la vallée de la Dordogne et dans le sud du département. Le ressenti deviendra nettement plus printanier d'ici ce soir avec des maximales attendues autour de 20 degrés. Louis, profitez bien de votre journée sous le soleil alors.
3: Oui, on va en profiter.
1: Eh bien, profitez-en.
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1: Jean-Jacques Goldman, la personnalité préférée des Français depuis 9 ans maintenant, est là pour la musique. Le sera-t-il encore l'année prochaine, personnalité préférée des Français ? Bah, je parie que oui, mais le mystère reste entier pour celui qui a écrit la chanson du retour de Céline Dion. On l'a entendu sur l'antenne d'ici Périgord, et là c'est « Je marche seule ». On est ensemble pour jouer à 11h03.

0: Jean-Jacques Goldman, je marche seul, même si on est ensemble sur l'antenne d'ici Périgord.
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0: Et on est même ensemble pour jouer, ça promet. C'est parti pour le jeu des 24 patates. 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C'est simple, il vous suffit d'appeler le 05 53 53 82 82 pour jouer avec moi au jeu des 24 patates, notre jeu de culture générale. J'ai encore de belles questions à vous poser. Si vous avez envie d'essayer, venez donc. Et si vous êtes le meilleur du jour, vous serez inscrit pour le tirage de vendredi pour ce beau séjour, en plus de repartir, si vous êtes le meilleur du jour, avec votre glacière ici Périgord et une boîte lunch, et c'est couvert pour vos pauses déjeuner au boulot ou ailleurs. Il n'y a que des bonnes raisons de venir jouer en fait, donc venez donc. Et moi je vous dis à tout de suite, mais avant de partir pour le domaine de la Marterie, on va partir vers l'autre Finistère. C'est une chanson des Innocents dans votre radio ici Périgord. Bonne fin de matinée à tous.

0: L'autre Finistère par les Innocents. Alors apparemment vous êtes un petit peu timide au 05 53 53 82 82. Pourtant c'est Ève qui vous accueille au standard. Alors c'est aussi une bonne raison d'appeler, en plus de pouvoir gagner un séjour de 650 € au domaine de la Marterie. Franchement ça se refuse pas. N'hésitez pas à appeler pour venir jouer au jeu du 24 patates.
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0: Mais j'ai quand même un candidat, c'est Jean-Michel qui n'a pas eu peur lui, il vient de Terrasson. Bonjour Jean-Michel.
2: Bonjour Caroline, comment va?
0: Eh ben c'est ce que j'allais vous demander, comment va vous?
2: Bien, ça va bien.
0: Ça va bien? Vous profitez un petit peu du soleil?
2: Ben ça fait du bien un peu avec le météo qu'on a eu là, c'est pas terrible mais bon.
0: Eh c'est clair, là, c'est clair.
2: Ça va aller mieux à la fin de semaine, je crois.
0: Eh bien, vous avez tout à fait raison, ça va s'améliorer, parce que sur le mois de mai, il est quand même un petit peu friscouille, hein.
2: Ouais, voilà. En plus, mais il n'a pas gelé, donc les scènes de glace sont passées, donc tout va bien pour
0: exactement.
2: Les légumes.
0: Exactement, on est passé au travers. Bon, alors vous venez jouer avec moi au jeu des 24 patates, ça me fait grand plaisir, mon cher Jean-Michel. Vous avez déjà joué, hein, il me semble, vous connaissez bien le principe.
2: Oui, je suis un adepte des jeux et j'adore écouter France ici, Périgord.
0: Oulala, vous avez failli.
2: Dans ma cuisine, on écoute ici, Périgord, et dans mon restaurant aussi.
0: Ah oui, merci beaucoup Jean-Michel, restaurateur au Lardin, c'est bien ça?
2: Non, à Terrasson-la-Ville-Dieu.
0: Ah d'accord, mais le restaurant c'est pas le... Bon bah je me suis trompée, alors votre restaurant c'est lequel?
2: Chez Canta, c'est à NTA.
0: Ah ok, bon bah Canta, alors une bonne adresse avec Jean-Michel, très sympathique. Ben,
2: voilà, pour le moment on est fermé, malheureusement on a eu des inondations au mois de février.
0: Ouf.
2: Et on attend que les travaux se finissent pour pouvoir retravailler.
0: Eh bien, bon courage.
2: Avec impatience.
0: Bon courage. Bon, bah, on se change les idées en jouant, alors.
2: Ah ben, puis voilà. Puis si on peut gagner, ça nous fera un petit plus très appréciable.
0: Avec plaisir. On essaye de vous gâter avec ici Périgord. Alors, première question, ce sera sur le thème de expression française. Combien de patates vous misez sur les 24, Jean-Michel?
2: Ah ben, 15. Hein.
0: 15.
2: Moi, je suis un joueur. Oui.
0: Alors, quel légume est cuit quand on dit qu'il n'y a plus d'espoir?
2: Non, j'ai pas compris la question.
0: Combien de légumes? Quel est le légume qui est ma question, elle était mal pro.
2: Ah oui, j'ai pas compris, ouais.
0: Quel légume est cuit quand il n'y a plus d'espoir?
2: Les carottes.
0: Ouais, mais bon, du coup, c'est. Je suis désolée, vous allez m'en vouloir, c'est parce que ma question était mal. Bon, 13, du coup, je peux pas l'accepter, c'est hors du chrono, Jean-Michel.
2: Ah, mais attendez, j'ai pas. C'est pas normal. Hein. Il y a la question que vous m'avez posée, on n'a pas compris, et puis après, vous m'enlevez les points, c'est pas bien. Ah, mais oui, attendez.
0: Comment?
2: Je suis pour rien, moi.

0: suis pour rien, moi j'ai répondu à la question.
1: Hein. Vous voulez que je vous repose une autre question pour rattraper ? Bon, avec le même.
0: Oui, mais bon, j'ai perdu les 15 là, hein, ou quoi ?
1: Non, non, on repose, je vous repose une question avec les 15 patates, on retourne votre chance avec une autre question, d'accord ?
0: Bon, si ça vous dérange pas, excusez-moi.
1: Pas de souci. Ce sera sur le thème peinture. Quel animal est représenté, le plus représenté aux grottes de Lascaux ? Le renne, le mammouth ou le cheval ?
0: Le renne.
1: Eh bien, c'est pas ça. Je suis désolée. Ça fait, là, pour le coup, 9 patates. Deuxième question.
0: Ouais, vous m'avez pas dit la réponse.
1: C'est le cheval, pardon. C'est le cheval qui est le plus représenté sur les murs des grottes de Lascaux. Tout à fait.
0: Bon.
1: Je suis déstabilisée. Vous m'avez déstabilisée. Alors, deuxième question, ce sera sur Personnalité Radio. Combien de patates vous posez ?
0: Les 9. Hein.
1: 9, de nouveau. Quel animateur de radio, de la radio ici, qui vient déjeuner chez vous, a été l'invité de Valérie Damido dans le dernier épisode de son podcast Talaref ?
0: Qui est devenu chez moi? Mesuron.
1: Vous m'avez dit quoi? Mesuron. C'était Willy Rovelli.
0: Ah, Willy Rovelli, c'est vrai, je l'écoute aussi. Ouais.
1: Oui, en plus, il présente un podcast qui s'appelle Les Maléfiques en ce moment. Bon, ben, désolé, Jean-Michel, là, il n'y a plus de patates dans le sac.
0: Ben, tant pis, alors.
1: Merci quand même.
0: Oui, on essayera.
1: Ben oui, avec plaisir. Quelle est la première radio de la Dordogne ?
0: Eh ben, c'est dans ma cuisine au restaurant chez Quentin, c'est ici Périgord.
1: Eh bien, c'est bien ça. Merci beaucoup d'avoir joué avec nous, Jean-Michel.
0: Merci Caroline, bonne journée.
1: À très bientôt, bonne journée. Tentez votre chance, vous aussi, 05 53 53 82 82. Nous, on écoute Hoplite de Taylor Swift. À tout de suite.

0: Light par Taylor Swift. Et je peux vous dire que les spéculations vont bon train sur sa date de mariage. Elle aurait pu choisir le domaine de la Marterie pour sa réception. On vous offre votre séjour pour cet endroit magnifique au jeu des 24 patates. 05 53 53 82 82 pour vous inscrire.
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0: De retour pour votre jeu sur l'antenne d'ici Périgord et c'est Jean-Pierre de Saint-Pierre-de-Col qui joue. Bonjour Jean-Pierre.
8: Bonjour à vous, bonjour à tout le monde.
0: Eh bien bonjour, et comment ça va du côté de Saint-Pierre-de-Col?
8: Ma foi, il fait pas trop mauvais.
0: Eh ben on en profite.
8: C'est agréable.
0: Vous connaissez les règles du jeu du 24 patates, Jean-Pierre?
8: Oui, pas de problème, j'ai déjà joué plusieurs fois.
0: Eh bien écoutez, dans ce cas, on commence tout de suite. Je vais vous poser une question sur le thème chanteur. Combien de patates vous misez?
8: Allez, 10.
0: 10. Quel chanteur né à Bergerac entend-on sur l'antenne d'ici Périgord en duo avec Francis Cabrel sur le titre « Il faudrait que pleuve l'amour » ?
8: C'est Kenji, non ?
0: Ah non, oui, Kenji, il est de chez nous, mais c'est pas lui, c'est Pascal Obispo. Eh oui.
8: Ben bon.
0: C'est lui qui chante avec Francis Cabrel sur ce titre. Bon, les 10 patates perdues, 14 patates dans le sac. Je vous pose une autre question, une question mythologie.
8: Oui, je joue les 14.
0: Et vous jouez les 14, vous êtes joueur. Dans quelle guerre a-t-on fait entrer un cheval de bois contenant des guerriers dans une ville?
8: En guerre de Troie.
0: C'est ça, très bien. Eh bien, 14, misé 14, ça fait 28. 28 patates, c'est pas mal. Oui. Dernière question, question télé.
8: Ah ben allez, on joue tout.
0: Oh là là, il est joueur, Jean-Pierre. C'est parti. Quelle ancienne Miss France a présenté la finale de l'Eurovision ce week-end aux côtés de Stéphane Bern? Iris Mittenard, Camille Serre ou Amandine Petit?
8: La première,
0: Iris Mittenard?
8: Ouais, je crois.
0: Non, c'était Camille Serre, mais elles sont toutes les deux du Nord. Mais c'était Camille Serre.
8: Comme je n'ai pas écouté, c'est pas grave.
0: Eh ben, c'est le jeu. Mon pauvre Jean-Pierre. Bon, bah, plus de patates, mais merci en tout cas d'être venu tenter votre chance sur l'antenne de la radio, la première radio en Dordogne, c'est laquelle?
8: Oh, bah, c'est ici Périgord.
0: C'est ici Périgord. Merci de votre fidélité, Jean-Pierre. Je vous souhaite une très bonne journée du côté de Saint-Pierre-de-Col.
8: Merci, vous aussi. Au revoir.
0: Au revoir. Eh bien écoutez, pour le moment, les patates se font miser mais sont perdues. Donc vous pouvez encore tenter votre chance. 05 53 53 82 82 pour gagner votre séjour. Et nous, on s'ambiance au Macumba de Jean-Pierre Madère avant vos infos pratiques. À tout de suite.

0: Kumba par Jean-Pierre Madère. Il est 11h29. Place à vos infos pratiques.
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0: Vous accompagnez un proche au quotidien, cette information est pour vous. Le service Cassiopée à Prévention Senior organise 2 journées de formation gratuites spécialement conçues pour les aidants. Ces personnes qui soutiennent chaque jour un membre de leur famille ou un proche en perte d'autonomie. Et il y a 2 rendez-vous à retenir. Le jeudi 25 juin d'abord, de 8h30 à 17h30, avec une journée complète consacrée aux gestes de premier secours. Une formation qui vous donne de bons réflexes. Et le jeudi 2 juillet, de 9h30 à 12h30, avec un module pratique sur les techniques d'aide à la mobilité. Comment aider votre proche à se lever, à se repositionner sans vous blesser vous-même. Ces 2 formations se déroulent à l'association La Croisée de Pontport et elles sont entièrement gratuites. Pour s'inscrire ou pour en savoir plus, contactez le service Cassiopéa Prévention Senior.
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0: Et un classique dans votre playlist, Dalida et Alain Delon nous chantent Parole, Parole.
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0: Reconnaissez les R sur la chanson, même si vous n'êtes pas Dalida? Eh ben, c'est normal, on le fait tous.
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0: Et maintenant, on joue au jeu du 24 patates avec Martine de Bergerac. Bonjour Martine.
3: Bonjour Caroline.
0: Comment ça va du côté de Bergerac, ma chère Martine?
3: Eh bien, écoutez, ça va très bien.
0: Eh ben, c'est le principal, tout va bien. Alors, moi, je suis contente, je suis ravie de jouer avec vous. Est-ce que vous avez déjà joué au jeu du 24, des 24 patates?
3: Oui.
0: Oui, je vous explique pas les règles.
3: Non, c'est bon.
0: Mais là, vous n'avez pas trop de pression, du coup, parce que les deux premiers candidats, ils n'ont pas de patates. Donc, vous pouvez que faire mieux. Enfin, je l'espère.
3: Ouais.
0: On y croit. Bon, bah, c'est parti avec la première question. Première question qui sera sur le thème d'une fête périgourdine. Combien de patates vous misez?
3: Alors, ben, 12.
0: 12 patates, la moitié. Où s'est déroulée la fête de la fraise le week-end dernier?
3: Oh, ben, à Vert.
0: Eh ben oui, c'est quand même simple. 24 plus 12, ben, faut le savoir après. Est-ce que vous l'avez, vous y êtes allé, vous, non?
3: Eh ben non, on devait y aller. On y va pratiquement tous les ans. Et puis, vu le temps, mon mari n'était pas trop décidé. Et puis, voilà. Bon.
0: Du coup, un petit dimanche à la maison, quoi, au final.
3: Donc, du coup, je fais ma tarte aux fraises aujourd'hui.
0: Ah, bah vous en laissez une petite part, Martine.
3: Voilà.
0: Bon, alors 12 patates avec 24, ça fait 36, c'est déjà pas mal. On part sur la deuxième question, ce sera une question animale.
3: Oui, pardon.
0: Dites-moi.
3: 12.
0: 12 encore, très bien.
3: Ah bah ouais.
0: Dans quel film Pierre Richard s'enfonce dans les sables mouvant sous le regard médusé de Gérard Depardieu?
3: Ah là là, le film... je ne me rappelle plus du nom.
0: Ah oui, bah, j'avais donné un petit indice, c'est un animal, ça vous dit rien? Non.
3: Non.
0: C'est la chèvre.
3: Ah la chèvre, voilà.
0: Ah oui, il faut le ressortir. Hein. C'est bon, bah, vous revenez à la mise de départ, c'est pas trop mauvais, 24.
3: Oui.
0: On mise tout sur la dernière question, ce sera une question dictionnaire.
3: Oh là, dictionnaire, mon Dieu. C'est tout ou rien. Bon, ben allez, 24.
0: Allez, les 24, et ben c'est parti. Le mot charreau a fait son entrée dans le dictionnaire. Si on devait dire qu'un personnage de Molière est un charreau, on parlerait de qui? Don Juan, Scapin ou Harpagon?
3: Harpagon.
0: Non, non, c'est non. Pas ça.
3: Bon,
0: non, Scapin, il est fourbe. Harpagon, il est avare. Don Juan, c'est un collectionneur de femmes. Et c'est ça que ça veut dire charreau. Quand on est un charreau, c'est qu'on collectionne.
3: Oui.
0: Bon.
3: Dis donc.
0: C'est l'hécatombe. C'est l'hécatombe, Martine. Bon, et eh ben, vous pourrez déguster votre tarte pour vous consoler. Tarte aux fraises.
3: On pense à vous.
0: Oh, c'est gentil. Et quelle est la première radio de la Dordogne pour se quitter?
3: Eh bien, ici, Périgord.
0: Et oui. Ben, je vous embrasse, Martine.
3: Moi aussi.
0: Gros bisous, bonne journée. Allez, dernière chance du jour pour votre séjour à 650 € grâce à Ici Périgord. Et en plus, vous n'avez pas beaucoup de concurrence. Tous nos candidats ont fait zéro patate. Eh bien, en attendant de vos appels au 05 53 53 82 82, on va avoir George Harrison dans votre playlist pour la musique.

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0: L'ancien membre des Beatles avec ce tube, c'était George Harrison.
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0: Dernière manche du 24 patates et c'est Richard de Lavalade, pas loin de Montpazier, qui est avec nous. Bonjour Richard.
3: Oui, bonjour Caroline.
0: Pas trop de stress, ça va? Va falloir la jouer
3: pas
0: fine.
3: Pas du tout, absolument pas, mais j'aimerais que vous me donniez le résultat de la dernière candidate parce que je n'ai pas entendu.
0: En fait, ils ont tous fait zéro aujourd'hui.
3: Ah ben elle avait, oui, elle était à 24.
0: Elle a tout misé. Elle a tout misé et puis bim, elle a tout perdu. Du coup, tout ça fait que faut la jouer fine pour avoir le plus de patates. Ça va pas être trop dur. J'ai envie de vous dire.
3: Non, pas trop dur quand même. Mais c'est surtout la place en finale qui me préoccupe.
0: Oui, c'est pour ça. On va jouer quand même ensemble. Alors, vous avez déjà joué. Vous savez comment ça fonctionne. Hein, on mise
3: les
0: patates.
3: Oui, il n'y a pas besoin de me rappeler les règles du jeu.
0: Et ben c'est parti avec la première question. Ce sera une question littérature. Alors, combien
3: Est-ce qu'il y aura un choix multiple? Est-ce qu'il y a un choix multiple?
0: Oui, il y en aura un.
3: Bon, alors, littérature, je vais mettre 10 points, 10 patates.
0: 10 patates, c'est parti. Quel célèbre écrivain a un château qui a son nom dans le Périgord? Montaigne, Montesquieu ou Rousseau?
3: Montaigne.
0: C'est ça. C'est bien Montaigne. Oui, c'est à Montaigne, à Saint-Michel-de-Montaigne, le château. Pas loin, oui.
3: Oui.
0: Voilà. Et Montesquieu, c'est en Gironde, avec le château de la Brède. Voilà. Après, Rousseau, il n'y en a pas. Il n'y en a pas dans le coin. Très bien, 34 patates, ça part bien. Je vous pose quand même la deuxième question. C'est pour jouer que je vous pose les questions, parce que là, je pense que vous n'allez pas miser la totalité. Vous n'allez pas faire cette erreur, Richard.
3: Non, je ne vais pas faire ça, mais si vous pouvez patienter juste une seconde, il y a un avion qui passe, je suis en train de me balader dans les bois.
0: Oh là.
3: Et je vous entends. Bon, ça y est,
0: c'est bon.
3: Je vais y aller.
0: Ce sera le thème vacances.
3: J'oublie tout.
0: C'est ça.
3: On va remettre 10.
0: On remet 10. Si je pars sur la...
3: Multiple ou pas?
0: Ah là, je ne peux pas vous dire. Non.
3: Ah bon, d'accord.
0: Si je pars sur la plage de Cancun, je suis dans quel pays?
3: Vous êtes en Espagne.
0: Ah ben non. Non.
3: Pamplonne. Pamplonne, c'est en Espagne.
0: Non, Cancun.
3: Ah, j'ai mal compris. Cancun, c'est en France, hein.
0: Ah non, c'est au Mexique.
3: Non, c'est même pas en France non plus. Cancun, c'est au Brésil.
0: Mexique.
3: Mais voilà, c'était par là.
0: Ok, bon, dernière question pour le jeu.
3: Ça m'en fait 24.
0: 24, hein, tout à alors. Fait. Et question sur univers fantastique. Combien on mise? Il y a des oiseaux.
3: Attendez, j'ai plus entendu là. Les univers fantastiques.
0: Tout à fait, Richard.
3: Oh là là là là, c'est pas trop mon truc. Choix multiple ou pas?
0: Non, mais normalement je devrais pas le dire. Hein, mais juste misez,
3: d'accord.
0: Misez pas beaucoup bon. Et puis vous aurez gagné.
3: Allez, j'insiste pas. Oui, je vais mettre. Donc il m'en reste
0: 24.
3: 24, j'en mets 10.
0: Allez, 10. Le réalisateur Peter Jackson a reçu la Palme d'honneur au Festival de Cannes. Il a adapté les livres de Tolkien au cinéma. De quel livre s'agit-il?
3: My God, je sais pas.
0: My God.
3: J'ai regardé les marches plusieurs fois, mais je sais pas. Non, c'est pas
0: Avatar. Le Seigneur des Anneaux.
3: Ah ouais, on en a parlé, effectivement.
0: Mais pas grave, vous avez quand même 14 patates.
3: Ça y est, je vais en finale.
0: Ouais, vous allez en finale, c'était pas trop dur, mais ça fait toujours plaisir.
3: C'était pas trop dur quand même, non, merci.
0: Mais je vous en prie, Richard, et puis je vous ajoute
3: aussi.
0: Merci
3: pour la bonne humeur.
0: Ça me fait plaisir, c'est mon métier. Et puis vous savez que vous gagnez aussi la glacière ici, Périgord, avec la lunchbox. Ça, c'est un beau petit cadeau en plus de votre inscription pour vendredi.
3: Allez, je voulais pas poser la question. Je dis merci à la meilleure radio du Périgord, ici Périgord.
0: Nickel. C'est nickel, merveilleux. Et merci beaucoup à Richard, ici Périgord, la radio, pour vos cadeaux. Et c'est Julien Clerc avec Fais-moi une place pour la musique. Merci pour votre fidélité.

0: par Julien Clerc et on en fait de la place pour l'actu locale de midi après Lola Young dans un peu plus d'une minute.
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0: Merci. Par l'anglaise Lola Young et Valérie Damido et Eric Bastien sont prêts pour votre jeu au taquet.
1: C'est pas une illusion, j'ai la sensation que hier j'ai gagné, que c'est moi encore qui va l'emporter.
2: Oui, mais je m'appelle Eric.
1: Et alors ?
2: J'ai la potion magique.
1: Ouais, ouais.
2: Je vais encore gagner.
1: Ouais, ouais.
2: Car je connais panoramique.
1: Panoramix, tout ça. Bon, allez, à tout de suite, mes petits chéris.
3: Parce que panoramix, c'est.
1: Ouais, ouais, bien sûr.
3: Rien à voir.
0: Comme vous l'entendez, ils sont encore très en forme. Et nous, on part dans les années 2000. Et c'est en 2000, tout pile, ce titre de Patrick Juvet. Je pensais que c'était avant, mais c'était en 2000. Qui se demande où sont les femmes ? Eh bien, elles sont là, au micro d'ici Périgord. Bonne fin de matinée à toutes et à tous. Merci de nous avoir choisis.

0: Vos chansons préférées, c'est vraiment tout au long de la journée. C'était Patrick Juvet avec Où sont les femmes ?
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0: La première radio du département que vous écoutez, il est midi. Le journal Valentin Plat.
2: C'est un gros dispositif de secours qui a été mis en œuvre au Bugue hier soir dans la nuit et ce matin pour tenter de retrouver une femme d'une quarantaine d'années qui a sauté dans la Vézère depuis le pont principal. On vient de l'apprendre. À l'instant, la victime vient d'être retrouvée morte par les secours, Alexandre Alves.
3: Oui, il y a un peu plus de 30 minutes, le corps de cette dame de 40 ans a été repêché à un peu plus de 100 mètres du pont du Bugue, dans la Vézère, le long de la départementale 703. Ce sont des pompiers plongeurs en canoë de sauvetage qui ont sorti le corps de l'eau vers 11h30. La famille qui est sur place vient d'être prévenue il y a quelques minutes. Les pompiers plongeurs, les gendarmes et même l'hélicoptère qui avait été déployé viennent de partir à l'instant. Ils étaient mobilisés depuis hier soir, 23h, après avoir été informés qu'une dame avait sauté dans la Vézère depuis le pont. Selon nos informations, elle a sauté devant l'un de ses proches qui a essayé de la secourir. Jusque 3h du matin, les secours avec des VTT et des canoës ont tout essayé pour la retrouver avant d'interrompre le dispositif. Ils ont repris les recherches tôt ce matin et ont donc retrouvé le corps de cette dame de 40 ans.
2: Alexandre Alves en direct du Bugue pour ici Périgord. Au total, plus d'une trentaine de pompiers ont été mobilisés, une trentaine de gendarmes aussi, hélicoptères et chiens renifleurs à l'appui. Et certains habitants de Bergerac n'ont pas pu prendre de douche correctement ce matin. C'est comme ça depuis hier, début d'après-midi. La principale canalisation qui alimente la ville et ses 27 000 habitants en eau potable a été cassée près de la voie ferrée entre le boulevard Chanzy et la rue du Docteur Roux. Le tuyau était percé par erreur par des ouvriers lors d'un chantier sur le réseau d'assainissement. Veolia annonce à ICI Périgord que le retour à la normale est prévu pour cet après-midi. Les perturbations sur la rampe Insol ont débuté ce matin. Ça fait 2 semaines que les travaux avaient commencé après le rond-point du Cerf. Mais depuis ce matin, ça y est, la circulation se fait sur une seule voie quand on va vers Périgueux. Les travaux doivent durer 3 mois pour aménager un nouveau rond-point. Le budget du Boulazac Basket Dordogne sera en hausse pour la saison prochaine. Annonce faite ce matin par le président du BBD, Laurent Serre. Il était l'invité de la rédaction quelques jours après le dernier match en Betclic Elite. Et bonne nouvelle, les partenaires veulent toujours accompagner le club boulazacois.
4: Oh ben on aura toujours le plus petit budget l'année prochaine. Alors le dernier ou l'avant-dernier, je ne sais pas encore. On a des clubs comme Rouen qui montent en proie avec des gros budgets. Nous, de notre côté, on ambitionne de monter le budget de 500 000 euros. Ça va pas se faire tout seul, ça passera par l'adhésion au projet de tous nos partenaires, de tous nos fans, donc on y travaille.
5: Donc 500 000 euros en plus, ça veut dire que vous serez à combien? 4,5
4: millions? Un peu moins de 4,5 millions, oui.
2: Laurent Serre, le président du Boulazac Basket Dordogne, invité d'ICI Périgord ce matin. Interview à retrouver en intégralité sur le site et l'application ICI, le BBD qui a terminé 12e de Betclic Elite après une victoire lors de la dernière journée face à Monaco. Les victimes des camping-cars Horizon Dordogne seront sur M6 ce soir. On vous avait raconté cette histoire il y a plusieurs mois sur l'antenne d'ICI Périgord. 70 plaintes ont été déposées en Dordogne par des personnes qui ont vendu leur camping-car et qui n'ont jamais été payées par la société Camping-Car Horizon Dordogne. Un épisode de l'émission Capital, présenté par Julien Courbet, leur est dédié ce soir à 21h sur M6. ICI Périgord vous raconte cette fable très étonnante, l'histoire du renard et des boules de pétanque. Ça se passe à Saint-Vincent de Cosnac, près de Chanterac. Un couple voit disparaître ses boules de pétanque et à leur grande surprise, c'est un renard visiblement fan de triplettes qui les embarque.
6: Ça, ah bah, il y va tranquillement, hein. Prend sa boule et il s'en va. Nous, on a un renard qui préfère les boules aux poules.
7: C'est ça.
6: C'est quand même extraordinaire.
7: On était sur le trognon. Ouais. Vraiment, on était béat. On a ri et c'est quelque chose qu'on pourrait raconter n'importe où, où on va dire non mais bien sûr ton histoire elle est rigolote et elle est bien réelle.
2: Et la suite de cette histoire rigolote et cocasse, eh bien on vous la raconte sur nos réseaux sociaux en vidéo, c'est à voir sur Facebook et sur le compte Instagram d'ICI Périgord.
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2: Ah, c'est un temps à jouer à la pétanque en plus.
0: Oui,
2: c'est dommage pour eux.
0: Ça laisse sur le trognon.
2: Ah oui, ça laisse sur le trognon.
0: Cette expression incroyable.
2: Drôle d'expression aussi. Tout aussi drôle que l'histoire finalement.
0: Et la vidéo est géniale aussi. Hein.
2: La vidéo est formidable. Vidéo à retrouver sur nos réseaux sociaux.
0: Et ben, côté météo, alors vous pensez que le renard, ça l'intéresse? On va en parler. Ah,
2: faudrait lui demander quand même.
0: Une belle amélioration qui se dessine pour votre après-midi en Dordogne. Les nombreux nuages matinaux laissent place à de belles fenêtres de ciel bleu. Le soleil sera même généreux d'ici la fin de la journée. Quand, côté température, on quitte la fraîcheur matinale. Le nord du département rattrape son retard après avoir affiché 14 degrés en fin de matinée, alors que le centre et la vallée de la Dordogne profitent déjà d'une belle douceur autour de 17 degrés. C'est maintenant le jeu au taquet.
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9: Bonjour la France, comment ça va la France? J'espère que tu vas bien depuis hier. Comment ça va Éric Bastien?
10: Bonjour à tous, ça va super bien, mon petit Malabar.
9: Oh bah oui, écoutez. Elle est toute en rose.
10: Petite panthère.
9: Évidemment. Alors je vous rappelle que toute la semaine, nos candidats vont s'affronter pour gagner des très beaux cadeaux. Le premier prix, il s'agit d'un séjour pour 4 personnes au parc Astérix. Alors là, ça ne rigole plus. Hein. On va aller en Égypte. Et oui, à l'Égypte, au parc Astérix.
10: Oui.
9: C'est une nouvelle zone avec des nouveaux décors. Alors, vous allez affronter les remous de la descente du Nil. Vous prendrez de la hauteur avec l'envol d'Ibis. Et surtout, vous découvrirez cet Automatix. Et comme on adore vous aider en plus de ce magnifique séjour en chambre familiale avec les petits déjeuners et le dîner, eh bien, on vous donne 100 euros de carburant et le parking inclus. Comme ça, vous allez en Égypte tranquille. Donc ça, c'est le premier prix. Le deuxième prix, qu'est-ce que c'est?
10: Bah, vous savez que ce sont les nouvelles aventures d'Astérix et de Joe Malongo. Ben oui,
9: Oh my god.
10: Je vais vous raconter la nouvelle BD, l'histoire de Joe Malongo. Vous savez, la machine à café,
9: oh là là, prendre
10: deux doses.
9: Cette saga va prendre 16 minutes.
10: Mais non, Joe Malongo qui a créé son breuvage, son élixir, son café. Tandis que les Romains, Valérie, préfèrent la potion magique.
11: Ah, ils sont fous, ces Romains.
10: Oui, ils sont complètement fous. Ce qui ne plaît absolument pas à Astérix, d'ailleurs.
11: Tu sais ce qu'il t'a dit, monsieur Astérix?
10: Oui, évidemment. Alors, ce que les Romains ne savent pas, c'est que Joe Malongo et son équipe ont rajouté d'un coup 32 dosettes dans la potion magique, ce qui va faire très mal au ventre des Romains.
11: Oui, on va rigoler partout à tis.
10: On va rigoler.
9: Ah bah, c'est super.
10: Suite de l'épisode demain.
9: Très bien, suite de l'épisode demain. Et tout de suite, on accueille nos deux candidats du jour. Maud et Benjamin, jungle, ma petite chérie.
10: Bonjour.
9: Bonjour.
12: Bonjour.
9: Comment ça va?
12: Ça va bien.
9: Benjamin, t'es là?
13: Oui, tout à fait. Non, mais odeur aux dames, je la laissais se présenter avant de
10: mec, mais comme ça.
12: Bonjour Benjamin, bonjour Valérie,
9: mais
12: bonjour Éric.
9: Mais comme il est galant, Benji. Alors, Maud, tu joues avec ici Touraine. Tu as 47 ans, tu habites à Charentilly, c'est ça?
12: Oui, c'est ça.
9: Comment qu'on appelle les habitants de Charentilly?
12: Eh bien, les Charentillais et les Charentillaises.
9: Oh, ben, c'est une bonne nouvelle. Alors, tu es mariée à Olivier, tu as 3 enfants. Comment s'appellent tes enfants?
12: Matteo, Enzo et Julia.
9: Oh, pop, pop. Et tu as 2 petits chats. Comment s'appellent ces petits félins?
12: Ben, on a un petit chartreux qui s'appelle Coxy et puis une petite gouttière quoi, qui s'appelle Nina.
9: Oh, pop, pop, pop. Tu n'as pas de chien, tu n'as que 2 chats. C'est déjà pas mal, j'ai envie de te dire. Alors, tu es infirmière scolaire.
10: Oh, tiens.
12: C'est ça. Oh.
9: C'est toi qui fais les vaccins, c'est ça?
12: Ah non, on vaccine plus en fait, on fait toutes les visites médicales, mais c'est le docteur qui vaccine.
9: Oh là là là là, moi c'était mon infirmière scolaire qui m'a fait mes vaccins à l'école.
10: Mais sont tellement rassurés d'avoir une infirmière aujourd'hui.
9: Ah oui, c'est vrai, tu sais que Chonchon est,
10: ah oui,
9: est hypochondriaque.
10: Totalement.
12: Bien sûr, mais tout va aller, hein. Tout va bien aller. Hein.
10: Ouais, j'espère.
9: Donc si tu entends dans sa voix là, le moindre problème, ouais, n'hésite
10: pas, j'ai une petite crève là d'ailleurs.
9: À intervenir. Voilà. Alors, de toute façon, tu es infirmière scolaire, mais c'était ce que tu voulais faire quand tu étais petite.
12: Oui, j'ai toujours voulu faire infirmière, oui.
9: Oh bah, dis donc,
12: c'était mon métier pour aider les gens.
9: Ah bah voilà, alors petite, tu avais quoi? Tu avais la tenue des infirmières et tu soignais des
12: patients? Ah oui, le petit chariot avec la petite mallette et puis les petites seringues. Enfin, on faisait des fausses piqûres, hein, mais oui, je faisais ça, je soignais déjà.
9: Ah
12: oui,
9: moi j'ai eu ça, je soignais mes pluches.
10: Et les pauvres peluches.
9: Pauvres peluches. Voilà. J'en ai fait de la transfusion sanguine, madame.
10: Aïe, aïe, aïe.
9: Alors, tu es un peu comme moi, tu adores le sport, tu en fais énormément.
12: Oui, ouais, j'adore. Bien mais sûr. Lui, même pas, par contre.
9: Ah oui, mais il m'aime pas non plus, je te rassure. Bon, tu as quand même fait un truc que je n'ai jamais fait. Hein. Tu as fait une partie du chemin de Saint-Jacques de Compostelle avec des copines. Tu as fait quoi comme portion?
12: Et ben on a fait Tours-Poitiers l'année dernière. Franchement, C'est à faire. Sincèrement, c'est à faire. Moi, je suis pas du tout sportive. Mes trois copines étaient sportives. Mais franchement, celle-ci, on fait des rencontres super. Et sur chemin-là, en fait, aussi, c'est aussi une introspection. Et ça fait du bien, en fait.
9: Ah, bon, bah, alors, j'essaierai peut-être un moment de
14: faire ça
9: un...
14: cet été.
9: Non, je ferai un tronçon. Mais,
12: si vous passez sur Tour, on vous accueille. Hein. Pas de souci. Hein.
9: T'inquiète pas, qu'on se rappellera bien de cette proposition. Alors, ma chérie, voici...
14: On a un programme cet été.
9: Oh là, on a un programme.
12: Pas de souci, notre porte est ouverte.
9: Oh là là, merci ma chérie. Alors écoute bien, c'est ta première question, vraie ou faux. Tiens, je te mets téléphone. Hop.
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9: Alors écoute bien la question. La chérophobie. La chérophobie, c'est la peur des prix trop élevés. Vrai ou faux, top chrono 5 secondes. Chérophobie, est-ce que c'est la...
12: Faux.
9: Ouais. Allez, l'infirmière, bien sûr. La chérophobie désigne la peur d'être trop heureux ou d'attirer le malheur après un grand moment de joie. Ça doit pas être facile à vivre. Premier point pour Maud, bravo.
14: Moi, j'ai la peur des prix trop élevés, ça, on est d'accord. Je sais pas comment ça s'appelle, du coup. Mais
9: bon, voilà. L'auvergnophobie.
14: Exactement, hein, voilà. J'en suis bien atteint. Ça fait longtemps que vous m'avez pas fait flipper le dauphin, vous dites donc.
9: Bon, écoutez... Allez, salut.
14: Ça, c'était pour hier. Benjamin était avec nous, avec ici Poitou, 47 ans, 45, oh là, je te vieillis, à Poitiers. Ça va, Benjamin ?
16: Oui, vous-même.
14: Ça va super, je vois que t'es galant, t'as su accueillir notre amie Maud. Ah, en plus, je comprends pas, t'es célibataire, qu'on se fasse ?
16: Oui, tout à fait, c'est par choix.
14: Ah,
16: c'est par choix.
14: Oula.
16: Enfin, oui.
14: Ah, ça sent...
16: Je suis dans une relation compliquée et on va prendre du temps pour ça.
9: Eh ben, t'as bien raison.
14: Voilà, pour se reconstruire, Benjamin.
16: Tout à fait.
14: Reste positif, l'amour, c'est beau. Tu as deux.
16: Oui.
9: Enfin, l'amour, c'est beau.
14: Bah, si, l'amour, c'est beau.
9: Bah, ça dépend, si tu vois la preuve, regarde.
14: Il y a eu mal, mais il y a un avenir derrière.
9: Ouais.
14: Toute expérience, voilà, permet d'aller.

0: j'aide ma petite maman qui se fait plus toute jeune.
1: Ah ok, tu es aidant pour tes parents. Quel âge elle a ta maman, c'est pas indiscret?
0: 74.
1: Ok, bah c'est bien, bravo pour tout ce que tu fais.
0: Ah non, mais... excusez-moi, 71, elle va me maudire. Si
2: oh là là, comment elle s'appelle ta maman?
1: Ah oui.
0: Nadia,
2: on est désolé, t'as vieilli de 3 ans, on te demande pardon.
1: Bon, tu es Benjamin. Allez, nous jouons, voici un premier point qui va te permettre de rentrer d'emblée dans cette compétition. Je te souhaite bonne chance. Parlons de bibliothèque, non pas Rose, mais la bibliothèque universitaire de Harvard, dans le Massachusetts, à Boston.
2: Harvard.
1: Ouais. Ben oui. Ouais. La bibliothèque de Harvard possède des livres reliés, écoute bien, avec de la peau humaine, Benjamin. Est-ce que c'est un faux?
0: Je dirais que c'est...
1: Alors,
0: je dirais
1: que
0: c'est vrai, oui.
1: Toi, tu dis que c'est vrai?
0: Oui, tout à fait.
1: J'allais te demander vrai ou faux, mais bon. Alors, c'est horrible, mais t'as raison, c'est vrai, c'est des livres qui sont reliés en peau humaine. C'est une pratique qui est appelée reliure anthropodermique. Ça date du 19e siècle et l'ouvrage s'appelle Des destinées de l'âme humaine. Bah, moi, j'irais pas le voir, hein. J'irais pas bouquiner. Hein. Ah non.
2: Bah, écoutez.
1: Non, c'est pas grave. J'ai l'impression de feuilleter des gens. Enfin, voilà.
2: De toute façon, il n'existe plus. Harvard les a virés en 2024. Ah, bien, d'accord. Allez, nous allons faire le point. Un point pour Maud, un point pour Benjamin, c'est magnifique. Et là, tout de suite, on part à Africa. J'ai envie de danser comme toi.
1: Ça vous met dans un état, ça.
2: Oh bah, 1980, toi.
1: 80, toi.
2: C'est le retour de la Tiague et du 501, Rose Laurence, on vous aime.

0: les années 80, bien sûr, africain. Rose Laurence, à l'image de cette belle tenue rose que Valérie Damilo arbore aujourd'hui.
1: Évidemment.
0: L'armée du kiff s'est marquée dessus quand même.
1: Exactement, mon petit chat. Allez, jungle.
0: Mais qui c'est qui a fait ce truc-là?
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0: Elle fait les mêmes pour hommes?
1: Ah là là, 2026, les réflexions bizarres.
0: Mais moi, je mettrais bien truc rose comme ça.
1: C'est mixte, hein, houblon platine. Ah. Hein, c'est tout le monde fait.
0: D'accord.
1: Mon mec en a une en jean, mais bon, chacun fait.
0: Mais rose? Ah non, en jean.
1: Mais il fait ce qu'il veut. En plus, les hommes ont le droit de mettre du rose. Qu'est-ce que c'est que. Tu sais qu'on est en 2026.
0: D'accord, moi j'ai des lunettes roses, je sais pas où elles sont.
1: Ah, c'est

0: Ça va. Alors, Maud a un point, Benjamin un point. Benjamin, tu mets du rose des fois ?
1: Oui, ça m'arrive.
0: Voilà, merci Benjamin, 2026. Alors, Maud, tu adores, mais tu adores cuisiner. Mais alors, vraiment, ça, c'est une petite passion.
2: C'est ça. Bah, c'est pour ça que je pourrais vous accueillir. Si vous faites tour Poitiers, je vous accueille pour faire à manger.
3: T'as vraiment envie qu'on vienne chez elle, hein?
0: Alors, qu'est-ce que tu cuisines de bon? Parce que je vois que tu fais de la blanquette de veau, mais qu'est-ce qu'il y a d'autre?
2: J'aime bien cuisiner la quiche tourangelle. Parce que du coup, on est tourangeau d'adoption et c'est quelque chose qu'on a découvert. Et en fait, c'est super bon. C'est un peu gras, mais avec une petite salade, ça passe, quoi.
0: Qu'est-ce que c'est la quiche tourangelle? Raconte-nous.
2: Alors, la quiche, on met une petite pâte brisée, on tartine de petites rillettes de tour. Ensuite, on met des petits rillons, donc c'est la poitrine de tour. Et après, on fait un petit appareil à quiche, et on met des petites rondelles de Sainte-Maure de Touraine.
0: Ah, le truc, oui, non, c'est pas du light, là, bon.
2: Ah non, c'est pas du light, mais avec la petite salade, ça passe, en fait. Hein. Et en plus, si vous êtes en Touraine, vous venez chercher les petites Sainte-Maure de Touraine de chez Cabriello. En fait, où mon fils travaille, en fait, et là, j'ai été honorée chevalière de la commanderie de Sainte-Maure de Touraine ce week-end.
0: Oh mon Dieu, je parle à la chevalière. Et donc,
2: c'est un week-end un peu fatigant, mais du coup, voilà. Et du coup, on a découvert le Sainte-Maure. En fait, ils ont été premier prix, donc on est content, en fait, et voilà. Donc, ça clôture toute la petite quiche tourangelle. Ça fait un bon.
0: Le fromage de chef de ton fils chez les cabris de Manuello.
2: Manuello à Neuilly-Pont-Pierre.
0: Voilà, la chevalière du don. Oh, c'est dingue, ça.
2: Bon. Je m'y attendais pas. Ça m'est arrivé comme ça.
0: Tu t'y attendais pas, et pourtant, il paraît que tu tires, tu sais interpréter les oracles, tu utilises le pendule.
2: J'aime bien ça. J'adore ça. Ouais, mais je fais pas trop pour moi, pour les autres, mais pas pour moi, en fait. Parce que du coup, j'ai pas envie de. Là, ouais, voilà. Après, ça induit beaucoup de choses, mais oui, c'est quelque chose que j'adore, ouais.
0: Eh oui, bah oui, moi aussi, j'adore.
2: On a beaucoup de points communs, Valérie. Hein,
0: t'as vu ça? Alors, on se parlera hors antenne, je te dirai c'est quoi mon oracle.
2: Le problème, c'est que moi, je m'aroufle pas du tout.
0: Monsieur, je vais t'apprendre, chérie, c'est pas très dur, t'inquiète. Le déco revient, tu vas voir, tu feras des tutos.
3: Attendez, il y a une info, là. Oui. Vous avez dit quoi, là? Oui. Flipper de dauphin est de retour?
0: Comment, Flipper, tu vas m'aroufler sur M6? Alors, ma chérie, voici ta question à un point. Tiens, je te mets une ambiance. C'est pas de la musique, je veux dire, c'est pas de la fraîcheur, hein, mais
3: c'est le dernier album de Jul.
0: Voilà, bien sûr.
3: Reconnu ?
0: Bah si, je l'ai reconnu, Jul au Stade de France. Alors, en plus d'être une danse, il paraît que le charleston, c'est aussi un instrument de musique. Alors, est-ce que c'est vrai ou faux ? Top chrono, 5 secondes. Est-ce que, en plus d'être une danse, c'est aussi un instrument de musique ? Vite !
2: C'est vrai.
3: Bah oui.
0: Oui, bien sûr que c'est vrai. C'est une danse, évidemment, mais c'est aussi un élément de la batterie. C'est deux cymbales superposées, actionnées au pied et frappées avec des baguettes. Bravo, 2 points pour Maud.
3: Voilà, pas facile, hein, d'ailleurs.
0: Attends, excuse-moi, là, tu m'as fait la. Ça, c'est le.
3: C'est de l'air batterie, ça. Exactement. Faites bien flipper le dauphin, je peux bien faire de l'air batterie. Hein.
0: Mais tu fais bien comme tu veux, chérie.
3: Ouais, Benjamin, qui est actuellement aidant pour ses parents, qui habite à Poitiers, qui est célibataire par choix. Et qui a été facteur.
1: Oui, tout à fait.
3: Alors,
1: c'était mon premier travail en sortant de l'école, d'ailleurs.
3: Oui, j'ai l'impression que tu as vécu de belles expériences. Premier boulot facteur. Raconte-moi, tu suivais les vieux facteurs, c'est-à-dire?
1: Eh ben, comme ils nous apprenaient les tournées, puis après on prenait le petit casse-croûte pour partir sur les tournées, tout joyeux, tout grim. Sauf qu'à l'époque, ils prenaient le petit canon avec la petite goutte dans le petit canon, le petit calvin pour faire pousser la petite goutte dans le petit canon. Et du coup, souvent, c'est arrivé quelques fois que je roulais pas vraiment droit, quoi.
3: Donc tu veux dire que la scène dans Bienvenue chez les Ch'tis est tout à fait réelle, en gros.
1: Ah, tout à fait. Ah, oui.
3: Exactement ça.
1: Les petits cafés canons chez les clients, chez les anciens. Il
3: paraît que tu mangeais du pâté et du saucisson à 6h30 le matin, quand même, hein, dans ta tournée, là.
1: Fait, oui, quand on se lève à 4h, 4h30, et puis qu'on est embauché depuis 5h, avant de partir sur la tournée, on prend des petites forces, et puis. Pour se donner du courage.
3: Allez, reprenons une petite force, alors, allons-y, hein, n'hésitons pas pour cette grande tournée. On a bien compris tout ce que tu avais fait. Alors, il y a ce côté facteur, mais il n'y a pas que ça. Nous allons ouvrir un nouveau dossier avec Benjamin. tu ne fais pas de sport. Je ferme le dossier. On passe à notre dossier. Zéro sport.
0: Ben c'est génial.
1: Je commence à transpirer.
0: Allez.
3: Bah, elle est comme, oui, comme Maud. Hein. Il ne fait pas du tout de sport. On joue, on y va avec une nouvelle question. La voici. Elle arrive tout de suite. On part en avion.
0: Elle arrive tout de suite. Elle prend le bateau.
3: La question, non, elle prend l'avion. D'accord. Bonjour madame. Des vols low cost avec des passagers debout seront commercialisés dès 2027 aux États-Unis. Est-ce que c'est vrai ou faux? Top chrono, on y va, 5 secondes. Des vols low cost. On serait debout.
1: Je dirais vrai.
3: Écoute, l'idée de vol low cost avec des passagers debout, ça existe depuis plusieurs années, mais c'est faux. Hein. Non. Ah. Pour l'instant, c'est pas encore l'occasion. Ça reste un projet dans un tiroir, mais ça pourrait exister.
0: Paris-Tahiti debout, ça serait superbe. Ah,
3: 22 heures.
0: Alors, ça fait 2 pour Maud, 1 pour Benjamin. Et là, maintenant, on va partir avec Alain Bachung. J'adore cette chanson.
3: Oui.
0: Osez, Joséphine. Vous écoutez ici, on vous aime. À tout de suite.

0: Alain Bachung, Osez Joséphine, moi j'ose Valérie depuis 2 ans, et alors c'est un plaisir. Ah, osez Valérie.
1: Allez, plus rien ne s'oppose au jingle, vas-y.
0: Regarde la nuit. Si on faisait la nuit l'année prochaine, la
2: on est au taquet.
1: Ah bah oui, on pourrait faire...
0: 21h minuit.
1: Ouais, 21h04, ouais. On accueillerait des gens, c'est on conseillerait ça. Des gens, on n'aurait plus de vie. Alors,
0: c'est un bon concept.
1: Nous sommes avec Maud qui a 2 points, Benjamin qui a 1 point, Maud qui joue avec ici, Touraine qui habite à Charentilly. Et Maud, on dort encore avec son doudou.
3: Bien sûr.
0: Oh là là.
1: Bien sûr.
3: C'est important.
1: Bah oui, mais je
3: te rassure.
1: Alors, c'est quoi le doudou? Parce que je voudrais savoir.
3: C'est un petit bout de couverture, en fait, qui a plus de, qui a plus de forme. Mais le petit biais autour, là, qui est tout doux, qui réconforte, ça me fait du bien.
1: Attends, ma fille a 33 ans, elle dort encore avec son doudou. Alors, si tu veux, comme on te dit.
3: Je pense qu'on est de plus en plus, en fait. Donc, il faut qu'on se pose des questions, peut-être.
0: Rappeler le docteur Kirsek, peut-être.
1: On ne vit pas dans un monde facile, j'entends.
3: Non.
1: C'est
3: réconfortant pour moi et que je dors bien.
1: Voilà.
3: Le doudou, je suis partout.
1: Eh ben, tu as bien raison. Voilà, tu pars en vacances avec, il est sous ton oreiller. Voilà. Bon.
3: Ouais.
1: C'est très bien. Comme ça, tu dors. Alors.
3: On va le savoir maintenant.
1: Oui, c'est pas grave. Alors, mon chat, est-ce que tu chantes? Est-ce que tu fais du karaoké? Est-ce que tu. Tout ça?
3: Ouais, j'aime bien, mais je chante pas. Hein. Mais j'aime bien les blind tests. J'aime bien tout ça, en fait. À Ici Touraine, j'aime bien participer à tout ça, en fait.
1: Ah, eh ben, ça tombe bien.
3: Ouais, tombe pas bien. Trop vieux, hein. Pas des années d'EHPAD, hein.
0: Oh là là,
1: Alors chérie, là c'est pas du tout des années d'EHPAD. Et alors j'ai envie de te dire, c'est même des énormes tubes. Ça s'enchaîne, écoute bien, il y a 2 artistes, 2 filles qui vont s'enchaîner. Il faut que tu me donnes une ou deux. Enfin en tout cas, ça serait bien les deux, comme ça t'as 2 points. Écoute bien.
3: Ok.

0: Guadeloupe, en plus, elle est en...
1: Alors, nous avons...
0: Madonna.
1: Ouais.
0: Madonna et l'autre, je sais plus le prénom, mais en fait...
1: Baby, one more time.
0: One more time. Ouais, elle est en cure de désintoxication.
2: Oh là. Il a fait de belles pubs, là.
1: Mais tu nous as bien vendu Britney Spears.
0: Oh là là.
1: Like a Virgin. Bon, bah ça, c'est Madonna.
2: Eh oui.

0: Eh ben, tu as quand même un point,
1: c'est déjà. J'ai l'indice, hein. Ah ouais, ouais.
0: Bon, bah t'en as trois. Voilà.
2: 12h28, j'ai faim, je vais chez Benjamin parce que je sais que Benjamin adore cuisiner. Quelle est ta spécialité, mon Benjamin ?
3: Le bourguignon.
2: Ah, le bourguignon.
0: Voilà.
3: Tout simplement.
2: Comment tu fais un bon bourguignon ? Ta petite recette à toi ?
3: Déjà une bonne viande.
2: Ouais.
3: Une bonne viande et on n'est pas obligé de se ruiner. On peut aller chez son petit boucher à côté de chez soi. Déjà, il vous conseillera un super produit et puis au pire, en acheter moins, mais de meilleure qualité, quoi.
2: Ouais, bien sûr. Le bourguignon. Alors, il n'y a pas que ça, un côté spécialité.
0: Le couscous, c'est dur à faire. Hein. La très bonne semoule, non, c'est du travail.
3: Non. Ah oui, mais sinon, c'est pas compliqué. Le plus long, c'est de préparer les légumes. Après, la cuisson, c'est long, mais c'est pas compliqué.
2: Ah ouais.
0: Non, mais il faut bien travailler la semoule.
2: Oui. Il faut qu'elle soit douce, comme de la farine. C'est bien. Tu sais également préparer le pot-au-feu. Pas de dessert.
3: Oui.
2: Par contre, si on vient chez toi.
3: Non, je suis pas bec sucré, non.
2: On emmènera les gâteaux, salé. Valérie. Vous notez, on doit aussi passer à Poitiers hein, cet été.
3: Oui, bah oui.
2: On a tout péré.
3: On vient dire les filles qui doivent finir leur séjour pour aller jusqu'à Saint-Jacques. Bah, si elles ont fait tour Poitiers l'année dernière ou avant, bah, si elles commencent à Poitiers, elles auront qu'à s'arrêter à la maison pour prendre un petit café.
2: Tourner manège dans cette émission. Bah oui,
0: alors.
2: Comme célibataire, Benjamin. Bref.
3: Oui, mais pas
2: Maud. Oui.
0: Maud, elle n'est pas célibataire. Hein. Tu vas arrêter de vouloir marier tout le monde. Pose ta question.
2: Voici ton quiz musical. On a deux chansons, c'est mixé. C'est deux garçons. Pour le coup, à identifier, il y a deux points à gagner. On y va.

0: Alors, qui chante
1: t'as dit
2: Elton John.
0: Oui.
2: Et George Michael, peut-être Wham, quand il était à l'époque de Wham.
0: Ben voilà, Carlos Whisper, vérifions tout de suite. Elton John, bien sûr. Et le deuxième, c'est bien George Michael, ce qui fait 2 points de plus, Benjamin.
1: Allez, 3 points pour Mo, 3 points pour Benjamin.
0: On
1: êtes à égalité, vous êtes parfait. Et là, tout de suite, c'est la réclame, mais pas seulement. C'est aussi l'actualité dans toutes vos régions, grâce aux 44 locales de votre radio ici. À tout de suite.
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6: 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Si.
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0: Et c'est au prix d'un appel local.
1: Oh là là, j'adore quand tu fais la standardiste. Voilà. Alors, Maud à 3 points, Benjamin à 3 points, et c'est une parfaite égalité. Je rappelle que Maud habite à Charentilly, elle joue avec ici pour Rennes, elle adore cuisiner, elle nous fait des trucs incroyables, des quiches tourangelles à 8000 calories la part, et surtout, elle dort avec son doudou et elle interprète les oracles. Tout ça fait d'elle une femme parfaite. Et alors, en plus, elle adore les activités à sensation.
0: Mmh.
1: Ça oui. T'adore. Alors, par exemple, quelles activités ?
8: Ben en fait, surtout, on a des prisons des Landes ou des, comment ça s'appelle, des sensas. Et en fait, c'est un peu comme Fort Boyard ou sensas, c'est avec tous les sens. Et en fait, on a mangé des cafards, on a mangé des petits trucs. Là, on met les mains, on doit savoir ce qu'on fait, enfin, ce qu'on touche. Ah, c'est, ouais. Bon, après, il faut choisir. C'est... Il faut choisir ses équipiers, t'envoies ceux qui veulent pas y aller, et puis voilà, quoi. Et puis après, mais c'est super sympa. Et Prison Island, c'est un peu plus comme Fort Boyard, où on a un temps à respecter avec le tonneau. Alors ça, c'est pas du tout mon truc, hein.
1: Oui.
8: Pour moi. Mais c'est sympathique, en fait. Ça fait des sensations, quoi.
1: Ah ben
8: comme,
1: voilà.
8: Comme le Toutatis à Parc Astérix, quoi.
1: Exactement. Ça,
8: voilà.
1: Alors, en plus, tu fais du rafting, du canyoning, et tu adorerais faire du saut en parachute.
8: Ouais. Mais j'ai un peu peur, mais j'adorerais.
1: Ouais, enfin, si tu fais du rafting et du canyoning, le saut parachute, c'est rien pour toi. Hein
8: je sais pas. Ouais, c'est pas pareil, mais bon.
0: Ah non, c'est pas pareil.
1: Mais si,
8: merci,
1: c'est pas.
8: Eric, merci.
0: Merci, bien sûr.
1: Bah, écoute, tu veux être un chat. Les chats, tu sais bien comment c'est, ça retombe toujours sur ses pattes.
8: Sur ses pattes, oui, c'est sûr. Oui.
1: Bah ouais. Pourquoi tu veux être un chat ?
8: Et là, parce que je trouve que c'est en fait ils lisent dans nos pensées, en fait ils savent quand on va pas bien. Enfin, je trouve que c'est un animal qui est très très très riche, en fait, qui donne beaucoup, quoi.
1: Ça donne beaucoup, je te confirme.
0: Les chiens aussi, ils lisent un peu dans les pensées quand même.
1: Oui, le chien aussi. De toute façon, les animaux d'une manière générale valent mieux que les hommes. Ouais, alors, ma chérie, c'est la question à choix multiples. Je vais te poser la question de proposer des choix, et à mon top chrono, tu auras 10 secondes pour me donner ton choix. Tiens, une petite ambiance.
4: T'as pensé à payer ta taxe foncière, taxe immobilière, taxe professionnelle, taxe sur le personnel, taxe d'apprentissage.
1: Ah là là, les inconnus, on va parler des taxes et des impôts.
0: Ça n'a pas pris une ride, ça. Hein.
1: Alors, écoute bien.
8: Oui,
1: c'est, c'est la saison. Voilà. Qui a dit les conneries, c'est comme les impôts, on finit toujours par les payer. Les conneries, c'est comme les impôts, on finit toujours par les payer. Alors, Michel Audiard, Coluche, Pierre Desproges ou Éric Bastien. Alors, qui a dit les conneries, c'est comme les impôts, on finit toujours par les payer? Audiard, Coluche, Desproges, Bastien. Top chrono.
8: Allez, je dirais d'un Coluche.
1: Coluche. Eh bien, et non, c'est Michel Audiard. C'est une réplique tirée du film Le Cave se rebiffe, sorti en 1961 avec Jean Gabin. Et c'est quand même Michel Audiard, c'est l'un des dialoguistes les plus célèbres du cinéma français. Bon, bah écoute, pas de points.
0: Oh, voir mon nom associé à Audiard, Coluche et Desproges, j'aurais jamais imaginé ça. Tout ça, c'est grâce à la magie de Valérie, ça fait plaisir. Benjamin, il a combien, Benjamin? Il a 3 points.
1: Oui.
0: Bon, et Benjamin, là, il va falloir m'en marquer 3 de plus, hein, s'il te plaît.
1: Bien sûr.
0: Benjamin, notre ancien facteur qui allait boire un petit peu de gnôle le matin avec quelques morceaux de pâté. Bah, tu nous l'as raconté tout à l'heure. Hein. T'es un peu, tu procrastines toi aussi, hein. T'es un peu du genre...
2: Ah ouais. J'adore ça. Bah ouais. Déjà, je suis né à 11h45, donc déjà, dès la naissance, j'étais un lefteur. Ouais. Mais
0: Alors c'est quoi? Tu remets tout au lendemain ou tu te poses et puis tu...
2: Ah oui, même au surlendemain, oui.
0: Ah oui, même au surlendemain. D'accord, ok. Bon, toi aussi, c'est marrant comme mode, si t'étais un animal, tu serais un chat, voilà.
2: Oui, tout à fait, je connaissais pas les chats. Avant, j'étais plus team chien. Et puis, j'ai perdu ma chienne, ça m'a fait tellement mal au cœur que j'ai dit plus jamais je prends d'animaux. Et puis, j'ai eu l'occasion de prendre deux petites jumelles, petites sœurettes, là. Et ça a changé ma vie. Et comme disait Maud, effectivement, il y a quelqu'un dedans et c'est assez mystique.
0: C'est
2: Quand vous allez pas bien, ils le sentent. Quand vous allez bien, ils le sentent. Et c'est des petits...
0: Tes petits chats, Calderas et Yenich, on en a parlé avec leurs origines à Tzigan. Dis donc, t'aimerais aller en Asie, toi? Ça, c'est le voyage de tes rêves.
2: Ah oui. Pourquoi? Oui, tout à fait. Oui. Oh, ben, la culture, la cuisine, l'histoire.
0: Ben oui. Alors, ouais, en même temps, t'as déjà bien voyagé. Je vois que t'as été à Prague, à Barcelone, en Sardaigne, à Londres. Quand même, tu voyages, fais pas que procrastiner dans ton canapé, on est d'accord.
2: Non, tout à fait. Moi, c'était plus quand j'étais jeune. Ouais. On est plus motivé. Puis la vie coûtait moins cher aussi. Ouais,
0: Des fois, il t'arrive de bouger tes narines sans bouger le reste de ton visage. Ça va, toi? Sinon, Benjamin, en ce moment.
2: Oui, tout à fait. Des fois, c'est le visage qui fait bouger les narines, et des fois, c'est les narines qui font bouger le visage.
0: Bien sûr, c'est son talent inutile. Alors voilà quelque chose qui va faire plaisir à Valérie juste avant de jouer. On demande souvent à qui vous aimeriez déjeuner, que ce soit quelqu'un de contemporain, vivant ou disparu. Et alors toi? Eh oui, le monsieur avec les cheveux orange. Et il aimerait déjeuner avec Donald Trump. Mais pourquoi? Vous allez comprendre, il va nous le dire. Benjamin.
2: Oui, ça serait assez cocasse de savoir ce qu'il a vraiment dans sa tête et passer un moment avec lui sans les caméras et puis voir l'envers du décor, quoi.
0: D'accord, c'est un choix. Écoute, si t'as l'occasion, tu nous diras ce qu'il y a dans sa tête, parce que on a plusieurs à se poser la question. Je vais te faire un compliment avant de jouer. Je pense que tu as perdu un petit peu de poids.
2: Ah oui. Oui, tout
0: je
2: à
0: sais
2: fait.
0: Que ça te fait plaisir, c'est le compliment que t'adores. Voilà.
2: Ah oui, tout à fait. Oui, qu'on me dise. Mais dis donc, t'aurais pas fondu ou t'as pas maigré un petit peu? Alors, ça fait plaisir.
1: Fait plaisir, bien sûr.
0: Allez, voici une question pour toi depuis 1900.
2: Excuse-moi, je te coupe avant. Excusez-moi, Valérie, vous n'auriez pas perdu un petit peu de poids?
1: Oh, merci, mon chéri, comme tu es mignon. Bon, je l'adore.
2: Ou alors, c'est le rose qui vous affine, peut-être.
1: Ah, mais oui, bien sûr, évidemment que c'est le rose qui m'affine.
0: Alors, est-ce que je dois te rappeler, Benjamin, que tu joues avec la team Bastien aujourd'hui? Les compliments pour la maîtresse, là? Non, je suis pas d'accord. N'oublie pas que nous sommes en concurrence frontale.
1: Bien sûr.
0: Un petit compliment qui va bien, là, l'armée du kiff, là, le Malabar, là, qui est en face de moi. Et c'est vrai qu'elle est toute rose. Ne commencez pas à vous déshabiller.
1: Je me déshabille pas, je remonte ma femme.
2: Aussi.
0: Allez, chou, Benjamin.
1: Alors.
0: Bon, Je vais pouvoir la poser à un moment donné, cette question. Depuis 1981, en France, quel célèbre slogan accompagne les produits laitiers ? Les produits laitiers sont nos chéris pour la vie, sont nos amis pour la vie, sont nos envies pour la vie, sont tous avec Valérie, top chrono.
2: Sont nos amis pour la vie.
0: On a l'impression qu'on est à la messe, ou je sais pas où on est là, mais on va se la faire tous ensemble. Attention, tu es prêt, Benjamin ?
9: Les produits laitiers sont nos amis pour la vie.
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0: Bravo !
1: Eh ben, ça fait 3 points.
2: Comme Eric et Valérie.
1: Merci mon chéri. Alors, Benjamin, ça te fait 3 points de plus, tu as 6. Maud, tu as 3. Et là, tout de suite, poum. Allez, le seul, le grand,
0: caisse, hein.
1: Bah, l'unique groupe de rock, les Rolling Stones, Start Me Up. Vous écoutez ici, on vous aime, à tout de suite.
0: Ne prenez pas mal quand je dis que vous faites bien la grosse caisse.
1: Allez, on se...

0: Stones, Stuff Me Up à 12h44 sur votre radio ici.
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0: Ouais, c'est tous les jours, hein. Tous les jours qu'il faut être au taquet.
1: Mais ah oui. Là là là, Maud à 3, Benjamin à 6, mon Dieu, mais qui va l'emporter? Qui va partir? Vous restez Rix et Obélix? Qui va boire du café à n'en plus finir?
0: Ah, Benjamin.
1: Alors, notre petite Maud, dis donc, il paraît que t'as une maman un peu sympa, un peu genre, je fais des blagues, l'air oui. de rien.
3: Bien
1: il paraît
3: sûr.
1: Que quand t'avais 20 ans, ta maman t'a demandé d'aller acheter des tringles à rideau dans un magasin.
3: Oui, c'est ça.
1: Et au moment de payer, qu'est-ce qui s'est passé?
3: Eh ben en fait, elle sait que j'ai un gentil caractère, en fait, et puis la caissière... Et du coup, elle m'a fait des... J'ai dû vider tout mon sac, je savais que j'avais rien pris. Et puis c'est tout, la caissière, elle s'est vraiment mise en colère et tout ça. Je me suis mise en colère aussi. Je retourne chez ma mère, et t'es arrivée là, bah oui, elle m'avait collé les antivols dans mon dos, en fait. J'étais partie au magasin comme ça. J'étais pas contente. Bon, elle était bien contente.
1: Mais...
3: En même temps, c'est un petit jeu sympa, parce que je suis un peu... J'aime bien les bêtises, quoi. D'ailleurs, je lui fais un petit coucou à Claudine et à Patrick de Chouny, en fait. Ils sont contents
1: voilà.
3: comme ça.
1: Voilà, donc parce
3: elle
1: que ça...
3: Elle va être contente.
1: Mais oui, parce que parce qu'elle a sonné. Sa mère lui avait collé les antivols, donc elle sonnait, la
0: évidemment.
1: Caissière ne comprenait rien.
3: Et puis la caissière n'était pas contente, puis moi j'ai un petit caractère un petit peu trop gentil, enfin pas du tout même, du coup bah, c'était deux colères en caisse,
1: bah,
3: ça
1: oui.
3: l'a pas fait quoi, du coup, bah oui.
1: Non mais elle est
3: mais
1: sympa.
3: Bon, on avait bien rigolé,
1: ouais.
3: sympathique, mais bon. On aime nos mamans, hein.
1: Oui, on aime nos mamans. Bah, moi, oui.
0: C'est la fête des mères, d'ailleurs, dans quelques jours.
1: C'est la fête
3: bientôt,
1: des
3: mères. Bientôt, bientôt.
0: Bah, c'est dimanche.
3: D'ailleurs, j'espère que mes enfants, ils entendent, hein. C'est bientôt la fête des mères.
0: Ils comptent.
1: C'est dimanche, la fête
0: c'est
1: des mères.
0: C'est pas dimanche, c'est dimanche d'après, ouais. C'est ça.
1: Alors.
3: D'après.
1: Oui. Le dernier dimanche du mois de mai, c'est la fête des mamans.
0: Exactement.
1: Pensez à vos mères qui ont souffert pour vous mettre au monde, bande enfin, de petits ingrats.
0: C'est l'occasion de rappeler que c'était la Saint-Éric hier. Bon, après, je dis ça. Voilà.
1: Est-ce que
3: oui,
1: tu vas me
3: l'Éric.
1: Est-ce qu'il va me laisser en placer une ou pas? Je ne sais plus, là. Alors, écoute bien. Là, tu as 3, il a 6. C'est la question à 5 points. Donc, il faut que tu la marques. Il faut que tu l'emportes. Tu vas l'emporter. Allez. Quel chanteur... Mais si, t'es au taquet. Vas-y, ma chérie. Écoute bien. Quel chanteur français était surnommé l'homme à tête de chou? Quel chanteur français était surnommé l'homme à la tête de chou? Top chrono, 10 secondes.
3: Peut-être Serge Gainsbourg, peut-être.
4: Dieu est un voilà. fumeur de
1: gitane. Eh oui, c'est Serge Gainsbourg. Bien sûr,
3: ah,
1: parce que...
3: Avec
1: en fait, il a sorti un album en 1976, inspiré d'une sculpture qui représente un homme à la tête de chou. J'ai ce vinyle à la maison, c'est très très beau. Et donc, c'est lui, l'homme à la tête de chou. Tu as 5 points de plus, tu passes à 8.
0: Benjamin, il y a un domaine dans lequel tu es nul. J'adore. C'est quoi?
5: Rappelle-le-moi parce que ça me parle pas. J'ai peut-être là-dedans dans la mémoire que je suis nul.
0: Eh bien, c'est l'orientation. Voilà, ah. t'aurais pas
5: oh là
0: pu
5: là,
0: faire.
5: Oui, mon Dieu. Mon Dieu.
0: Voilà.
5: Oui, je m'étais perdu dans mes réflexions.
0: Ah oui, non, oui, toi, oui, l'épreuve de Koh-Lanta d'orientation, c'est pas possible.
5: Ah oui, ah non. Ah ben non, je trouverais même pas l'aéroport pour aller dans l'avion. Donc,
0: D'accord.
5: Non.
0: Te voilà parti en forêt, la cueillette, hein, bien sûr, des champignons.
5: Mangez-moi.
0: Et là, t'as tourné combien de temps dans cette forêt?
5: Les heures passent, le soleil se couche et mon pauvre Benjamin était perdu dans les bois comme un couillon.
0: Ah non, mais le soleil se couche, c'est-à-dire que tu as quand même tourné, a priori, 5 heures dans la forêt pour retrouver ta voiture.
1: Ah là là.
5: Oui, aisément, tout à fait.
0: Et finalement, t'as trouvé une route?
5: Oui, voilà, j'ai trouvé une route, je suis remonté sur 1 ou 2 kilomètres, j'ai trouvé des maisons, et puis j'ai pu retrouver mon chemin après, grâce aux gens qui habitaient pas loin des bois.
0: Oh, non.
5: Là.
0: Bon.
5: Et puis la flippe, quoi, quand la nuit commence à tomber, là.
0: Et bien sûr,
5: on est loin
0: sûr.
5: De chez soi.
0: Et puis
5: à l'époque, on n'avait pas de téléphone portable, alors les signaux de fumée, ça passe pas dans les forêts, enfin, faut éviter de faire du feu en forêt, mais... Non, c'était...
0: Bon, puis Benjamin,
5: j'ai eu la peur de ma vie.
0: Quand t'avais 18 ans, tes parents, ils t'ont dit de pas la prendre, cette deux chevaux. Ben oui.
5: Non, c'était la Mégane, la deux chevaux, c'était ma voiture à moi.
0: Ben oui, mais on t'avait dit de pas toucher la voiture. Qu'est-ce que t'as fait?
5: Ben oui, ben non. Ben je l'ai prise.
0: Ah oui, mais tu l'as mise dans un mur surtout.
5: De chez planté. Ah oui, elle était explosée du pare-choc avant au pare-choc arrière. Il y avait pas un centimètre carré de tôle qui était.
0: Une belle Mégane. En fait, ses parents étaient partis en vacances et lui, il s'est dit, je vais choper la belle Mégane et il voulait faire un petit tour quoi. Mais ça a été. Ouais, t'as dû drôlement te faire gronder, hein, Benjamin.
5: Et quand les parents ont vu l'état de la voiture, ils étaient plus rassurés que quand j'allais bien.
0: T'as des parents qui sont...
5: Ouais.
0: Allez, voici ta question à 5 points. Question cash, pas de proposition de réponse. Un extrait pour TV. Himalaya, et c'est Johnny Hallyday. Quel personnage folklorique vit, selon la légende, dans les montagnes de l'Himalaya? Top chrono, 10 secondes.
5: Serait-ce le Yeti?
0: Attends, c'est moi qui pose les questions, là. Tu me demandes si serait-ce le Yeti?
5: Oui, tout à fait.
0: Écoutez, je vais vous répondre, Benjamin. Oui, c'est le Yeti, l'abominable homme des neiges, qui est le poilu gigantesque, objet des récits dans Tintin, notamment, dans l'île Noire. Oui, c'est bien le Yeti, bravo.
1: Alors, 11 pour Benjamin, 8 pour Maude. C'est le bingo qui vous départagera, mais tout de suite, tout s'en va. Gaëtan Roussel, vous écoutez ici, à tout de suite.
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0: s'en va.
1: Gaëtan Roussel.
2: Oh là là, tout s'en va, mais pas la pub, hein, attention.
1: Ah non, elle arrive, elle.
2: Elle arrive,
1: c'est la Nadine Mousselet dans la pub ou
2: Je sais pas, peut-être qu'il y aura Riley, là.
1: Ah oui, oui, le nouveau roman. Voilà. De Lucinda Riley.
2: Lucinda, réclame.
1: Elle est là ?
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2: Alors, nous sommes au taquet avec Maude qui a 8
4: oui.
2: et Benjamin qui a 11. Alors, oui. Qu'est-ce que c'est que
1: c'est
2: ce rire?
1: C'est une réaction sur 11 points. Voilà.
2: Tu sais que si t'arrives quelque chose, Maud ne réagira pas.
1: Pourquoi hein?
2: Parce que tu es odieux.
1: Je m'en fous, je vais kidnapper son dodo.
2: Alors, dis donc, il paraît qu'on a eu, des études d'infirmière un peu rigolotes. C'est-à-dire qu'un jour, oui. vous avez voulu bizuter un pauvre brancardier à l'hôpital. Et avec tes collègues, et comment vous avez fait? Qu'est-ce que vous avez fait?
4: Bah, comment on a fait? Et ben, en fait, j'étais de nuit avec des collègues. Alors, franchement, il n'y avait pas de patients, en fait. Il n'y avait pas beaucoup de patients. On pouvait se le permettre. Et en fait, on a dit au brancardier qu'il fallait venir chercher. Il y avait un décès dans notre service. Et en fait, je m'étais habillée comme, avec la chemise, tout ça. Sauf que, j'ai eu tellement peur arriver devant l'ascenseur. Parce qu'il m'emmenait, en fait. Arriver devant l'ascenseur, je me suis réveillée, quoi. Et là, il a eu peur, quoi. Il s'est dit, mais, vous me faites, quoi. Petite dédicace à Coco et Delphine, elles se reconnaîtront.
2: Ah, voilà, c'est-à-dire que oui, t'as fait la morte, mais heureusement qu'il n'a pas fait une crise cardiaque, le gars, hein, parce que sinon.
4: Oui, puis heureusement qu'il m'a pas emmené jusqu'au frigo, parce que j'aurais pu un peu mal quand même.
2: T'as eu un peu froid, mon chat. Alors, je vais t'encourager avec une chanson
4: oui
2: qu'on adore. Je l'ai chantée, moi, avec Amel Benton.
1: Ah oui.
2: Mais oui.
4: Ah, je le sens.
2: Allez.

0: télé sur M6.
1: Chantons.
2: On revient d'écho.
0: Chantons tous contre le cancer. Alors, je l'embrasse d'ailleurs, je l'adore. Ma chérie, c'est simple. Tu gagnes si tu gagnes. Voilà. Donc tu vas me.
2: La grande phrase chaque jour. Tu gagnes. Bah, si tu gagnes.
0: À mon top chrono, tu auras 10 secondes pour me donner un maximum de villes qui commencent par P. P comme pointure, P comme papa, P comme... Voilà, tu vois. Donc un max de villes qui commencent par la lettre P comme papa. Attention, top chrono.
3: Alors, Paris, Poitiers, Pau, Perpignan, Pornic, Parthenay, à côté de chez nous, Péronne, Péronas, Pontoise...
0: Tu m'en as donné neuf. Il y avait Porcheville, Puteaux, Plaisir, Pontoise, Poissy, Périgueux, Provins, mais tu m'en as donné neuf, c'est magnifique, bravo.
2: Bon, Benjamin, t'as 11 points, t'es en tête, elle a 8 points, sauf qu'on a, là, on est à l'épreuve du bingo. Et pour gagner les 10 points que représente ce bingo, il faut marquer le plus de points. T'as compris qu'elle a fait 9. Elle a été très, très performante. Hein.
4: Elle a cartonné, là.
2: Elle a cartonné. Mais on a déjà vu des reversal situations. Des retournements.
4: Des remontadas.
2: Exactement. J'ai envie d'y croire. Alors, avant de jouer, on va aller faire un petit tour sur la croisette. Voilà, puisqu'en ce moment, nous sommes en plein festival de Cannes. Et parfois, on y entend ceci. You.

0: moi.
1: Je crois que c'était hier à la télé, hier ou avant-hier. La Cité de la peur, c'est ton film préféré.
2: Ah oui, oh là là, de loin, oui, oui. Ah
0: ouais, prenez un chewing-gum, Émile.
1: On peut tromper 1000 fois, 1000 personnes, bien sûr. Madame, je vous pisse à l'arrêt. Non, de ré. Odile de ré. Et voilà.
2: Je suis trop content.
1: Ouais, je sais. Mais alors là, c'est Valérie qui va être trop contente. Car tu adores un chanteur que Valérie, mais kiffe à la folie.
3: Quand on fait la Java le samedi à
1: Ah oui. Bien sûr. L'excellent Michel Sardou.
2: L'unique, le grand.
1: L'unique.
0: Allez, c'est parti.
1: Voilà, Valérie, la tête de Valérie. Son malabar s'est effondré.
0: Mon malabar va très bien.
1: Nous allons donc jouer, je te rappelle qu'il y a 9 points. 9 points en jeu, il faut me faire 10 là. Bingo du jour, nous sommes dans les villes, partout en France. Et tu vas devoir citer un maximum de villes, commençant par la lettre T. T comme Tata, comme Thierry, comme Taisez-vous. Top chrono, 10 secondes.
2: Ah bah ça va aller vite, Tours et puis
1: allez
2: et Toulouse
1: Tarbes, Toulon, Touques, Tourcoing, Tournon, bah oui, Thoiry, Tignes, Torcy, il y en avait plein, Théoul.
0: Bon, alors, Maud, tu l'as compris, c'est toi qui seras avec nous pour la finale, bravo.
4: Oui.
0: Donc tu tenteras de gagner le séjour pour 4 personnes au parc Astérix, tu feras la descente du Nil, tu prendras de la hauteur avec l'envol d'Ibis, tu découvriras 7 automatiques, c'est un séjour de 2 jours pour 4 personnes, une nuit à l'hôtel du parc, en chambre familiale, les petits déjeuners, les dîners et aussi 100 € de carte carburant. Donc c'est magnifique ma chérie, si tu ne gagnes pas ça, tu gagneras la machine à café Malongo, les 32 dosettes et les 6 verres.
1: Les 6 verres en verre, bien voilà. Sûr.
0: Bravo Benjamin, t'as bien joué.
4: Est-ce que je peux passer un petit bonjour?
0: Évidemment.
4: Oui, est-ce que je peux passer un petit bonjour à Joël et à Nadine, à Elodie, à Méline qui sont en train de m'écouter?
0: Bonjour.
4: Elles se reconnaîtront.
0: Bonjour. Coucou. À tous. Voilà.
1: Bravo Benjamin, Astérix, c'est pas content quand même.
4: Bravo Benjamin.
5: T'as dit, monsieur Astérix.
1: Bah oui, il est pas content, il est perdu.
0: Bon, bravo Benjamin, tu n'as pas démérité. Bravo à toi. Et puis surtout, bravo à Maud. Benjamin, c'est pas grave, tu sais, tu.
1: Bah si.
0: Bah si, mais non, mais qu'est-ce que tu veux que je lui dise?
1: Ça vous fait 2 candidats déjà depuis hier.
0: Ah oui, c'est vrai. Bah oui, qu'est-ce que vous voulez?
1: Voilà.
0: Bien, mes chéris, je vous remercie de nous avoir écoutés. Je vous dis que je vous aime. Je vous dis tous à demain. Je remercie Céline à la réalisation, Sarah à la technique, Marian au standard, le professeur Coupez au savoir et le Yeti à mes côtés, à la vanne.
1: Ouais. La grosse caisse.
0: Bonjour les amis.
1: Comment ça va Wendy?
0: Ça va bien, je vous parle médecine, je vous parle des délais de rendez-vous, des latentes fort longues dans un certain nombre de départements. Comment les soignants se réorganisent pour réduire tout cela? Une grande enquête Doctolib qu'on vous dévoile en exclusivité sur ici.
1: C'est mon application préférée Doctolib.
0: Elle est bien utile. Et l'intelligence artificielle aussi, figurez-vous, on va en parler. Merci ma chouchou.
6: Merci, à demain.
0: À demain.
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1: Au taquet revient demain midi, mais pour ceux qui en veulent un peu plus, rendez-vous demain à 4h du mat, parce qu'on nous écoute la nuit aussi Valérie.
0: En tout cas, pour l'instant, vous nous écoutez, il est 13h, je vous aime.
1: Eh ben, rendez-vous demain, et moi aussi, je vous aime. Voici Wendy Bouchard, bon ma France, bonne journée.
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6: Bonjour à tous, merci d'être à l'écoute de Ma France. Avec cette étude Doctolib, donc, que nous vous révélons en exclusivité sur ICI et qui illustre vos difficultés pour obtenir un rendez-vous médical. Dans un département sur 2, les temps d'attente s'allongent et 63% d'entre vous ont renoncé à un rendez-vous faute de délai raisonnable. Vous entendrez les habitants du Mans, de Limoges ou de Laval avec notre invité, directeur général de Doctolib. Patrick Bruel dans la tourmente, visé par 9 plaintes au moins et mise en cause par une trentaine de femmes. L'artiste nie et souligne n'avoir jamais forcé une femme de sa vie. L'avocate de Flavie Flamand, qui accuse aussi le chanteur, annonce de nouvelles plaintes. Qu'en pensent les fans de l'artiste Patrick Bruel? Iront-ils le voir dans les villes où il doit bientôt se produire? On les écoute encore sur ICI. Le projet de loi d'urgence agricole arrive à l'Assemblée nationale. C'est un texte qui doit soulager le quotidien et la vie des paysans. On vous parle notamment de la gestion de l'eau. Et puis au cœur de vos régions, la fierté des habitants de Reims, d'où s'élancera le Tour de France en 2028. Une plage Brigitte Bardot, inauguré à Cannes, et puis un renard voleur de boules de pétanque, histoire insolite en Dordogne qu'on se plaît évidemment à vous partager. On commence ce journal avec cette étude Doctolib, donc en exclusivité pour votre radio. On parle santé au plus près de vos préoccupations. Vous qui allez pouvoir consulter les délais de rendez-vous médicaux dans vos départements. Parmi les constats frappants de cette enquête, on note que le temps d'attente pour un rendez-vous chez un médecin généraliste s'allonge en France dans un département sur deux. Pour consulter un spécialiste, c'est pire. Dans la Sarthe, par exemple, la moitié des habitants attendent 35 jours, l'autre moitié plus d'un mois pour un rendez-vous chez le dentiste. Léopold Picot, vous avez interrogé ces habitants du Mans en manque de rendez-vous.
5: La première réaction de Louise, 67 ans, quand on lui parle d'accès aux soins, c'est...
8: C'est très difficile, surtout pour avoir les rendez-vous. Par exemple, les dentistes, 2 mois, 3 mois, 4 mois, 5 mois.
5: Mancelle, depuis 24 ans, elle vient juste de trouver un dentiste.
8: J'ai une sœur qui était déjà patiente de cette dentiste et c'est elle qui m'a recommandé parce que sinon, c'est difficile.
5: Tellement difficile que Josiane, 75 ans, a carrément abandonné.
9: Un dentiste, j'en ai pas parce qu'il n'y en a plus. Donc voilà, c'est tout. On fait comme on peut. Jusqu'à maintenant, ça va, mais un jour, je vais avoir besoin. Donc... J'irai à l'hôpital, puis c'est tout.
5: Les rares qui n'ont aucun problème, ce sont des sortes d'héritiers de l'accès aux soins, comme Lucas.
10: C'était ultra facile, parce que j'ai récupéré tout ça de mes parents, donc j'ai pas de soucis là-dessus.
5: Est-ce que ça vous est déjà arrivé de recommander des gens ?
10: J'ai essayé, mais ça marche pas. Ils ont plus besoin de patients, en fait, ils prennent plus personne.
5: Rien de très étonnant quand on sait qu'en Sarthe, un peu plus d'un médecin sur 20 accepte de nouveaux patients, alors si on ne tombe pas dessus, il ne reste plus qu'à monter à Paris. C'est 4 à 5 fois par an pour Odile et son mari Didier, septuagénaire.
11: On fait des groupes, on fait des fois des visites médicales dans la journée.
12: Certains font les musées, nous on fait les médecins.
5: Sauf qu'un billet de train pour Paris, ça coûte cher et tout le monde n'a pas les moyens de se le permettre.
6: Merci Léopold. On va entendre les auditeurs à 13h15 sur ces délais d'attente, sur leur organisation, le renoncement aux soins aussi, sur les vertus également de la téléconsultation ou de l'intelligence artificielle plus inattendue avec notre invité, directeur général de Doctolib, Jean-Urbain Hubaud. Et dès maintenant, en revanche, sur ici.fr, vous pouvez, grâce à notre moteur de recherche, retrouver les délais d'attente par spécialité chez vous, département par département. Patrick Bruel est dans la tourmente. L'artiste actuellement à l'affiche du Théâtre de Paris doit commencer mi-juin une tournée qui va le mener dans de nombreuses villes de France, mais aussi en Suisse, en Belgique et au Canada. Une pétition soutenue par des associations féministes circule avec 20 000 signatures pour demander l'annulation de ses différents concerts et pièces de théâtre. La porte-parole du gouvernement a réagi hier, encourageant les femmes à parler, mais elle précise que l'artiste reste libre de se produire. Le malaise grandit chez les fans et chez les admirateurs de Bruel, visés au moins par 9 plaintes pour viol et agression sexuelle. À Nouc-Caron, à Vaison-la-Romaine par exemple, les habitants sont partagés face à la tenue d'un concert de Bruel.
13: Plusieurs Vaisonnais sont plutôt favorables à la tenue de ce concert dans le théâtre antique.
14: Et j'espère pour lui qu'il va pouvoir continuer sa carrière et qu'il n'aura pas de problème. En tout cas, moi personnellement, c'est pas ça qui m'empêcherait d'aller le voir.
15: Il faut se contenter de se dire que tant qu'il n'est pas jugé, on n'a pas le droit de juger.
13: Mais d'autres, comme Aurélie, sont mal à l'aise à l'idée d'aller applaudir Patrick Bruel dans ce contexte.
16: J'avais prévu d'aller effectivement au concert de Patrick Bruel parce que j'aime beaucoup. Et bien en fait, par rapport à tout ce qui a été dit, même si on est, il y a encore rien de prouvé, mais du coup, j'ai décidé de ne pas y aller parce que ben, ça me déçoit énormément. Parce que par rapport au personnage qui est représenté pour moi, j'adhère plus. Enfin, je suis déçue par le personnage en fait.
13: Et pour dire leur opposition à la venue de l'artiste, certains préparent des actions le soir du concert. C'est le cas de Dominique, un habitant de 63 ans.
17: Que les organisateurs maintiennent ce concert, que lui aille jusqu'au bout de cette démarche en niant les choses et en s'affichant de manière, je trouve, outrancière, ce n'est quelque chose qu'on ne peut absolument pas accepté. Ça m'insupporte.
13: De son côté, le maire Les Républicains de Vaison-la-Romaine, Jean-François Périlloux, explique que le théâtre antique est loué et qu'il ne peut pas prendre la décision d'annuler ce concert car de grosses sommes d'argent sont en jeu et que Patrick Bruel n'a pas encore été jugé.
6: Et oui, la présomption d'innocence est évidemment au centre des débats. Doit-on punir, censurer, exclure une personne, un artiste en l'espèce par principe ? Après les nouvelles révélations de Flavie Flamand qui accuse le chanteur de l'avoir abusé alors qu'elle n'avait que 16 ans, les témoignages recueillis par la justice seront ainsi déterminants. La défense de l'artiste affirme qu'ils ont entretenu une relation sexuelle épisodique, ce que dément l'animatrice. Et l'avocate de Flavie Flamand, Corinne Herman, annonce de nouvelles plaintes contre Patrick Bruel. Écoutez-la.
18: Nous allons déposer de nouvelles plaintes pour viol contre Monsieur Patrick Bruel, qui est encore une fois présumé innocent jusqu'à ce que les juges d'instruction se soient prononcés. sont rentrées en contact avec nous en tant qu'avocats pour qu'on construise leur plainte. Et elles sont évidemment sidérées, elles aussi, du système de défense. Elles le connaissent. Donc, on déposera des plaintes dans les jours qui viennent. Et elles viennent, elles, au soutien de Flavie qui est venue à leur soutien.
6: Mise en cause au total par près de 30 femmes, Patrick Bruel nie les faits. Il s'est exprimé hier dans une lettre ouverte sur les réseaux sociaux, ajoutant qu'il n'a jamais forcé une femme. Il est 13h06. Le projet de loi d'urgence agricole arrive aujourd'hui à l'Assemblée nationale. Avec une vingtaine d'articles, avec plus de 2000 amendements, il est présenté par le gouvernement comme une réponse à la crise du secteur. Parmi les sujets controversés qui cristallisent les tensions, les questions liées à l'élevage, mais aussi aux normes environnementales et à la gestion de l'eau. Le projet de loi agricole encourage la construction de retenues d'eau à usage agricole. Toutes les régions sont concernées en effet par la pénurie d'eau, même la Normandie réputée plus humide. Édouard Marguier, vous l'avez constaté chez un producteur de pommes à cidre. Nous sommes avec vous dans le Calvados.
19: Sur cette exploitation, il y a d'un côté les pommiers et de l'autre une clairière qui forme une cuvette. C'est là que Samuel Courvalet va construire sa retenue d'eau.
20: Toutes les eaux de la colline arrivent ici et l'idée c'est de les récupérer pour pouvoir irriguer les cultures de pommiers dans l'été, aux périodes les plus sèches.
19: Nous sommes à Pierrefitte en Cinglais, au sud de Caen. À 54 ans, ce producteur normand n'aurait jamais pensé en arriver là, mais le réchauffement climatique a changé la donne.
20: L'été, quand j'étais jeune, on avait 2 jours à 30 degrés, un petit orage. Maintenant, on a 10 jours à 35, facilement. Hein.
19: La construction de cette retenue de 40 000 mètres cubes d'eau va coûter plusieurs centaines de milliers d'euros. Son projet ne fait l'objet d'aucun recours dans cette commune de 250 habitants, contrairement aux méga-bassines remplies par pompage dans les nappes phréatiques, comme celle de Sainte-Soline, dans les Deux-Sèvres.
20: On ne prend pas dans un ruisseau, on dévie pas une rivière, on ne prend pas dans les nappes, donc ça me paraît logique. Je pense qu'à l'avenir, c'est des choses à étudier, et puis ça évite que les villages soient inondés. Hein. Donc c'est peut-être des choses à reprendre en considération.
19: Sa retenue d'eau alimentera un réseau de tuyaux pour arroser au goutte à goutte ces milliers de pommiers étalés sur 70 hectares.
6: Il est 13h08 et cette information Radio France que vous nous révélez, Marie Dupin, une perquisition est en cours à l'usine Perrier de Vittel dans les Vosges, à celle de Vergès dans le Gard. Marie, cela concerne les suspicions de traitement illicite des eaux par l'industriel.
21: Oui, ce sont au moins 40 agents de la répression des fraudes qui ont débarqué ce matin dans l'usine de production de Perrier dans le Gard, mais aussi dans les Vosges, à Vittel, où sont produites les marques Vittel, Contrex et Par. Les perquisitions ont lieu dans l'usine Perrier, mais aussi dans le laboratoire de Vittel, où Nestlé effectue ses analyses de qualité de l'eau pour toutes ses eaux minérales. C'est aussi là que se trouve son centre de recherche et développement. Selon nos informations, ces perquisitions s'inscrivent dans le cadre d'une information judiciaire ouverte par le parquet de Paris après une plainte de l'ONG Foodwatch pour tromperie. Le groupe est soupçonné, depuis les révélations de la cellule investigation de Radio France et du Monde, d'avoir eu recours à des traitements interdits pour purifier des eaux contaminées à la ressource par des bactéries et des traces de substances chimiques, alors que l'eau minérale naturelle est censée être pure à la source. Contacté, ni la répression des fraudes, ni le parquet de Paris, ni Nestlé Waters n'ont pour l'instant souhaité confirmer officiellement ces opérations.
6: Marie Dupin, cette information Radio France. On parlait d'eau. Emmanuel Macron propose de nouveau en conseil de planification écologique de réfléchir à une consigne sur les bouteilles plastiques. Un système de récupération des bouteilles vides contre quelques centimes pour les recycler. Il demande à son gouvernement d'étudier les actions qui permettront d'atteindre un objectif de recyclage du plastique en 2030. Et puis on relaie la performance gigantesque de Victor Wembanyama cette nuit en play-off de la NBA. Son équipe des Spurs de San Antonio jouait le premier match de finale de Conférence Ouest, l'équivalent des demi-finales pour le championnat de basket américain, et sur le terrain, détenant du titre, le Thunder d'Oklahoma City. Avec son équipe, Wemby a arraché une victoire d'exception, 41 points, 24 rebonds pour le Français. Performance rarissime à ce niveau de la compétition. La finale de conférence se jouera au meilleur des 7 matchs.
22: Pour de nombreux observateurs.
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6: On commence le tour des régions à Paris où les chiffres des violences sexuelles dans les établissements scolaires sont accablants. Les personnes incriminées sont des agents du périscolaire employés par la ville de Paris. 78 ont été suspendus depuis le début de l'année, une trentaine pour suspicion d'agression sexuelle. Vous savez que ce sujet est une urgence brandie comme telle par le nouveau maire de Paris, Emmanuel Grégoire, qui hier a lancé sa convention citoyenne sur la protection de l'enfant à l'école. Des parents ont été tirés au sort parmi un millier de volontaires pour réfléchir à la répartition du temps scolaire et périscolaire, à la semaine de 4 jours par exemple. Paul Tillier, vous avez assisté aux échanges et ce scandale du périscolaire, bien sûr, a pris toute sa place hier pour cette première grande réunion de la convention.
2: Installés derrière leur pupitre sous les ors de la mairie de Paris, 80 parents attentifs et inquiets.
3: On parle de violences sexuelles sur les enfants, c'est ça qui nous réunit. Statistiquement, il y a forcément des parents ici qui sont directement concernés.
2: Une convention rattrapée par l'actualité, avant de démarrer, les smartphones vibrent. Nouvelle affaire, un animateur mis en examen pour violences sexuelles, déjà épinglé pour des faits similaires un an et demi auparavant.
22: Ce type de problème, aujourd'hui, n'est plus possible.
2: Emmanuel Grégoire, maire de Paris, encaisse.
22: L'organisation aura à rendre des comptes, elle le fera devant la justice, évidemment. Et deuxièmement, ça ne se reproduira plus.
2: 2h30 d'échange, fin de la première session. Il y en aura 6 en tout. Sophie, maman de 2 jumelles, tenait à être là.
23: Je faisais preuve d'une certaine forme de naïveté en vrai. J'avais jamais pensé.

0: Loin. Nous voici à Reims désormais, où l'annonce a ravi hier les habitants devant la cathédrale. Le grand départ du Tour de France 2028 se fera dans la Cité des Sacres. Ce n'était pas arrivé depuis 72 ans et c'est une belle nouvelle pour le rayonnement de la ville, avec des retombées économiques à la clé. Lille a engrangé par exemple 15 millions d'euros l'an passé en étant ville départ. Les Rémois rencontrés par ici Champagne sont donc conquis.
1: Ça fait plaisir, ça va attirer du monde, ce sera formidable.
2: Bah, ça va faire de l'animation à Reims, donc je pense que c'est une chose qui peut être intéressante. C'est une belle épreuve sportive, donc c'est cool.
3: S'il part de Reims, j'irai le voir.
1: Il est déjà passé à Reims. Je l'avais vu à Écueil, c'était fantastique. C'est un prestige de voir le Tour de France sur Reims. Hein.
4: C'est un moment sportif incontournable dans l'année française du sport. Bah, heureux que ça soit ici.
0: Voilà pour 2028. En attendant, le Tour de France cette année s'élancera le 4 juillet de Barcelone. À Cannes, le maire David Lisnard a inauguré hier, sous un soleil majestueux, la nouvelle plage Brigitte Bardot. Il a rendu hommage à l'actrice révélée sur la croisette en 1955 et qui deviendra une légende du cinéma dans le monde entier. La plage Massé porte désormais son nom et sera accessible aux chiens du 1er novembre au 1er mai, en souvenir du combat pionnier et visionnaire de Bébé pour la cause animale. Et puis on termine ce journal des régions en Dordogne avec une histoire géniale. Un renard chapardeur qui depuis quelques semaines dérobe des boules de pétanque à Saint-Vincent de Conézac. Un couple a installé dans son jardin des caméras de surveillance pour connaître le profil du malfaiteur. Et leur surprise, Alexandre Alves, a été vraiment à la hauteur.
5: Damien, derrière son ordinateur, regarde les images de sa caméra de vidéosurveillance.
6: Ah bah il y va tranquillement, hein. Prend sa boule et il s'en va. Nous on a un renard qui préfère les boules aux poules.
7: C'est ça.
6: C'est quand même extraordinaire.
5: Le renard passe toutes les nuits, chaque matin avec leur café, il découvre de nouveaux vols.
7: On était sur le trognon. Ouais. Vraiment, on était béat. On a ri et c'est quelque chose qu'on pourrait raconter n'importe où. Où on va dire, non mais bien sûr, ton histoire, elle est rigolote et elle est bien réelle.
5: Elle ouvre le meuble de jardin.
7: Voilà ce qu'il nous reste à nous.
5: Le renard a volé 19 boules.
7: Toutes les bonnes.
6: Ouais, sur nos jeux là-bas, il y a
7: reste que celui-là, la tienne. C'est ouais, celle-là, celle-là elle coûte 250 balles, celle-là. Il y en a pour, je vous dis, entre 800 et 900 balles. Nous, la pétanque, c'est dans le sang. Mon mari, les siennes, c'est peut-être pour la Saint-Valentin. Il y a les 18 ans de mon fils. C'est pour ça qu'on a des boules de professionnels, du reste.
5: Pour les retrouver, ils sont prêts à tout. Ils ont même acheté des traceurs qu'ils vont accrocher sous les boules qu'il leur reste.
7: C'est un jeu qui s'est mis en route en fait entre nous, mais on va y aller voir si c'est autour du terrier. Et je vais être honnête avec vous, si c'est pas autour du terrier, je pense qu'on va creuser pour récupérer nos boules. Parce que j'ai le beau-père qui a la mini-pelle, il est déjà au courant. Dès qu'on l'appelle, on va récupérer nos boules.
5: Et si ça ne fonctionne pas, il pense déjà à appeler une entreprise spécialiste des traçages électroniques.
0: Histoire insolite pour le moins, signé Alexandre Alves pour ici Périgord. Il est 13h15.
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0: Dans Ma France et sur votre radio ici, vous le savez, les enjeux de santé et d'accès aux soins font partie des urgences et de nos sujets prioritaires. On vous en parle régulièrement, en dehors du constat, avec des solutions, avec des alternatives développées dans ces territoires face à ces difficultés, face aussi pour les patients à ces pertes de chance, face encore à des délais d'obtention de rendez-vous très longs. Certains patients changent de département, on l'a entendu tout à l'heure, pour se faire soigner et le parcours de soins devient un parcours du combattant. Il y a une enquête qui nous éclaire aujourd'hui sur cette carte d'accès aux soins et que l'on doit à Doctolib, dont vous êtes directeur général. Bonjour Jean-Urbain Hubaud.
9: Bonjour Wendy.
0: Enquête que vous lancez conjointement avec la Fondation Jean Jaurès et que vous dévoilez sur nos antennes. Depuis ce matin, vous entendez les grandes données de cette étude qui traduit ces difficultés. 20 jours en moyenne pour un rendez-vous ophtalmo, dermato, cardiologue, mais des difficultés aussi quand les médecins généralistes partent à la retraite. Écoutez Jean-Urbain, ces habitants de Limoges pour ici Limousin.
10: J'ai mon médecin généraliste qui est parti à la retraite. J'ai eu énormément de problèmes pour trouver un autre médecin, oui. Les dentistes, c'est pareil. J'ai été obligé de téléphoner à 75 dentistes pour réussir à en avoir un à Saint-Maurice-les-Brousses qui est à 30 km de Limoges. Que ce soit un pneumologue, les cardiologues, c'est pareil. Enfin, même pour les lunettes, pour les yeux, les choses comme ça, c'est très très long.
11: Moi, je cherche une dermatologue et les délais d'attente sont vraiment compliqués. J'ai beau appeler les cabinets ou même me déplacer directement à l'hôpital. Souvent, il y a un mois d'attente rien que pour pouvoir appeler pour après prendre rendez-vous, sûrement en 2027 ou 2028.
12: J'appelle, à chaque fois on me dit non, le médecin ne prend plus de patients supplémentaires. Et voilà, ça devient difficile quoi. Des fois on demande comment on arrive à se faire soigner. Dentiste, gynécologue, dermato. C'est peut-être le triptyque le plus compliqué à avoir et on en a besoin. Hein.
0: Voilà le quotidien des Français, Jean-Urbain Hubaud. Dans les grandes lignes, ça ne s'améliore pas du tout l'accès aux soins.
9: Alors, il y a plusieurs enseignements dans l'enquête. La première, c'est qu'il n'y a pas non plus de dégradation qui soit significative, heureusement, il y a deux ans.

0: maintenant. Mais après, quand on regarde en détail, en fonction des territoires et des spécialités, de facto, on entend bien ce que disent les patients, il y a des difficultés spécifiques sur certaines spécialités, sur certains territoires.
1: Oui, dans un département sur deux, le délai moyen d'attente s'allonge pour obtenir un rendez-vous chez le généraliste. C'est ça la réalité, qui va très bien avec ce qu'on vient d'entendre, malheureusement.
0: Exactement. Alors, heureusement, aujourd'hui, le délai d'accès aux soins pour un médecin généraliste, c'est de 3 jours. Mm-hmm. Et on va dire à peu près 40% des rendez-vous sont pris en moins de 48 heures. Donc, on va dire que les médecins généralistes font bien face en urgence à ces besoins-là. Mais malgré ça, on voit qu'il y a des territoires où c'est beaucoup plus compliqué, du fait de la démographie, du fait de l'organisation des soins.
1: Oui, ce que vous appelez soins de premier recours, c'est l'accès aux généralistes, justement.
0: Aux généralistes, aux pédiatres, aux sages-femmes, dentistes, kinés.
1: Ça, c'est tenu dans des délais raisonnables. C'est ce que vous diriez à l'issue de cette enquête sur ces 3 dernières années.
0: Oui, 3 jours pour un généraliste, à peu près 8 jours pour un pédiatre, où c'est un peu plus difficile pour le coup.
1: En revanche, ça se complique toujours, et vous le disiez, Jean-Urbain Hubeau, pour les rendez-vous auprès des spécialistes. Là, en moyenne, on est à 15 jours, entre 15 jours et un mois.
0: Exactement. Et selon certains départements, moi je viens de Picardie, de l'Aisne par exemple, les dans l'Aisne à Saint-Quentin, les dermatologues, c'est plus de 90 jours en moyenne. Donc ça veut dire que vous avez des gens, comme vous l'avez entendu tout à l'heure, qui peuvent attendre 6 mois pour avoir rendez-vous chez un dermatologue. Mmh. Donc c'est sûr que dans les soins de spécialité, il y a des territoires où c'est beaucoup plus compliqué.
1: Qu'attendez-vous, alors on va la détailler de cette étude évidemment, mais qu'attendez-vous en publiant ces résultats qu'on peut, grâce à un moteur de recherche que nous avons développé avec ICI, justement, analyser département par département, Jean-Urbain Hubeau?
0: Alors déjà, c'est quelque chose qui nous est beaucoup demandé par les soignants eux-mêmes, pour pouvoir agir sur les territoires. Donc soit les organisations en fait de médecins, soit les pouvoirs publics, ou les syndicats de médecins au niveau national, ils sont très très preneurs de ces informations pour pouvoir mettre en place des politiques de santé publique, oui, pour répondre à ces défis. Et en fait, il y a quand même des motifs d'espoir. Quand on regarde dans l'ophtalmologie, par exemple, voilà, en 10 ans, le délai d'accès aux soins à un ophtalmologue a diminué de moitié, alors qu'il n'y a pas plus d'ophtalmologues qu'il y a 10 ans.
1: Ils sont mieux répartis. Et ça, c'est intéressant, parce que vous dites que ce n'est pas une question de démographie, justement, c'est une question d'organisation du système de soins. C'est vraiment une filière qui s'est réorganisée.
0: Se réorganiser avec les orthoptistes, avec la téléophtalmologie, etc. Et donc, pas partout, mais dans beaucoup de départements, en fait, aujourd'hui, les délais d'accès aux soins pour un ophtalmologue, c'est beaucoup plus raisonnable que c'était il y a 10 ans. Il n'y a pas plus d'ophtalmologues.
1: Ça veut dire quoi, réorganiser? Qu'est-ce qu'ils ont fait?
0: Ils ont mis en place un partage de compétences avec les orthoptistes. Ils sont organisés dans les centres, donc ils travaillent ensemble parce qu'ils ont des investissements assez lourds, les ophtalmologues, en termes de matériel. Ils ont mis en place la téléophtalmologie, des protocoles de partage de compétences. Donc ils ont mis en place beaucoup de mesures qu'on voit aussi dans d'autres spécialités ou sur certains territoires qui ont permis de faire face à la difficulté qu'ils avaient il y a 10 ans, puis ils étaient à 40 jours il y a 10 ans.
1: Oui, pour les dermatologues, pour les gynécologues, ça s'améliore aussi. Il y a un motif d'espoir pour l'ophtalmologie, mais aussi pour les deux professions. Oui,
0: exactement. Et puis sur les territoires, vous avez en fait les médecins et les paramédicaux qui s'organisent aussi en équipe de soins, ce qui permet en fait d'avoir un parcours de soins plus fluide. Vous allez chez le médecin généraliste, directement vous avez le spécialiste qui est à côté, ou le kiné, si vous avez besoin d'aller chez le kiné. Oui. Vous n'avez pas besoin de faire, comme vous le disiez plus tôt, voilà, un parcours du combattant. C'est pas généralisé partout, mais c'est de plus en plus un exercice coordonné, et on sait que le collectif, ça fonctionne mieux que l'individualité dans beaucoup de cas de figure.
1: Bien sûr, ça c'est pour ce qui va mieux que vous mettez en avant avec cette étude Doctolib, Fondation Jean Jaurès, et ici Jean-Urbain Hubeau, pour vous qui êtes directeur général de Doctolib, mais il y a aussi ce qui ne va pas du tout. Deux filières qui continuent de battre des records. On attend en moyenne 42 jours pour trouver un rendez-vous chez un cardiologue, ouais, 16 jours à Paris, 164 jours dans le Gers, 32 jours en moyenne pour un dermato, 7 jours en Savoie, 90 jours dans l'Aisne, vous citiez votre département. Conséquence concrète de ce problème, il y a des renoncements aux soins, Nicolas Joly, et là le chiffre est aussi inquiétant.
2: 63% des Français interrogés ont renoncé à chercher un rendez-vous chez le médecin au cours des 12 derniers mois. Une réalité qui touche presque autant les zones rurales que les zones urbaines. Elle est plus grave dans certains départements, la Drôme, l'Oise et la Sarthe en tête, alors que la Marne, la Somme et la Côte d'Or s'en sortent très bien, même mieux que Paris. Ce n'est donc pas une question de déserts médicaux, mais bien d'organisation. Car ceux qui renoncent le plus à consulter, ce sont les cadres et les jeunes actifs, bien plus que les ouvriers ou les retraités. Le premier problème pour eux, c'est de trouver un rendez-vous compatible avec leur quotidien, leurs horaires de travail, mais aussi pour beaucoup, l'impossibilité d'avoir un rendez-vous en ligne.
1: Ça c'est très intéressant parce que ça nous permet aussi de cartographier le profil de ces patients, Jean-Urbain Hubeau.
0: Exactement, c'est pas toujours une question de coût en fait de l'accès aux soins, c'est aussi une question de capacité logistique de s'organiser en fait quand on réussit pas à trouver un rendez-vous. Donc c'est sûr que c'est des données qui sont hyper précieuses pour pouvoir avoir des politiques ensuite qui permettent de répondre à ces problématiques, parce qu'en fait quand on entend les patients, il y en a qui sont vraiment en souffrance, et deux tiers des patients qui ont renoncé à un soin, c'est un vrai sujet. Mais de nouveau, je pense qu'il y a quand même des motifs d'espoir, on peut en parler sur l'IA, sur le numérique, l'organisation des soins.
1: On va y aller, nous qui accompagnons la publication de cette carte de France de l'accès aux soins des professions libérales. On précise que vous avez exclu les professions hospitalières.
0: Oui, exactement, on n'a pas les données. Ce que vous disiez, par exemple, sur la cardiologie, c'est intéressant. Il y en a beaucoup en fait, qui vont pour des sujets d'urgence plutôt à l'hôpital en fait, que dans un cabinet en libéral.
1: Alors, ces dernières années, on assiste en effet à plusieurs essors, plusieurs apparitions qui peuvent contrarier parfois justement cette fatalité d'un renoncement d'accès aux soins. La consultation d'abord, qui a un rythme intéressant se déploie, un rythme encore très marginal, Jean-Urbain Humeau, mais vous voyez que ça peut être aussi une aide dans les territoires les moins dotés.
0: Ouais, la téléconsultation, donc c'est un très bon exemple. Donc par exemple chez les psychiatres, c'est très utilisé dans les territoires moins dotés. Bah, vous pouvez en fait avoir une téléconsultation avec un psychiatre. C'est pas la réponse à tous les maux, parce que la téléconsultation, faut pas que ça fasse sortir les patients du parcours de soins. Donc nous, par exemple, sur Doctolib, 80% des téléconsultations sont faites avec le médecin traitant ou avec un médecin que les patients connaissent. Donc il faut éviter un accès un peu à une médecine de ce qu'on appelle de supermarché. Mais par contre, ça peut répondre dans le quotidien des médecins et des patients à des problématiques sur des territoires un peu moins,
1: c'est
0: moins bien
1: dotés. C'est un levier de réponse. Hein. Vous dites en moins d'un jour, réponse rapide en moins d'un jour en médecin généraliste, à 4 jours en dermatologie.
0: Exactement.
1: C'est plus accessible.
0: C'est beaucoup plus accessible. La télé-expertise aussi, je ne sais pas si vous connaissez, c'est un médecin, vous allez voir votre médecin généraliste, vous avez un grain de beauté qui est un petit peu problématique, il va prendre une photo, il va pouvoir l'envoyer directement à un dermatologue sans que vous ayez à vous-même aller voir le dermatologue.
1: Oui, avec les documents à l'appui.
0: Exactement.
1: Et puis il y a aussi un sujet que vous veillez, que vous surveillez, comme peut-être le lait sur le feu, mais qui rend bien des services, c'est l'intelligence artificielle qui bouleverse les habitudes des patients. 45% des utilisateurs chez vous, chez Doctolib, déclarent avoir utilisé une IA conversationnelle pour une question de santé qui les concerne sur les 3 derniers mois. Écoutez ce reportage de Lola Salamon à Laval, où les utilisateurs de l'IA pour se soigner sont déjà très nombreux.
3: Pour Gabriel, 15 ans, l'intelligence artificielle peut parfois se substituer à un vrai médecin.
4: Ça évite de prendre un rendez-vous et de surcharger, surtout que tout le monde n'a pas accès aux médecins, en France et à Laval en particulier.
3: Après avoir questionné l'IA, 18% des utilisateurs renoncent à consulter un professionnel de santé. Mathieu, lui, utilise ChatGPT pour approfondir ses consultations, notamment pour les rendez-vous concernant sa fille de 2 ans.
5: Un médecin, il va vous dire « je pense que votre petite a telle maladie ». Donc j'étais demandé un petit peu à l'IA, voilà les symptômes qu'elle a aujourd'hui, quels sont les risques plus tard.
3: Pour lui, ça n'a plus rien à voir avec les blogs ou forums de conseils médicaux que l'on retrouve sur Internet.
5: Quand on va être sur Google, on va tomber face à des pseudo-médecins, surtout sur Doctissimo, qui peuvent nous alerter un peu n'importe comment.
3: Alors certains ont même leurs petites astuces pour mieux utiliser l'IA. Samir a une façon bien à lui de poser ses questions.
6: Faut dire à ChatGPT qu'on est médecin. Donc si on dit « je suis docteur, j'ai un patient qui », déjà on va avoir une réponse du type « cher confrère » et avec tous les détails, et ça évite la phrase « mais n'oubliez pas d'aller chez le médecin », etc. Donc moi c'est ce que je fais, j'avoue. Mais c'est vrai qu'il faut pas oublier d'aller chez le médecin.
3: Les jeunes sont les plus concernés. 75% des 18-24 ans déclarent utiliser l'IA pour leur santé.
1: Alors c'est un vrai sujet de société aussi. Jean-Urbain Humeau, vous qui êtes directeur général de Doctolib, comment vous vous positionnez par rapport à cette réalité, à ce recours important à l'IA ?
0: Alors, l'IA donc chez les patients, c'est une vraie opportunité parce qu'ils vont pouvoir être plus acteurs responsables de leur santé, avoir des réponses à des sujets, des questions simples sans avoir à consulter, sauf qu'il faut que ce soit encadré.
1: Il faut un accompagnement humain.
0: Il faut un accompagnement et puis surtout, il faut aussi que l'IA soit encadrée. C'est-à-dire qu'aujourd'hui, ils vont sur ChatGPT. Est-ce que la réponse, quand ils ont renoncé à une consultation, ou est-ce que quand ils sont allés plus vite à une consultation, est-ce que la réponse était correcte ou pas ? On ne sait pas. Donc en fait, par exemple, nous, on est en train de travailler en ce moment sur une IA pour les parents d'enfants de 0 à 3 ans, mais on l'a fait avec la Société française de pédiatrie.
1: D'accord. Avec vous le développez vous-même.
0: Exactement, qui sera dans l'application Doctolib pour les parents de 0 à 3 ans, où il y aura aussi un chat qui va pouvoir répondre à des questions simples de puériculture pour aider aussi à orienter dans le parcours de soins. Mais qu'on fait avec des soignants, avec de la donnée médicale qui est certifiée, etc.
1: Évidemment, ouais.
0: Et ça, c'est aussi le sujet. C'est qu'aujourd'hui, quand vous allez sur ChatGPT, les données vont aux États-Unis. La réponse, on ne sait pas si elle était correctement encadrée par des médecins. Et donc, c'est un peu le danger de l'IA. Donc, c'est une très bonne solution, mais à encadrer dans les prochaines années.
1: Seul avantage, c'est qu'un quart des patients disent avoir finalement consulté plus rapidement après avoir consulté l'IA. Bon, ça va dans le sens quand même d'un meilleur soin.
0: Et l'IA,
1: 10 secondes pour terminer.
0: c'est aussi une super opportunité pour les soignants. Parce qu'en fait, nous, on met en fait de l'IA dans tous nos logiciels pour que les soignants aient plus du tout de travail administratif et qu'ils puissent se consacrer 100% aux soins. Donc, c'est quand même une très, très belle opportunité Merci. Pour résoudre ces sujets d'accès aux soins.
1: Et c'est une étude formidable que je vous conseille de regarder sur ici.fr et notre module de recherche associé qui vous permet de voir justement où vous en êtes dans votre département sur les niveaux, les délais d'attente pour consulter médecin généraliste ou médecin spécialiste. Merci à Doctolib et merci à vous, directeur général de Doctolib, Jean-Urbain Hubeau.
0: Merci Wendy.
1: Merci beaucoup.
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1: On se quitte avec vous, Drazo. C'est pas vrai. Ce rendez-vous anti-arnaque avec ces faux mails de la Sécu qui circulent et qui risquent de piéger pas mal de monde.
8: Et oui, parce que ces mails, je ne les avais encore jamais vus. Je vous parle souvent des faux messages de la Sécu pour renouveler la carte vitale. C'est l'arnaque la plus classique. Là, c'est pas ça. Assurance maladie, c'est écrit en gros. Bonjour, nos services procèdent à la vérification des coordonnées de contact. Et vous êtes invité à cliquer sur un bouton appelé remplir mes informations. Première chose à savoir, la Sécu, la vraie, ne vous demandera jamais de cliquer sur un lien pour une mise à jour urgente. Et là, dans le mail, c'est urgent. Date butoir dans 2 jours, ça laisse pas beaucoup de temps. Deuxième alerte, le mail vous dit, de manière élégante, que si vous ne cliquez pas, vous risquez de ne plus être remboursé la prochaine fois que vous allez chez le médecin. Alors ce n'est pas écrit comme ça, on vous parle de garantir la continuité de vos prestations, mais derrière en fait le message c'est ça, et ça ne va pas non plus, la Sécu ne va pas interrompre vos remboursements pour une histoire de numéro oui. de téléphone ou d'adresse mail.
1: Bien sûr, au de ce mail contient aussi un numéro de téléphone, de quoi s'agit-il?
8: Alors là c'est assez drôle, je dois dire, c'est un numéro au cas où j'ai besoin d'aide. Donc je fais ce qu'il ne faut surtout pas faire, allons-y, j'appelle.
9: Bonjour et bienvenue chez Mondial Relais, merci de votre appel. Nous allons vous répondre dans quelques instants.
8: Ah, c'est pas la Sécu. J'ai vérifié, c'est vraiment le numéro du service client de Mondial Relais. Les escrocs l'ont mis là, sans doute, histoire de faire sérieux. Copier-coller les numéros dans Google, bonne méthode aussi pour démasquer un malfaiteur.
1: Merci Audrazo, merci d'être à l'écoute et restez avec vos programmes. 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Je vous dis à demain dans Ma France, à partir de 13h.
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0: C'était Diana Ross avec Upside Down. Vous écoutez la première radio de Dordogne. Bon après-midi tout le monde.
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0: Et on est ensemble jusqu'à 16h avec vos rendez-vous habituels comme les gens d'ici. Qui sont-ils? Réponse tous les jours aux côtés de Julien Pellet qui s'est rendu aujourd'hui au bord de la Vézère dans l'un des plus beaux villages de France, Saint-Léon-sur-Vézère. C'est dans ce petit village que Mohamed a posé ses valises à l'heure de la retraite. Depuis, il aime dire que Saint-Léon est devenu sa terre natale. Un coup de foudre qu'il partage dans un instant au micro d'ici Périgord après Gauvincer, Silence Radio et Every Time You Go Away, Paul Young.

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1: Bonjour, je suis Mo, je suis périgourdin de cœur. J'ai eu un coup de foudre pour cette belle région, cette belle terre. Moi, ce qui m'animait, c'était trois choses auparavant. Donc, c'était la gastronomie, c'était l'écologie et c'était la convivialité, les gens. Je dois avouer que j'ai découvert mon propre bonheur ici à Saint-Léon-sur-Vézère.
2: Bonjour Mohamed.
1: Bonjour.
2: Ouais, je vais faire comme tous les habitants de Saint-Léon-sur-Vézère. Je vais vous appeler Mo, puisque c'est comme ça que tout le monde vous appelle ici.
1: Oui, exactement.
2: Vous avez découvert l'un des plus beaux villages de France. C'est il y a une petite dizaine d'années. Expliquez-nous comment ça s'est passé. C'était dans le cadre de vacances.
1: Alors, je suis pas né à Saint-Léon-sur-Vézère, mais je dis quand je remonte en région parisienne que c'est ma terre natale.
2: Ah ouais,
1: c'est mon Périgord natal. J'ai découvert ça vraiment par hasard, parce que je voulais aller du côté de Bordeaux. J'ai atterri à Terrasson. Et de Terrasson, j'ai rayonné. Je suis arrivé dans ce beau village de Saint-Léon-sur-Vézère qui est magnifique.
2: Qu'est-ce qui vous a séduit en première?
1: Déjà les pierres, ce beau village, avec ses monuments. Et ensuite, ce sont les gens vraiment. Parce que les gens, ils vous jugent pas, ils vous accueillent. Et on se sent bien. On se sent vraiment en plénitude. On est loin du tumulte de la région parisienne. Puis en plus, la Vézère qui est formidable, qui est extraordinaire, qui est très belle.
2: Vous avez longtemps, je crois, travaillé dans l'audiovisuel. On était peut-être collègues?
1: Oui, j'ai travaillé dans l'audiovisuel. Oui. Donc, à la Plaine-Saint-Denis. Où j'étais responsable des services généraux, donc responsable de toute la maintenance des plateaux de télé. Donc on est un peu collègues, effectivement.
2: Ouais. Bonne expérience professionnelle?
1: Oui. Ah, mais moi, j'avais pas un travail, j'avais un loisir. J'étais vraiment heureux dans mon travail et j'ai eu du mal à le quitter, d'ailleurs. Mais malheureusement, il faut partir à la retraite.
2: Sur quel type d'émission?
1: Ah, mais toutes les émissions, autant sportives, par exemple, pour Canal, tous les matchs de foot. On avait Nagui, par exemple, N'oubliez pas les paroles, etc. Toutes les émissions de divertissement, de variété, enfin, on travaillait pour tous les diffuseurs.
2: Et depuis, c'est une nouvelle vie que vous avez ici en Dordogne, sur votre terre natale, Saint-Léon-sur-Vézère. Et je crois que depuis le mois de décembre, il faut vous appeler président, c'est ça?
1: Oui, effectivement, oui. On m'a confié donc la tâche d'être président du club de pétanque de Saint-Léon-sur-Vézère. J'en suis très flatté. Voilà, c'est une marque de confiance, effectivement, que me font les gens d'ici. Donc oui, effectivement, vous pouvez m'appeler président, j'en suis fier.
2: Et alors, président, la pétanque, ça a démarré à Saint-Léon-sur-Vézère ou il y avait déjà une petite expérience avant?
1: Ah non, ça a démarré vraiment à Saint-Léon-sur-Vézère. En 2021, je pointais à 2 mètres. Et maintenant, j'arrive à bien pointer. Non, c'est bien. Je suis assez bon.
2: On dit à Saint-Léon-sur-Vézère qu'il y a 3-4 associations qui clairement font la vie associative et culturelle. Il y a les deux clubs de foot, le café associatif et le club de pétanque. Vous confirmez?
1: Oui, je confirme. Oui. D'ailleurs, il y a vraiment une symbiose entre ces différentes associations. Enfin, cette année, on a fait la fête du village. Voilà, on l'a relancée entre toutes les associations et c'est vraiment extraordinaire. Oui, il y a vraiment une symbiose.
2: Bon, vous aviez dit, Mo, qu'au début, vous pointiez à 2 mètres.
1: Oui.
2: Si je vous demande quel profil de joueur vous êtes, est-ce que vous êtes plutôt Philippe Quintet, Henri Lacroix ou Dylan Rocher?
1: Ah, j'aimerais tellement être Dylan Rocher. J'aimerais tellement être Dylan Rocher, mais malheureusement, je ne suis pas tireur, je ne suis que pointeur.
2: Merci beaucoup, Mo.
1: Merci à vous.
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0: C'était Santa avec Recommence-moi sur ICI Périgord. On continue avec Dire Straits, Sultan of Swing, qui arrive dans le prochain quart d'heure avant de retrouver les informations de 14h. On fera le point ensemble avec le 90 secondes.
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1: Il est 14h, vous écoutez la première radio de Dordogne. Bon après-midi. À les infos en France et partout dans le monde, le 90 secondes avec Marine Logénie.
2: Une battue citoyenne encadrée par les gendarmes sera organisée ce samedi 23 mai à l'ouest de Nantes, à Saint-Étienne-de-Montluc, pour tenter de retrouver Manon Grelandeau, mère de famille de 31 ans, portée disparue depuis le 27 mars. Son conjoint est incarcéré en Algérie. Il est soupçonné de l'avoir tuée. L'affaire Bruel fait réagir le gouvernement qui veut encourager les femmes à parler, même des dizaines d'années après. De nouvelles plaintes pour viol visant le chanteur vont être déposées dans les prochains jours. Annonce faite ce matin par l'avocate de Flavie Flamand. L'animatrice télé accuse elle-même Patrick Bruel de viol alors qu'elle était mineure. Des perquisitions sont en cours sur plusieurs sites de Nestlé, dont Perrier à Vergès dans le Gard et le laboratoire d'analyse de Vittel dans les Vosges, toujours dans le cadre d'une enquête judiciaire pour tromperie concernant le scandale des eaux minérales traitées. Une info Radio France à retrouver sur notre site ici.fr. Faut-il instaurer un âge minimal pour passer le bac? C'est ce que souhaite le ministre de l'Éducation nationale cette année. Le plus jeune candidat a seulement 9 ans. Édouard Geffray estime qu'il n'est pas souhaitable, je cite, d'inscrire un enfant aussi jeune. Cette étude dévoilée en exclusivité par votre radio ici avec la Fondation Jean Jaurès, elle concerne les délais moyens pour obtenir un rendez-vous médical. 3 jours pour le généraliste, 42 pour le cardiologue. Il reste relativement stable ces délais ces deux dernières années, selon Doctolib. Découvrez les délais de rendez-vous dans votre département grâce au moteur de recherche à retrouver sur ici.fr.
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1: Et c'est du soleil que nous retrouverons pour la journée de demain à mercredi. En attendant cette nuit, entre à la nuit de ce mardi à mercredi, on retrouvera un petit peu de nuages hein, selon les prévisions de Météo France. 12 degrés attendus à Périgueux, 11 à Ribérac, à Montignac ou encore au Bugue et à Sarlat. Ça c'est pour ce soir et cette nuit. Demain, je vous le disais, du soleil partout sur le département. On se réveillera peut-être avec quelques légers nuages. Des températures plutôt agréables, on sera déjà autour des 17 degrés dans la matinée et 22-23 degrés en moyenne dans l'après-midi, attendu à Périgueux, à Ribérac, à Tourtoirac et sur le secteur de Montignac. Ça c'est pour demain, mercredi.
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0: Un classique du groupe Queen avec Don't Stop Me Now. 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
0: À l'occasion de la Nuit européenne des musées qui se déroule ce samedi à Bergerac, le musée Costi vous propose à partir de 21h jusqu'à 22h une révélation artistique. On vous en parle dans le prochain quart d'heure. Avant ça, je propose Françoise Hardy, Laurent Voulzy ou encore le Charles Doré avec Famille ou pas famille.

0: Liste, ici Périgord, vous bougez pas, c'est dans le prochain quart d'heure. Bon après-midi tout le monde. 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
1: À l'occasion de la Nuit européenne des musées qui aura lieu ce samedi, allez à Bergerac pour par exemple profiter du musée Costi de 21h à 22h où sur place vous retrouverez des artistes qui nous révéleront le musée Costi comme vous ne l'avez jamais vu. Vous assisterez à un spectacle original de beatbox. Sinon, rendez-vous au pôle culturel d'Ordona de Périgueux car vous êtes invité à célébrer un anniversaire exceptionnel, les 1000 ans de l'invention des notes de musique. À travers un concert-conférence original, élèves et enseignants rendront hommage au moine Guido d'Arezzo lors d'une représentation gratuite. Plus qu'un simple concert, ce rendez-vous est conçu pour une épopée à travers les âges. Vous écouterez du luth médiéval jusqu'aux guitares d'aujourd'hui, des flûtes à travers les époques et des chants solistes. Bref, un moment convivial et pédagogique qui s'adresse à toutes et tous. C'est le conservatoire qui vous propose samedi à 16h à l'auditorium de la médiathèque de Périgueux.
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0: C'était George Michael, vous écoutez la première radio de Dordogne. On continue aux côtés de Johnny Hallyday, la musique que j'aime, un grand classique du Taulier. On aura L'île au trésor des Enfoirés et Ballerina Girl, Lionel Richie. Ça arrive dans le prochain quart d'heure, juste avant les infos de 15h.
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1: Et il est 15h, vous écoutez la première radio de Dordogne. On fait le point sur l'actualité avec le 90 secondes, les infos en France et partout dans le monde. Marine Logénie.
2: Devant les assises de Loire-Atlantique à Nantes, l'accusé nie toute implication dans le meurtre de Jonathan. Ce garçon disparu lors d'une classe de mer est retrouvé mort en 2004. L'Allemand de 55 ans jugé depuis ce matin est déjà condamné à la perpétuité pour les meurtres de trois garçons dans son pays. François Asselineau renvoyé devant le tribunal correctionnel pour des agressions et le harcèlement de deux collaborateurs. Le président de l'Union populaire républicaine et candidat à la présidentielle 2027 avait bénéficié d'un non-lieu en décembre 2024, décision dont le parquet avait fait appel. Gros coup de filet ce matin près de Lyon avec l'arrestation d'une quinzaine de trafiquants de drogue. Cette vaste opération contre le narcotrafic doit durer toute la journée. Plus de 1000 policiers et gendarmes sont mobilisés. Un plan en gré de plusieurs centaines de millions d'euros pour aider les agriculteurs qui ont des difficultés à s'approvisionner à cause de la guerre au Moyen-Orient. La Commission européenne doit le valider aujourd'hui. Des agriculteurs qui manifestent cet après-midi à Strasbourg car ils estiment que ce plan est insuffisant. À l'Assemblée, c'est la loi d'urgence agricole qui commence à être débattue ce soir, avec des mesures notamment sur la souveraineté alimentaire, l'élevage ou encore le stockage de l'eau. Faut-il instaurer un âge minimal pour passer le bac? C'est ce que souhaite le ministre de l'Éducation nationale. Cette année, le plus jeune candidat a seulement 9 ans. Édouard Geffray estime qu'il n'est pas souhaitable, je cite, d'inscrire un enfant si jeune. Les épreuves du baccalauréat débutent le 15 juin par la philo.
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1: Le temps pour ce soir et cette nuit en Dordogne avec pas mal de nuages prévus sur l'ensemble du département par Météo France. Les températures, elles avoisinent les 12 degrés à Périgueux, à Ribérac, à Brantôme ou encore à Thiviers. Ça, ce sera donc pour ce soir et cette nuit. Demain, on se réveillera avec un temps à peu près identique, mais peut-être quand même plus de soleil encore. Demain matin, on nous annonce 17 degrés sur Périgueux, 17 à Ribérac, à Montignac ou encore à Sarlat et 22 voire 23 degrés dans l'après-midi. Un temps qui sera sans nuages, en tout cas si on en croit les prévisions de Météo France. Ça c'est pour demain après-midi, mercredi. Puis si on pousse même jusqu'à jeudi, encore du soleil de prévu par Météo France et des températures qui iront jusqu'à 27 voire 28 degrés.
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0: Ça le présente plus à un grand classique LP, Lost on You. Vous écoutez ici Périgord.
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0: On aura Vita qui arrive avec son titre Promets-moi dans le prochain quart d'heure, écoutez.
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0: La Watt Vita, je le dis, elle arrive dans le prochain quart d'heure. On aura Femme Libérée de Cookie Dingler et Bambou d'Alain Chamfort. Tout ça, ça arrive, ne bougez pas.
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1: Vous accompagnez un proche au quotidien, cette information est pour vous. Le service CSEPA Prévention Senior organise deux journées de formation gratuite spécialement conçues pour les aidants, ces personnes qui soutiennent chaque jour un membre de leur famille ou un proche en perte d'autonomie. Deux rendez-vous à retenir le jeudi 25, d'abord de 8h30 à 17h30. Une journée complète consacrée aux gestes de premier secours. Que faire face à un malaise, une chute, un accident? Cette formation vous donne les bons réflexes. Et le jeudi 2 juillet, ensuite de 9h30 à 12h30, un module pratique sur les techniques d'aide à la mobilité. Comment aider votre proche à se lever, à se repositionner sans vous blesser vous-même. Les deux formations, elles se déroulent avec l'association La Croisée, 66 impasse du Presbytère à Pontport. Elles sont assurées par des formateurs qualifiés, ouverts à tous les aidants et entièrement gratuites, j'insiste là-dessus. Inscription obligatoire, on vous laisse toutes les coordonnées au standard d'ici Périgord.

0: C'était les Cranberries, un grand classique dans la playlist ici Périgord. Alain Souchon, M. Pokora et Abba. Vous bougez pas, ça s'est calé, c'est dans le prochain quart d'heure avant de retrouver Bernard Guyot pour la suite de cette émission. Bon après-midi tout le monde.
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1: Il est 16h, vous écoutez la première radio de Dordogne. Le 90 secondes, les infos en France et partout dans le monde avec Marine Le Génie.
2: Manon Rolando reste introuvable. Cette agricultrice de 31 ans, portée disparue depuis le 27 mars, une battue citoyenne encadrée par les gendarmes, sera organisée ce samedi, le 23 mai, à l'ouest de Nantes, à Saint-Étienne-de-Montluc. Son conjoint est incarcéré en Algérie. Il est soupçonné de l'avoir tuée. L'affaire Bruel fait réagir le gouvernement qui veut, je cite, encourager les femmes à parler, même des dizaines d'années après. De nouvelles plaintes pour viol visant le chanteur vont être déposées dans les prochains jours, annonce faite par l'avocate de Flavie Flamand, l'animatrice télé, accuse elle-même Patrick Bruel de viol alors qu'elle était mineure. Des perquisitions sont en cours sur plusieurs sites de Nestlé, dont Perrier à Vergès, dans le Gard, et le laboratoire d'analyse de Vittel, ça c'est dans les Vosges, toujours dans le cadre d'une enquête judiciaire pour tromperie concernant le scandale des eaux minérales traitées. Faut-il instaurer un âge minimal pour passer le bac? C'est ce que souhaite le ministre de l'Éducation nationale. Cette année, le plus jeune candidat a à peine 10 ans, Édouard Geffray, estime qu'il n'est pas souhaitable d'inscrire un enfant aussi jeune. Pour ceux qui déclarent leurs revenus sur papier, il faut le faire avant ce soir minuit. Sur internet, les dates varient. Ce sera jeudi si vous habitez les départements numérotés de 1 à 19, de l'Ain à la Corrèze, un peu plus tard pour les autres. Et puis le téléphone au volant sera désormais synonyme de suspension de permis dans les Deux-Sèvres. Le département va devenir le 15 juin le 6e à mettre en place cette mesure.
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5: Ça fait du bien, le soleil, avec des températures en hausse depuis ce matin. Actuellement, elles sont comprises entre 19 et 20 degrés. Il fait 19 à Jumiac-le-Grand, 20 à Périgueux, Saint-Pierre-des-Raux ou au Bugue. Cette nuit sera belle malgré la présence de quelques bancs de nuages. Par moments, il y aura même des brumes qui peuvent se former par endroits, principalement en Périgord vert. Mais demain, on va se réveiller avec 9 à 11 degrés au thermomètre. Et si les nuages sont majoritairement en début de matinée, ils s'effaceront progressivement devant un soleil de plus en plus généreux et les maximales seront en hausse de 22 à 24 degrés pour demain.

0: La chanson de Marine avec Escro, juste après avoir écouté Quand je joue de Julien Clerc.
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0: Bonjour, bonjour, ravi de vous retrouver et de vous accompagner pour cette fin d'après-midi. En ce 19 mai, jour d'anniversaire pour l'animatrice et journaliste Sophie Davant. Elle a aujourd'hui 63 ans et la chanteuse Grace Jones qui en a 78. On ouvre la parenthèse occitane, comme chaque jour à cette heure-ci, avec un clin d'œil à l'émission Occitane du dimanche à 11h, Maïtaché, Maïtapor. Nicolas Peuch a reçu Laurent Salet, qui nous a présenté son édition du festival par Edge Doc et qui traverse aussi la Méditerranée. C'est du château jusqu'aux promenades. Ça sera samedi 23 mai à Bourdeil. La culture occitane a rendez-vous avec l'Atlas, avec des musiques, des danses, de la trance collective, et l'entrée est libre pour tous. Cette émission, vous pouvez la réécouter sur notre site ici.fr puisqu'elle est en podcast. Laurent Labadie, lui, est présent comme chaque jour pour son mot quotidien en occitan.
3: Adieu.
0: Adieu Laurent, parlez nous de celui de ce mardi.
3: Pourquoi dit-on Dordogne et pas Périgord ? C'est vrai, coquille. Non mais pourquoi ? Les personnes que je croise se disent périgordines et pas dordognaises ou dordognotes. Et chivo des jocs et l'eau douche ont employa. Et si je vous disais que les deux sont employés ? Notre territoire historique, c'est le Périgord. Il vient du peuple gaulois, les Pétrocors, Pétrocori en gaulois, ce qui veut dire le peuple des quatre armées. Mais pendant la Révolution française, l'Assemblée nationale décide de créer des départements afin de simplifier l'organisation administrative de la France. Les critères retenus pour le nom de département étant géographique ou hydrographique, le Périgord reçoit ainsi le nom de sa rivière principale, la Dordogne. Le nom Périgord reste néanmoins la dénomination touristique et historique, symbole de l'authenticité du terroir et de la gastronomie du Périgord. Eh ben, j'ai appris quelque chose, moi. Allez, adieu.
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Shape of You avec Ed Sheeran. Si vous passez du côté du Lot-et-Garonne, bien un petit clin d'œil à nos amis de l'association Voix du Sud qui célèbre la 58e rencontre.

0: rencontre d'Astafor avec un concert de clôture. C'est avec Terre Noire, un concert acoustique. C'est le 19 et c'est à 21h au Music Hall d'Astafor. Et puis de plus, pour la prochaine édition, la 59e, du 17 au 25 septembre, eh bien, si vous voulez postuler, un appel à candidature se fait sur le site internet www.voixdusud.com. On va parler d'une collecte de sang organisée par Trélissac pour demain. Ça sera après avoir écouté trois chansons françaises à la suite, puisque voici venir Daniel Balavoine, Amir et le duo Sirma Jean-Jacques Goldman après cela.
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1: Si vous souhaitez donner votre sang et faire un geste concret pour aider des patients, voici une occasion à ne pas manquer. Une collecte qui est organisée à Trélissac demain de 15h à 19h au foyer socioculturel situé à Impasse Eugène-Leroy. Le mois de mai est une période particulièrement sensible pour les réserves de sang. La multiplication des jours fériés entraîne souvent une baisse de la mobilisation des donneurs alors que les besoins des hôpitaux et des patients restent constants tout au long de l'année. Donc les stocks peuvent se retrouver sous tension et chaque donneur compte évidemment. Un seul don qui ne prend que quelques dizaines de minutes peut en effet contribuer à sauver jusqu'à 3 vies. Alors que ce soit pour des opérations chirurgicales, des accidents ou des maladies chroniques, le sang donné est utilisé en permanence. Pour vous rendre à cette collecte, pensez à prendre rendez-vous en ligne sur le site dondesang.ufs.santé.fr. C'est rapide et ça permet d'éviter l'attente. C'est demain de 15h à 19h à Trélissac.
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0: La recette avec Jack et Carla. Le tournoi de Roland-Garros avec ses officiers à la DOS, eh bien ça arrive. Comme chaque année, les qualifications ont commencé à Roland-Garros et les fans de tennis vont s'en donner à cœur joie dans les tribunes. Et les autres aussi d'ailleurs, mais plutôt dans l'humour en tube avec Fred Ballard et ses rigolos de service.
1: L'arbitre, il m'énerve. Déjà quand il annonce le score, on comprend jamais rien. Ça m'énerve ça. Chaque fois, t'as vu comment il...
2: 1-0.
1: What the fuck? Articule, enfoiré, t'as que ça à faire.
3: Ah oui, visiblement, les pilotes d'avion et les arbitres de chaise sont recrutés sur les mêmes critères d'élocution. Mais bon, l'essentiel sur un court de tennis, c'est le jeu. Et ce moment fou où le joueur sert à plus de 200 km/h.
1: Si quelqu'un se la prend dans la gueule, il va se faire déglinguer la gueule. 210 km/h, il est déglingué, le mec. Et qui y met derrière les joueurs au cas où quelqu'un se la prend dans la gueule? Qui y met? Des petits-enfants!
3: Voilà, bah il était temps hein, que cette pratique aberrante soit dénoncée par Kev Adams, même si d'autres comportements sont à ses limites aussi. Hein. Parfois, les commentateurs sportifs vont un peu trop loin dans leurs analyses techniques et tactiques.
4: Nous l'espérons, car il est certain qu'après le divorce d'avec sa femme, oui. Si je puis me permettre, il peut avoir quelques problèmes, mais cela ne nous regarde pas.
5: Tout à fait, force est constatée que Jean-Claude a peut-être été infidèle avec sa femme.
4: Tout à fait, Hervé. D'autant qu'on ne pouvait soupçonner devant un si bel athlète quelques problèmes sexuels, car je me suis laissé entendre dire qu'Olive ne satisfaisait pas sa femme. Mais un domaine, Hervé Jean-Paul, qui ne nous regarde pas.
5: Tout à fait, Philippe.
3: Ben non, mais parfois, pour meubler, quand il n'y avait rien à dire, les inconnus sont allés regarder là où ça ne les regardait pas. Mais c'était pour nous faire marrer quand on ne se marrait pas.
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0: C'était Néné Chérie. Du côté de Dôme, à l'occasion de la Nuit européenne des musées, le musée de Dôme proposera samedi une nocturne exceptionnelle dédiée à l'art de la calligraphie. Animée par Alicia Banon, passionnée de belles écritures anciennes, cet atelier permettra à chaque participant de réaliser et de repartir avec un mot ou une citation de son choix sur un papier décoré. Gratuit et ouvert à tous à partir de 8 ans, l'atelier ne nécessite aucune expérience préalable. Tout le matériel sera fourni sur place. Cette animation s'inscrit dans le cadre de l'exposition temporaire du musée consacrée aux archives de la ville et présentant notamment une sélection rare de documents manuscrits datant du 19e siècle. C'est donc samedi à Dôme, au musée de Dôme. L'info, toute l'actu locale, c'est à 17h. D'ici là, en musique, on vous accompagne en cette fin d'après-midi avec Benabar, quoi qu'on dise, et Gloria Gaynor et Will Survive. Ça arrive juste après cette parenthèse.
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0: Nous étions avec cette chanson en 1978. C'était Gloria Gaynor.
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0: Vous écoutez en effet Ici Périgord, il est 17h. Un point sur l'info, Valentin Plat.
2: Plus d'une trentaine de gendarmes, autant de sapeurs-pompiers, hélicoptères, chiens renifleurs, pompiers, plongeurs mobilisés ce matin et la nuit dernière pour retrouver une femme de 40 ans qui a sauté du pont du Bugue. Son corps a été finalement retrouvé en fin de matinée. La piste du suicide est privilégiée par les enquêteurs. Hier soir, vers 23h, alors qu'elle était avec un proche, elle a sauté du haut du pont dans la Vézère. Les secours sont intervenus pour la retrouver dans l'eau et sur les berges. Malgré la polémique et la prise de position de plusieurs élus locaux, parti de gauche par exemple, contre ce repas gigantesque, eh bien l'AOCP Charmant maintient l'organisation de ses 80 ans aux côtés du canon français. Ce banquet gargantuesque accusé de lien avec l'extrême droite doit avoir lieu en octobre prochain, le 24. 900 places ont déjà été réservées et ce banquet aura bien lieu, assure l'AOC, qui dit dans un communiqué vouloir seulement créer un moment festif et donne donc rendez-vous le 24 octobre prochain pour ces 80 ans. Les problèmes d'eau à Bergerac, ça va encore traîner quelques jours. Le débit va rester faible, probablement jusqu'à la fin de la semaine, nous dit Veolia. Le service de l'eau est parvenu à sortir la canalisation percée, mais le temps de tout remettre en ordre, cela nécessite une intervention plus longue. Alors que les beaux jours sont annoncés d'ici la fin de la semaine, la mairie de Trélissac organise une réunion d'information sur le moustique tigre. C'est ce soir à 18h30 au foyer socioculturel. L'eau stagnante et la douceur annoncée, terreau favorable à la prolifération de ces moustiques rayés jaunes et noirs. La rencontre de ce soir à Trélissac permettra de rappeler les bons gestes de prévention pour limiter la prolifération du moustique tigre. Les victimes des camping-cars Horizon Dordogne seront sur M6 ce soir. On vous avait raconté cette histoire il y a plusieurs mois sur l'antenne d'ici Périgord. 70 plaintes ont été déposées en Dordogne par des personnes qui ont vendu leur camping-car et qui n'ont jamais été payés par la société Camping Car Horizon Dordogne. Un épisode de l'émission Capital, présenté par Julien Courbet, leur est dédié ce soir à 21h. Et puis c'est une star sur les réseaux sociaux. Près de 6 millions d'abonnés sur YouTube, 3 sur Instagram. Le périgourdin Seb, anciennement Seb Lafrite. Vos enfants et vos petits-enfants le connaissent sûrement. Eh bien, il sort un film où il a été filmé toute l'année de ses 29 ans, avant le passage à la trentaine. Dans la bande-annonce, on voit des photos de lui, enfant, en Dordogne. Le film est projeté ce soir au CGR de Périgueux. La séance est à 20h.
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4: et du vent
2: exactement, mais une couleur prédominante partout, du gris et encore du gris.
0: On nous avait annoncé le soleil, on va patienter, il sera certainement là demain. En tout cas, profitons encore de ces températures qui ont bien changé par rapport à ce que nous avons vécu ces derniers jours. 19 à 20 degrés actuellement, 19 à Thiviers, 20 à Saint-Pierre-de-Chignac, 20 encore à Saint-Laurent-des-Vignes ou à Saint-Alvaire. La nuit sera relativement belle malgré la présence de ces bancs de nuages que nous avons par moment. Pour demain, mercredi, on va se réveiller avec 9 à 11 degrés. Les nuages sont prédominants en début de matinée. Ils vont disparaître peu à peu. Nous aurons un vent variable et puis des maximales toujours en hausse. 22 à 24 degrés. On va donc gagner 4 degrés par rapport à cet après-midi.
2: Le film de Seb Lafrite.
0: Ah
2: Seb,
0: oui.
2: Maintenant c'est 30. Ben oui, c'est son passage à la trentaine. 30, tout simplement.
0: Bien vu. Merci. On vous retrouve à 18h.
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0: Et tout d'abord la musique avec Michel Jonas, la boîte de jazz.

0: La boîte de jazz avec Michel Jonas.
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0: En ce 19 mai, sachez que si on se retourne et si on se penche sur l'année 1802, c'était un 19 mai, l'ordre de la Légion d'honneur qui était créé en France par la volonté du premier consul Napoléon Bonaparte. Autre 19 mai, en 1974, c'était l'élection de Valéry Giscard d'Estaing. Et puis, ce même jour, eh bien, l'architecte hongrois Erno Rubik inventait le fameux casse-tête. Vous savez, vous l'avez peut-être eu dans les mains, le fameux Rubik's Cube. C'était en 1974. Allez, dans les prochaines minutes, nous allons écouter le ressenti de notre testeur sur un roman publié en 1985 où l'histoire se déroule en Nouvelle-Angleterre, dans un futur proche, dans un état patriarcal et totalitaire connu sous le nom de Gilead, qui a renversé le gouvernement des États-Unis. L'héroïne est une femme et nous allons en savoir plus après Florent Pagny et la dernière chanson du monde.

0: La dernière chanson du monde. Comme nous le confirme Florent Pagny à 17h11. Chaque soir, vous le savez, Théo Martin est là aujourd'hui pour nous présenter un roman qui est devenu aussi une série.
1: Pendant des années, j'ai entendu parler de la servante écarlate. Ces femmes en rouge, grande capuche blanche. Les images avaient circulé partout. Dans les journaux, à la télé, sur internet. Le genre de série dont tout le monde parle et que personne dans mon entourage n'avait vraiment regardé jusqu'au bout. Trop sombre, me disait-on. Trop pesant. Trop anxiogène pour le soir. Et puis Netflix a mis l'intégrale de la série en ligne ce mois-ci. Toutes les saisons. D'un coup. Alors je me suis dit, c'est le moment ou jamais. J'ai allumé la télé un soir ordinaire, après un dîner, et je peux vous dire que trop sombre, c'était effectivement un euphémisme poli. La servante écarlate, c'est l'histoire d'une société imaginaire où les femmes ont perdu absolument tous leurs droits. Pas de compte en banque, pas le droit de lire, pas le droit de circuler librement. Les femmes, encore fertiles, sont assignées à des familles puissantes pour porter leur enfant. Et le tout se passe dans ce qui était autrefois les États-Unis. Ce qui rend la série vraiment dérangeante, et c'est là où elle est forte, c'est qu'on n'est pas dans une histoire de science-fiction avec des robots et des extraterrestres. On est dans une histoire d'êtres humains ordinaires, dans un monde qui a basculé lentement, par petites étapes, sans que personne ne réagisse au bon moment. Et c'est ça qui reste, pas les images choc. Il y en a, mais c'est pas l'essentiel. C'est cette question qui s'installe et qui ne vous quitte plus. Comment est-ce qu'on a pu en arriver là? Est-ce que ça pourrait nous arriver? Est-ce que ça n'arrive pas déjà quelque part? Alors est-ce que je recommande cette série? Oui, évidemment, sans hésiter. Mais installez-vous confortablement, choisissez un soir où vous n'êtes pas déjà fatigué, parce que cette série ne donne pas vraiment envie de dormir.
0: Merci Théo Martin, à demain, même heure pour notre conseil.

0: Carletting of Africa avec Johnny Clegg and Saviuka. On va parler avec Émilie Mazoyer de Yuri Buenaventura, des Stones, de Pierre Perret ou encore de Louisa. Ça sera juste après avoir écouté Jean-Louis Aubert qui nous chante Merveille, qui arrive après cette parenthèse.
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0: Merveille signée Jean-Louis Aubert à 17h22, c'est Émilie Mazoyer, l'actu musicale, et avec elle, on célèbre comme de coutume un anniversaire.
1: Salut tout le monde! Émilie, au rapport pour votre dose quotidienne d'actualité musicale. C'est aujourd'hui l'anniversaire du plus francophile des chanteurs colombiens. Moi.

Buenaventura, débarqué à Paris à l'âge de 21 ans pour étudier les sciences éco à la fac de Nanterre. Il avait commencé à chanter dans le métro avant d'être révélé au grand public par cette reprise de Jacques Brel, Ne me quitte pas, il y a tout pile 30 ans en 1996, raflant au passage le tout premier disque d'or de musique latine salsa de toute l'histoire de la musique en France. Il a 59 ans aujourd'hui, joyeux anniversaire Yuri. On en sait un peu plus sur le nouvel album des Rolling Stones. Moins de deux mois avant la sortie, c'est normal, hein, les langues se délient. Le Beatles, Paul McCartney et Robert Smith, le chanteur des Cure, font partie des invités sur le disque. On y entend aussi les tout derniers enregistrements du batteur des Stones, Charlie Watts, décédé en 2021. Et puis il y a une reprise, surprise, d'une grande voix de la musique anglaise.

Rolling Stones reprennent bien Amy Winehouse, You Know I'm No Good. On a hâte d'écouter ça sur leur 25e album Foreign Tongues, qui sortira le 10 juillet. Un peu de lecture avec Pierre Perret, qui sort Mémé Anna aux éditions Mareuil. On l'a

0: Belle à Paris.
1: Histoire vraie et assez folle de la grand-mère adorée de Pierre Perret, Mémé Anna, c'est un livre d'amour et de souvenirs qui commence au 19e siècle et qui nous fait traverser une bonne partie du 20e. Nostalgique, drôle, historique, je vous le recommande. On a fait les comptes et c'est officiel. Les artistes les plus programmés sur vos festivals d'été sont Sam Sauvage et Feu Chatterton avec 29 festivals, la jeune Mickey, 31 festivals, et la grande gagnante 2026, c'est Louisa, révélée avec Soleil Bleu et nommée aux Victoires de la Musique. Maintenant en pleine promo de son premier album, Louisa est à l'affiche de 38 festivals cet été. Il y a de fortes chances que vous la croisiez. Je vous propose donc de réviser.

Merci Émilie Mazoyer. Il y a ce soir 20h avec votre invitée Lynn, la fameuse chanteuse qui revient sur scène sur la route des festivals d'été. Et à partir de septembre d'ailleurs, après avoir dû arrêter sa tournée à cause d'une extinction de voix, je vous rassure, je rassure les fans, ça y est, elle est en pleine forme. Comme l'été d'ailleurs avec cette chanson Fade to Gray, le groupe Visage qui a été numéro 1, c'était au début des années 80. Il avait d'ailleurs contribué à populariser la musique synthé-pop au début des années 80. Une chanson qui a une particularité d'être entièrement bilingue, anglais-français, en présentant les mêmes paroles traduites entre dans les deux langues, paroles en anglais et puis aussi après en français. Vous allez pouvoir le vérifier. Vous écoutez ici Périgord. Bonne fin d'après-midi.

0: La voix féminine pour le français et puis les chœurs pour le refrain en anglais. À quelques secondes près, il est 17h, l'heure de votre idée de sortie.
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0: Et votre radio ici Périgord est partenaire de l'espace Aliénor d'Aquitaine de Mussidan et qui vous invite ce soir à Electic 26. Ça sera aussi vendredi à 20h30 pour découvrir de nouvelles propositions chorégraphiques. Écoutez Benoît Baxer, c'est l'adjoint à la direction du jeune ballet d'Aquitaine.
2: Un spectacle de danse contemporaine porté par la vitalité des jeunes danseurs, leur force artistique et leur déjà très grand professionnalisme. Le public découvrira trois tableaux chorégraphiques aux univers contrastés, signés par les chorégraphes invités cette saison. Ce programme mêle différentes écritures chorégraphiques contemporaines avec des atmosphères tantôt intimes, tantôt très physiques et dynamiques, interprétées par une nouvelle génération de danseurs en formation professionnelle. Et nous invitons tous les publics amateurs de danse ou simples curieux à venir partager ce moment artistique.
0: La représentation aura lieu vendredi à 20h30 à l'espace Aliénor d'Aquitaine de Mussidan. Le tarif est de 22€ et 16€ pour les enfants.
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0: On va parler cinéma juste après Je l'aime à mourir, un grand classique de Francis Cabrel.

0: Je l'aime à mourir, Francis Cabrel.
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0: Vous le savez, vous qui en avez l'habitude, nous partons dans un cinéma le mardi. C'est avec le Rex à Sarlat pour y retrouver Camille Dupuis, qui est le médiateur culturel. Alors, à Périgueux, on a eu droit à de la pluie encore de cela quelques minutes. Ici et là, il peut y avoir de la pluie. Par endroit, il peut y avoir du soleil. Mais bon, c'est toujours l'occasion d'aller au cinéma. Et ce soir, Camille, vous voulez nous parler d'un film qui est au cinéma Rex de Sarlat.
3: Bonsoir Bernard, une bien bonne idée d'aller au cinéma, oui.
0: N'est-ce pas? Et pour voir en plus un film qui sort ce soir justement au cinéma Rex de Sarlat.
3: Effectivement, il s'agit d'Autofiction, le nouveau film de Pedro Almodovar qui est présenté au Festival de Cannes et qui donc sort simultanément au cinéma Rex. C'est l'histoire de Raoul, un cinéaste culte en pleine crise créative qui va s'inspirer d'un drame qui a frappé l'une de ses proches collaboratrices pour écrire son prochain film. Mais alors, la question que pose ce film, c'est jusqu'où peut-on aller pour raconter une bonne histoire? Eh bien, vous le saurez en allant voir Autofiction. Je vous donne quelques bonnes raisons d'aller le voir après cet extrait de la bande-annonce.
4: Alegro haber venido eso. Me gustaría hacer una tercera película. Disfruta de las cosas, sal de casa, vive. No todo es escribir y hacer películas.
5: Para mí sí.
6: Lo que necesitas es una buena fiesta.
0: Vous m'aviez pas dit que c'était en version originale sous-titrée, Camille. Ben oui, il n'y a pas de version française, mais bon, voilà. Un petit aperçu de la bande-annonce d'Autofiction de Pedro Almodovar. Alors Camille, quelles sont les bonnes raisons pour aller voir ce film ce soir au cinéma Rex?
3: D'abord, c'est un film qui explore les thèmes les plus personnels du cinéaste. La mémoire, le désir, la création artistique, le temps qui passe. On y retrouve vraiment tout ce qui fait la force du cinéma de Pedro Almodovar, mais dans une forme, j'allais dire, plus introspective, vraiment plus intime que jamais. Ensuite, comme souvent donc avec ce réalisateur, c'est vraiment un bonheur pour les yeux. Vous avez des couleurs éclatantes, des décors stylisés, des costumes très travaillés. Chaque plan ressemble vraiment presque à une œuvre d'art. Le film y confirme encore une fois la maîtrise esthétique unique d'Almodovar entre flamboyance et émotion. Et enfin, c'est un film qui alterne aussi des moments drôles avec, comme toujours, des dialogues mordants, mais aussi des passages très émouvants. Cette capacité de passer du rire à la fragilité humaine en quelques scènes donne vraiment à ce film, le récit de ce film, une profondeur particulièrement touchante. Vraiment, il faut aller voir ce film, le dernier film en date de Pedro Almodovar.
0: Voilà une belle mise en lumière d'un des films du Festival de Cannes à voir au cinéma Rex de Sarlat dès ce soir. Merci en tout cas à Camille Dupuis, médiateur culturel au Rex de Sarlat, de nous en avoir parlé. On se dit à mardi prochain, Camille.
3: À mardi prochain, Bernard.
0: Et à vous tout de suite d'appeler si vous voulez repartir avec deux invitations pour aller voir le film de votre choix, justement au Rex à Sarlat. Vous allez écouter un extrait très, très, très court. C'est un super-héros qui évolue dans l'univers Marvel.
7: Un grand pouvoir implique de grandes responsabilités.
0: C'est une réplique connue de l'univers Marvel. C'est l'un des personnages les plus populaires de l'univers des comics. Alors, je vous pose la question, qui est Peter Parker? Vous avez la réponse. Vous la donnez, c'est au 05 53 53 82 82 pour gagner deux places pour aller au cinéma au Rex.

0: L'américaine Taylor Swift, quelle carrière musicale pour cette star qui n'a que 36 ans.
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0: On joue, on parle cinéma avec votre radio ici Périgord. Bonsoir Michael ou Michael.
3: Michael plutôt.
0: Voilà, c'est vrai que des fois on fait de l'anglais, des fois on fait du français. Michael, vous nous appelez du Bug.
3: Du Bug, c'est ça.
0: Et on a écouté cet extrait, cette réplique des Marvel.
4: Un grand pouvoir implique de grandes responsabilités.
0: Est-ce que vous avez vu ce film ?
3: Bah, Spider-Man.
0: Eh oui, bien sûr, un grand classique. Vous êtes amateur, vous, de l'univers Marvel ?
3: Ah oui.
0: D'accord, il y a un personnage que vous préférez parmi les super-héros et les super-vilains ?
3: Iron Man, bien évidemment.
0: Ah ouais, on est un peu d'accord, là. Et alors, le méchant, ça serait qui ?
3: Ah, ben, Thanos.
0: Eh oui, voilà. Bon, ben, je vois que ça fait l'unanimité, puisque je vois aussi que en face de moi, la technique, on est d'accord. Bon, Michael, en tout cas, vous avez gagné, grâce à cette bonne réponse, 2 places de cinéma. Vous allez avoir tout le loisir pour aller avec la personne de votre choix, voir le film de votre convenance. Vous regardez, c'est du côté du Rex à Sarlat. Félicitations. Avant de se quitter, quelle est la radio numéro 1 de Dordogne ?
3: C'est Périgord.
0: On ne peut rien vous cacher, je vous souhaite de bien finir cette journée. Quel temps fait-il d'ailleurs du côté du Bug ?
3: C'est nuageux, mais il y a un peu de soleil.
0: Ben, d'accord, ok. Allez, ça va aller mieux dès demain. Au revoir.
3: Au revoir, bonne soirée.
0: Goodbye Marie-Lou, c'est cette chanson de Michel Polnareff qui lui a valu là aussi pas mal de succès. Juste après, c'est promis, c'est le jeu de la reprise avec un magnifique cadeau à gagner. Si vous voulez aller à la Foire Expo de Bergerac, soyez à l'écoute, il y a du beau monde, un beau concert avec notamment le groupe ABBA. Il y aura 2 places à gagner.

by Marilou avec Michel Polnareff. Je vous parlais du groupe ABBA, en tout cas votre radio, ici Périgord est le partenaire majeur de la nouvelle édition de la Fort Expo de Bergerac et j'ai pour vous deux entrées en carré or, s'il vous plaît, pour le festival tribute d'ABBA. Ça sera samedi à 20h45 sur la plaine des sports de Piquecaillou à Bergerac. 44 ans après l'arrêt du groupe ABBA, et bien pour cette année 2026, c'est le tribute qui fait une tournée et qui s'arrête donc du côté de Bergerac. C'est un spectacle grandiose qui a déjà été vu par plus de 1 million de spectateurs en Angleterre. En tout cas, le meilleur concert d'ABBA depuis ABBA, avec 1h30 de tube. On se souvient de Dancing Queen, de Voulez-vous, de Fernando et j'en passe. Et bien ce tribute d'ABBA, j'ai donc de place en carré or. Pour cela, le jeu de la reprise, et c'est avec Pascal Obispo.

Allez, ça suffit avec cette reprise originale, surprenante, signée Pascal Obispo. À qui revient la version originale? C'est à vous de me le dire au 05 53 53 82 82 pour pouvoir profiter du concert du groupe du Tribute d'Abba. Ça sera samedi soir sur la plaine de Piquecaillou de Bergerac. 05 53 53 82 82, c'est pour tout de suite. Voici California Girls.

0: David Lee Roth avec votre radio ici Périgord. On joue, c'est le jeu de la reprise.
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0: Et c'est avec Gilles. Bonsoir Gilles.
3: Et bonsoir Bernard.
0: Qui nous appelle dans cette magnifique ville qu'est Dôme, en Périgord noir.
3: Oui, tout à fait, vous nous avez fait de la pub très récemment.
0: Bah oui, mais parce que vous le méritiez. Et c'est vrai que c'est à chaque fois une belle bastide, c'est à voir. C'est un des plus beaux villages, effectivement, que nous avons en Périgord. Gilles, on a écouté cette reprise. Alors au début, c'était pas évident, hein.
3: Non, c'est vrai que l'intro est...
0: Non, là, c'était impossible à trouver. Après, en passant temps, avec tous les synthés, et puis la voix qu'il a un petit peu trafiquée, Pascal Obispo nous a fait une reprise surprenante. Et là, tout de suite, ça fait tilt, j'imagine, dans votre tête.
3: Ah bah oui.
0: Et vous avez pensé à qui, Gilles ?
3: Un incontournable de téléphone.
0: Eh oui ! La bombe humaine, c'est pas tout jeune, hein, c'était en 1979.
3: Aïe, aïe, aïe.
0: Eh oui, c'est un hymne rock à la liberté, à l'indépendance, en tout cas ce groupe téléphone qui ravit ceux de notre génération peut-être, hein, Gilles, je sais pas.
3: Oui, c'est pour ça que je dis aïe, aïe, aïe, vous donnez la date.
0: Eh ben oui, et bon, depuis ils ont un peu raccroché, mais on a toujours grand plaisir à aller les écouter. En tout cas, bravo, félicitations Gilles, vous allez pouvoir voir le tribute d'ABBA. Notez-le sur votre agenda, c'est samedi soir, sur la plaine des Jeux de Piquecaillou, en carré or, hein, donc c'est-à-dire que vous serez privilégié, vous serez bien situé pour donc assister à ce tribute du groupe ABBA à 20h45 à la plaine des sports de Piquecaillou. Bravo, félicitations Gilles.
3: Merci beaucoup Bernard, merci à ici Périgord.
0: Et juste avant, bah voilà, vous l'avez dit, la radio numéro 1 de Dordogne.
3: Vous avez coupé l'herbe sous le pied.
0: Vous avez anticipé, parfait. Bah écoutez, je vous le referai pas dire. Merci, bonne soirée Gilles.
3: Également, merci.
0: Au revoir.
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0: Voyage, voyage, les paroles de la chanson qui sont à double sens, hein, qui parlent des voyages en termes de kilomètres, mais aussi des voyages initiatiques intérieurs. Il faut dire qu'elle avait une belle coupe, hein, à l'époque. En 86, quand est sortie cette chanson, c'était Désirless.
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0: Merci d'être à l'écoute de la radio numéro 1 de Dordogne. Il est 18h. Le journal Valentin Plat.
2: Le grand banquet du canon français aura bien lieu le 24 octobre prochain. L'AOC Pécharmant, à l'origine de ce grand repas aux côtés du canon français, vient de publier un communiqué de presse affirmant que l'événement est maintenu pour célébrer les 80 ans de l'appellation Pécharmant. David Mal.
3: En effet, le rendez-vous est donné aux 900 participants déjà inscrits. Le banquet du 24 octobre prochain aura bien lieu. L'AOC Pécharmant le réaffirme ce soir et réaffirme cet engagement aux côtés du canon français avec, je cite, la seule ambition de créer un moment festif et convivial. Alors que depuis plusieurs semaines maintenant, plusieurs partis politiques de Dordogne, les écologistes, les communistes, les socialistes et la France insoumise ont demandé l'annulation de l'événement, jugé trop proche de l'extrême droite et de ses liens avec le milliardaire d'extrême droite Pierre-Édouard Sterrin. Le débat est même arrivé sur la table de la CAB lors du conseil communautaire hier soir. Le président de la communauté d'agglomération de Bergerac, Frédéric Delmarès, expliquait d'ailleurs devant les élus que si les viticulteurs souhaitent maintenir le banquet du canon français, alors la CAB ne pourra pas s'y opposer, et ce, même si la salle est propriété de la communauté d'agglomération. Le banquet si polémique est donc bien parti pour être organisé à l'étincelle de Bergerac.
2: Contacter la Fédération des vins de Bergerac et Duras ne souhaite pas s'exprimer sur le sujet. L'eau du robinet à Bergerac va encore couler doucement et même difficilement dans les prochains jours. C'est Veolia qui l'annonce à Ici Périgord. Veolia toujours sur le terrain pour réparer la canalisation percée hier après-midi. Un gros conduit de 50 cm de diamètre a été abîmé lors de travaux d'assainissement entre le boulevard Chanzy et la rue du Docteur Roux près de la voie ferrée. Il faut réparer cette canalisation et tout remettre en ordre. Retour à la normale, pas avant la fin de la semaine, nous dit Veolia.
0: Une femme de 40 ans retrouvée morte en fin de matinée dans la Vézère au Bugue.
2: Oui, elle avait sauté depuis le pont hier soir vers 23h devant l'un de ses proches. C'est lui qui a directement prévenu les secours et un très gros dispositif a été déployé pour la retrouver, Alexandre Alves.
4: Oui, c'est près d'une trentaine de sapeurs-pompiers qui ont été mobilisés hier soir pour tenter de la retrouver dans la Vézère, mais aussi sous les piles du pont. Des pompiers plongeurs sont venus en renfort avec des canoës de sauvetage et un drone était aussi là pour les aider. Ça n'a pas suffi. En pleine nuit, impossible de la retrouver. Alors ils ont levé le dispositif vers 3h du matin. Les recherches ont repris ce matin, tôt au lever du jour, avec les gendarmes de Sarlat en renfort. Ils sont descendus à pied ou en VTT sur les bords de la Vézère, entre les arbres pour essayer de voir quelque chose. Un hélicoptère était là pour les appuyer, mais ce sont les pompiers plongeurs dans les canoës qui ont retrouvé le corps en fin de matinée vers 11h sous les yeux de la famille de cette dame.
2: Et la piste du suicide est pour le moment privilégiée par les enquêteurs. Un homme de 72 ans retrouvé mort dans la Dordogne ce midi. Le septuagénaire était parti pêcher ce matin à Saint-Antoine-de-Breuil. C'est à côté de la Gironde. Il a été retrouvé par les pompiers sous son bateau vers 13h. D'après les premiers éléments de l'enquête, la piste accidentelle est privilégiée.
0: Recherche saisonnier pour cet été.
2: Ah oui, cette phrase, on peut la lire partout sur les réseaux sociaux. Les restaurants et les sites touristiques recherchent de l'aide pour les vacances estivales. Et ce n'est pas toujours facile car ils sont de moins en moins nombreux à postuler. C'est ce que nous expliquait l'UMI de Dordogne, le syndicat des hôteliers restaurateurs. Alors à la Roque-Gageac, la gérante de l'auberge des Platanes, Enola Barry, estime que pour attirer les saisonniers, il faut les écouter et mieux les considérer.
5: On a des employés qui recherchent d'autres choses, une qualité dans leur travail, une qualité de vie, à qui il faut faire plus attention aussi à comment on les accueille. Ils ont plus envie de travailler pendant 12 heures d'affilée, ils ont plus envie de se faire gueuler dessus, ils ont plus envie d'avoir peur de leur manager. Et je trouve que c'est tout à fait normal. Ce qu'ils ont envie, c'est d'un rapport fluide, une rémunération à hauteur du travail qu'ils fournissent et un climat de travail plus favorable.
2: La gérante de l'auberge des Platanes cherche donc encore 4 saisonniers supplémentaires pour la période juillet-août. Et puis le youtubeur originaire de Dordogne, Seb Lafrite, sort un documentaire qui est diffusé ce soir au cinéma CGR de Périgueux. C'est la première fois qu'une de ses créations est visible au cinéma. Le Périgourdin, suivi par presque 6 millions d'abonnés sur YouTube. Le film s'appelle 30, car Sébastien Free, de son vrai nom, est filmé toute l'année de ses 29 ans jusqu'au passage de la trentaine. Et dans la bande-annonce, on entend d'ailleurs et on voit d'ailleurs des photos de lui, enfant en Dordogne.
6: Les amis, j'ai retrouvé une vidéo de moi qui s'adresse au Seb qui aura 30 ans.
7: J'espère que tu te seras stabilisé dans tes choix, dans ton bordel de vie de merde là, où tu fais tout et rien, du coup c'est galère.
6: Je veux juste faire un voyage avec pas plus de prétexte que d'essayer d'être un meilleur humain.
2: Le youtubeur originaire de Dordogne, Seb, c'est donc ce soir son documentaire à 20h au cinéma CGR de Périgueux.
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2: Bon, quand est-ce que le soleil revient, Bernard ? Alors, que ça fait plusieurs jours que vous nous annoncez du beau temps et on n'en voit pas la lumière.
0: Je ne suis qu'un lecteur du dernier bulletin de Météo France qui nous renvoie à du beau temps, mais pour demain. Il va falloir patienter encore un petit peu.
2: Vous êtes sûr ?
0: D'après Météo France, nous aurons demain matin 9 à 11 degrés au lever du jour, puis encore des nuages qui seront là le matin. En revanche, il y aura du mieux, du positif. Si vous attendez le soleil, ça sera pour l'après-midi avec une hausse des températures aussi de 22 à 24 degrés. Et le soleil, là c'est sûr, je m'y engage, jeudi, là il brillera sans interruption. C'est sûr, voilà. Pour mercredi, ça sera encore passager
2: encore en ce qui concerne
0: le soleil.
2: Ça,
0: voilà. Ouais, merci, prochain rendez-vous d'info, c'est à 19h.
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0: Tiens, 1984, c'était Canal+, la chaîne cryptée qui débutait. 1984, c'était là où la première fois Jeanne Masse nous faisait écouter cette chanson. Toute première fois, 84. Eh oui, il y avait un lien. C'est la vérité, vous les étiez... Non, 84, vous
2: n'étiez pas né. Non, j'étais pas né.
0: Il faut regarder le site de l'INA de temps en temps.

0: première fois, Jeanne Masse en 1984.
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0: Et dans les prochaines minutes, nous allons parler du choix de votre radio ici Périgord et qui va évoquer du théâtre avec Roméo et Juliette. C'est une version assez surprenante mais magnifique à voir du côté d'Aïmé. C'est à l'Éden, ça sera samedi à 20h30. On en saura beaucoup plus avec Maëlys Arat. Elle est accordéoniste, elle est dans un quartet qui présentera donc Roméo et Juliette. Et on en parlera évidemment dans trois petites minutes. C'est le temps de la chanson de Christophe Maé avec La Lune.

0: La Lune, signé Christophe Mahé.
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0: À cette heure-ci, avec Ici Périgord, on évoque toujours un bel événement que l'on vous recommande et ça va être le cas pour samedi soir. Nous serons le 23 mai. On vous invite à aller à l'Éden. C'est sur la commune d'Aimé pour découvrir, eh bien, de la musique qui raconte Shakespeare avec de l'accordéon, du saxophone, du trombone, de la percussion. C'est surprenant et on évoque tout cela avec Maïlys Arat qui est à l'accordéon. Bonsoir Maïlys.
3: Bonsoir.
0: C'est vrai que c'est surprenant quand même de proposer avec ce quartet donc eh bien cette musique sur du Shakespeare.
3: Et oui, c'est vrai que c'est une formation très atypique du coup, mais on est tous des musiciens classiques et on propose en fait des pièces.

0: Oui, c'est ça. Donc là, on est au cœur du travail de création du spectacle. Donc c'est les comédiens visuels qui vont en fait, d'une certaine manière, traduire l'œuvre de Shakespeare, mais en langue des signes. Le tout en lien et connecté à la musique de Tchaïkovski et Prokofiev.
1: Ah voilà, ça c'est important. Donc, vous dites que voilà, ça va être avec des gestes parce que non seulement il y a des musiciens, mais il y a aussi deux comédiens qui sont sourds et qui donc avec les gestes vont proposer ce théâtre visuel.
0: Oui, c'est ça. Les deux artistes sourds, du coup, ils parlent la langue des signes. Et ils ont toute une culture avec des arts qui appartiennent à leur communauté. Et c'est donc par ces arts qu'ils vont présenter Shakespeare. Et donc c'est notamment des arts qui sont issus de la langue des signes.
1: Ouais, donc vous serez 6, si j'ai bien calculé, 4 musiciens, 2 comédiens sourds.
0: Ouais.
1: Voilà. Sur la scène du théâtre de l'Éden à Aimé, ça sera samedi soir. Et puis après, vous allez à Miramont de Guyenne pour peaufiner encore le spectacle. Et puis après, il y aura le spectacle final. On est bien d'accord.
0: C'est ça. Et la création, du coup, la première représentation finale aura lieu le 25 juillet au Festival d'art lyrique de Tourtouze en Ariège.
1: Oui, la durée est d'1h20, c'est vraiment un spectacle proposé à tous les publics, l'entrée est à 6€. À l'Éden, donc, ça sera samedi soir, et puis à la fin du spectacle, vous pourrez interroger, par exemple, les musiciens, puisque vous répondez en public, c'est ça ?
0: Oui, c'est ça, comme c'est une sortie de résidence, donc ce sera quand même au milieu du travail de la création. On propose un temps avec le public pour échanger s'il y a des retours ou des questions par rapport à notre travail sur le spectacle.
1: Voilà, si vous aimez donc Shakespeare et puis Roméo et Juliette, un spectacle pour tout public, pour les sourds, les entendants, les francophones ou pas.
0: Oui.
1: En tout cas, c'est vraiment durant 1h30 une manière de se divertir avec ce théâtre musical signé. C'est en sortie de résidence. Merci de l'avoir évoqué avec nous, Maëlys Sarrat. Je rappelle que vous êtes l'accordéoniste, donc l'une des musiciennes de Roméo et Juliette qui sera à voir samedi soir à 20h30 à l'Éden d'Aimé. Merci à vous.
0: Merci beaucoup.
1: Bonne soirée.
0: Bonne soirée.

0: En fin d'après-midi, c'est ainsi, on vous accompagne principalement en musique avec des succès comme celui de Axel Red, Ma Prière. Juste avant, c'était Bob Marley and the Wailers avec One Love. Et ça va continuer ainsi avec Alex Warren qui arrive avec Fever Dream juste après ça.
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0: Du tonic avec Alex Warren, Fever Dream.
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0: Et encore une idée de sortie, et c'est à l'occasion de la Nuit Européenne des Musées qui aura lieu ce samedi. Allez par exemple à Bergerac, au musée Costi de 21h à 22h, où sur place vous retrouverez des artistes qui révéleront ce qu'est le musée Costi, comme vous ne l'avez d'ailleurs jamais vu, puisque vous assisterez à un spectacle original de beatbox. Sinon, vous avez aussi rendez-vous au pôle culturel d'Ordona de Périgueux, car vous êtes invité aussi à célébrer un anniversaire exceptionnel, les 1000 ans de l'invention des notes de musique. Et au travers d'un concert-conférence original, ce sont des élèves et des enseignants qui rendront hommage au moine Guido d'Arezzo lors de la représentation gratuite. C'est plus qu'un simple concert, c'est un rendez-vous qui est conçu comme une épopée à travers les âges. Vous écouterez du luth médiéval jusqu'aux guitares d'aujourd'hui, des flûtes aussi à travers les époques et des chants solistes. Bref, c'est un moment convivial et pédagogique qui s'adresse à tous, que le conservatoire vous propose samedi à 16h à l'auditorium de la médiathèque de Périgueux.
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0: Et la musique, avant de parler de télévision, voici Laurent Voulzy, les nuits sans Kim Wilde, avant d'écouter Céline Dion avec sa dernière chanson, Dansons.

0: Dansons avec la sublime voix de Céline Dion. Il est l'heure, comme chaque soir, de retrouver Patrice Gascoigne, fidèle au rendez-vous pour ses coulisses télévision. Et ce soir, Patrice, eh bien, vous nous proposez de découvrir une série atypique, primée d'ailleurs à plusieurs reprises, une série qui se poursuit sur la chaîne Ciné Plus OCS.
1: Je vous fais remonter le temps, nous sommes en 1942 et depuis Londres, les généraux de la France libre soupçonnent l'Allemagne nazie d'avoir mis au point une nouvelle arme redoutable.
2: Nous sommes sur le point de perdre cette guerre, lieutenant. Les Boches ont mis au point une machine infernale, un sous-marin d'un nouveau genre, indétectable.
1: Je ne sais pas si vous serez au garde à vous pour regarder cette série très originale qui s'appelle Deep, série à déguster le mardi soir sur la chaîne Ciné Plus OCS, mais ce n'est pas un parcours du combattant que de vous en parler, tant Deep nous raconte avec beaucoup d'audace et d'inventivité une mission ultra secrète de 4 hommes ayant pour objectif de s'infiltrer dans la base navale la mieux gardée d'Europe et de voler ce sous-marin.
3: Je savais pas que ça faisait ce bruit-là quand ça tombait.
4: Ça doit être ça, là, je suis du 3ème Reich.
1: Cette série à suivre sur la chaîne Ciné Plus OCS a notamment reçu le prix de la meilleure réalisation pour Aurélien Mola au festival Creativity 2025. Alors justement, j'ai appelé le créateur de Deep pour lui demander comment lui était venue l'idée de cette série de comédie d'aventure à la fois historique et fantastique, Aurélien Mola.
5: L'idée initiale en soi, je m'en souviens plus vraiment. Ce dont je me souviens avec précision, c'est le moment où j'ai trouvé le genre, la tonalité en fait de la série. C'est facile parce que c'était juste après la naissance de ma fille. De manière générale, je suis identifié comme un auteur de genre avec un univers plutôt sombre, assez violent, qui porte sur le thriller, le fantastique, le polar. Après la naissance de ma fille, bizarrement, c'est la comédie et le côté ludique en fait qui s'est imposé à moi. Et c'était assez surprenant. En fait, j'étais le premier surpris de vouloir faire rire, de vouloir construire en tout cas une série qui est censé en tout cas distraire et amuser le spectateur. Et ce qui m'a guidé, c'est cette envie profonde de faire passer un bon moment, que ça soit à mes amis et surtout à l'audience, aux spectateurs de manière générale. Et un jour, j'espère, à ma fifille.
1: La très touchante confidence du créateur et réalisateur de Deep, Aurélien Mola, qui nous révèle comment la naissance de sa fille a pu influencer le parcours artistique du papa. Et donc finalement, ce que vous allez découvrir en regardant cette série pas comme les autres. Deep se regarde en profondeur le mardi soir sur la chaîne Ciné Plus OCS. Quant à nous, on remonte à la surface ensemble demain pour de nouvelles coulisses télé, puisque je vous parlerai de la nouvelle saga de l'été, déjà, de France 2.
0: Merci Patrice Gascoigne. Bah on peut regarder aussi ce soir à 21h10 Julien Courbet et son équipe qui enquêtent sur un scandale qui secoue le monde du camping-car puisqu'ils ont enquêté du côté de Périgueux où plus de 70 victimes accusent le gérant d'un dépôt-vente d'avoir vendu leur véhicule sans leur reverser d'argent. Le préjudice total est estimé à près de 3 millions d'euros. On entendra parmi ces victimes Cindy et Ludovic qui ont perdu 46 000 euros. Ils avaient confié leur van aux professionnels pour financer l'ouverture de leur restaurant et leur véhicule est vendu à leur insu et en dessous du prix convenu. Et le couple continue aujourd'hui de rembourser un crédit pour un camping-car qu'il ne possède plus. Et puis on entendra aussi à la force, près de Bergerac, Jean-François et Yvon qui perdent aussi 46 000 euros, soit 10 ans d'économie qui sont partis en fumée. C'est donc à voir sur M6. C'est donc le scandale des camping-cars. En soirée. Modern Talking pour vous accompagner. You're my heart, you're my soul. Et juste après, on parlera de sport avec Francis Lacour, du sport local, évidemment.

0: Modern Talking à 18h46. On va parler sport avec vous, Francis Lacour. Et aujourd'hui, place à du VTT et de la musique. Bonsoir à vous.
1: Bonsoir Bernard, bonsoir à tous.
0: Et oui, c'est un apéro-concert, hein, un repas. Et puis côté sport, le VTT, le tout, c'est à Jaillac, on est près de Sarlat.
1: Samedi 23 mai, c'est à 14h que sera lancé le deuxième festival rock VTT nommé Jaillac Attack. De la musique, pas uniquement du rock, et côté épreuve VTT, même les organisateurs ont du mal à la définir. Gilles Rosset.
2: Alors c'est une épreuve qu'on a du mal à définir en fait dans le nom. Certains appellent ça de l'enduro, d'autres parlent de renduro, et nous on parle de VTT technique engagée pour le grand public, c'est-à-dire que c'est un parcours qui on a fabriqué à la main, quasiment en intégralité, avec l'accord des propriétaires. On remonte des chemins de bête. Notre philosophie, donc, c'est de vraiment pas rester sur les chemins de 4x4 qui sont empruntés par les chasseurs, mais d'aller nous fondre dans les bois et donc d'aller chercher tout ce qui est un peu technique dans la nature, à savoir les pierriers, les anciens murs qui ont été constitués. Dès qu'il y a des petits sauts à faire, on essaie de faire des petits sauts, etc. Donc, c'est vraiment en immersion au cœur de la nature. Et du coup, ça rend le pilotage assez exigeant, parfois technique et parfois engagé. Donc, ce que je veux dire par engagé, c'est que ça peut être parfois avec des pentes raides. Enfin voilà, c'est pas pour du grand public. Donc la partie sportive est assez atypique. En
1: fait. Pour une distance de combien de kilomètres ?
2: Eh ben, c'est une des nouveautés de cette année. L'année dernière, on avait proposé un parcours qui faisait à peu près 30 kilomètres et 1000 mètres de dénivelé positif. Et cette année, il y aura toujours le même parcours avec quelques nouveautés. Et en plus de ça, on a agrandi le parcours de 10 kilomètres pour maintenant ceux qui ont des VTT électriques, pour qu'ils puissent trouver la pleine mesure de leur effort. Donc il y a 10 km qui ont été ajoutés au parcours, mais c'est une option.
1: Ce ride, c'est programmé le samedi à 14h ?
2: Exactement. Alors c'est à 14h précise, parce qu'on fait un départ un peu comme aux 24 heures du Mans, avec un chasseur qui donne un coup de fusil. Symbolique, c'est pas une course, mais l'idée c'est de faire un moment festif. Donc il y a ce coup de départ qui est à 14h00. Et voilà, et puis sur le parcours, on essaie de mettre 2-3 petites animations pour que... On aime bien ce côté atypique qui colle un peu à l'identité de notre association.
1: Festival Rock VTT Jaillac Attack, samedi 23 mai.
0: On a bien noté, merci Francis Lacour, et à demain, même heure pour un autre sport local. On revient à la musique avec Life, avec Desri.

0: Silence Radio avec cette chanson de Gauvin Serre. Juste avant, c'était Desri avec Life. Ce soir, ne manquez pas le 100% années 80 avec Laurent Petit-Guillaume. Ça sera juste après l'info, le journal de 19h. Ça sera dans 5 minutes. Et puis à 20h, Décibel avec Émilie Mazoyer qui accueillera la chanteuse Lynn. Elle revient sur scène sur la route des festivals d'été. Ça sera à partir de septembre, après avoir dû arrêter sa tournée à cause d'une extinction de voix. Depuis, tout va bien. On pourra le vérifier dès ce soir avec Émilie Mazoyer. Et avant le journal, une autre grande voix, Véronique Sanson, qui était passée d'ailleurs il y a peu encore en Périgord. Elle va nous chanter « Besoin de personne ». Ça sera dans une minute.
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0: besoin de personnes avec Véronique Sanson. Je vous souhaite de passer une très bonne soirée. Demain matin, c'est Benoît Chaumeau qui vous réveillera dès 6h du matin avec une partie de l'équipe de la rédaction. Je vous souhaite de bien finir cette soirée avec, dans quelques instants, l'info.
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0: Il est tout juste 19h à l'écoute de votre radio. L'heure du journal, présentée ce soir par Marine Logini.
2: Devant les assises de Loire-Atlantique à Nantes, l'accusé nie toute implication dans le meurtre de Jonathan, ce garçon disparu lors d'une classe de mer et retrouvé mort en 2004. L'Allemand de 55 ans est jugé depuis ce matin. Il est déjà condamné à la perpétuité pour les meurtres de 3 garçons dans son pays. Et lors de cette première journée d'audience, Céline Loiseau, Martine Naï est restée sur la version qu'il maintient depuis le départ.
3: Oui, les faits sur Jonathan, je ne les ai pas commis. C'est dans sa langue maternelle, l'allemand, que Martine Naï répond à la cour. L'accusé, très grand à la stature imposante, semble ensuite volontiers se prêter aux questions-réponses de la présidente sur sa vie. Père absent, mère décrite comme douce et autoritaire à la fois, les deux sont morts. Quant à ses frères, l'aîné ne veut plus entendre parler de lui depuis sa condamnation en Allemagne en 2012 pour meurtre sur 3 jeunes enfants et des agressions sexuelles sur 9. Le Benjamin, de 12 ans plus jeune, est lui convoqué comme témoin, mais reste introuvable. Certaines parties civiles assurent que ce frère, condamné pour détention d'images pédopornographiques, aurait pourtant des choses intéressantes à dire sur l'accusé. Martine Naï, lui, ne cache pas sa pédophilie. Il la commente sans retenue. Cette attirance pour les jeunes garçons, elle démarre quand il est adolescent. Il fantasmait sur les camarades de son petit frère. Les deux relations qui ont compté pour lui, c'était avec des adolescents. Lui était jeune adulte. Sa sexualité, sa pédophilie, enchaîne-t-il. Il n'en parlait à personne, sauf sur des forums pédophiles qu'il fréquentait sous des pseudo et où il a évoqué l'affaire Jonathan.
2: Céline Loiseau, ici, Loire-Océan. On apprend ce soir qu'Édouard Philippe est visé par une enquête pour soupçon de détournement de fonds publics et favoritisme. Le maire du Havre, candidat à l'élection présidentielle de 2027, conteste les faits, mais précise ce soir qu'il répondra bien évidemment à toutes les questions que posera la justice. Sébastien Lecornu envisage de revoir les 6 milliards d'euros de gel de crédit, vraisemblablement à la hausse. Le Premier ministre l'a dit à l'Assemblée tout à l'heure et prépare les esprits à se serrer la ceinture dans un contexte de guerre au Moyen-Orient qui risque de durer. Toujours à l'Assemblée, c'est la loi d'urgence agricole qui commence à être débattue ce soir, avec des mesures notamment sur la souveraineté alimentaire, l'élevage ou encore le stockage de l'eau. Des pesticides interdits en Europe que l'on retrouve pourtant dans des produits importés. C'est le résultat d'une étude publiée aujourd'hui par l'ONG Foodwatch qui a mené des tests dans 4 pays européens sur une 60aine de produits, principalement du riz, du thé et des épices. Camille Doriose est le directeur de campagne de l'ONG.
4: Le constat est sans appel, vu que sur cette 60aine de produits, il y en a 45 aujourd'hui qui contiennent des pesticides qui ne sont plus autorisés en Europe pour leur usage. C'est dénoncé depuis des années et des années par de très nombreuses ONG, mais aussi par les paysans et par les paysannes. C'est-à-dire que eux font le travail de protéger les populations en n'utilisant pas ces produits qui sont toxiques pour l'environnement ou pour notre santé. Mais de l'autre côté, on n'applique pas ces règles sur nos importations. Aujourd'hui, la demande, elle a toujours été la même de la part des ONG pour celle que porte Foodwatch au niveau européen, c'est que pour tous ces pesticides qui ne sont pas autorisés, la seule limite qui devrait exister dans notre alimentation, c'est zéro.
2: 19h passées de 3 minutes sur ici. Allez, on termine avec le rêve de tous les parieurs sportifs. Miser 2 euros et remporter le million. Eh bien, c'est arrivé à un joueur dans un PMU du Morbihan qui a remporté exactement 1 107 000 euros en trouvant les 5 chevaux dans l'ordre. Le nouveau millionnaire est un habitué du bar Argregam de Grandchamp. Il a validé donc son ticket gagnant, Jean-Michel Naga.
5: Et ici, depuis dimanche, forcément, on ne parle que de ça.
6: Oui, je suis au courant, ouais. Tout le monde est au courant.
5: Il faut dire que le gagnant est un habitué, comme Guillaume.
6: Je suis content pour lui. J'espère qu'il aura le temps d'en profiter.
5: C'est pas vous?
6: Ah non, c'est pas moi, non. Sinon, je serais pas là.
5: Si c'était vous, vous le diriez?
6: Non. Non plus.
5: C'est pas Jean-Louis non plus.
7: J'aurais préféré que ça soit moi. Ça fait 60 ans que je joue. 60 ans. Mais bon, j'ai pas eu la chance.
5: Et Bernard, lui, était là, dimanche, quand le regagnant a découvert la bonne nouvelle.
8: Je le connais bien, mais je sais pas son nom, son prénom.
5: Il a payé sa tournée?
8: Ah oui, il a payé sa tournée, ouais.
5: Mais vous avez déjà gagné, vous, au PMU?
8: Si, j'avais 21 ans. 6-8-2. le mur de ma voiture.
5: Et le parieur millionnaire a fait exactement la même chose.
9: Il a juste joué sa plaque d'immatriculation de voiture comme tous les dimanches et c'est ça qui est tombé.
5: Noémie Lemoigne, la patronne du bar, elle a été très surprise, elle aussi.
9: Bah oui. J'ai dû compter les chiffres pour être sûr de ne pas dire une bêtise, mais non, ça m'a fait bizarre. Mais lui aussi, ça lui a fait bizarre. Et si, c'est vrai, c'est une belle somme quand même.
5: 1 107 342 €. Il est le premier millionnaire au Quintet Plus depuis décembre 2024.
2: Et en attendant d'être millionnaire, cette piqûre de rappel pour ceux qui déclarent leurs revenus via les formulaires papier, il faut le faire avant ce soir minuit sur Internet. Les dates limites varient.
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0: Quelle belle journée nous avons eue avec une belle soirée encore et nous aurons une nuit relativement belle malgré la présence de quelques bandes de nuages en Périgord. Les minimales demain mercredi comprises entre 9 et 11 degrés. Les nuages seront dominants en début de matinée mais ils vont vite disparaître avec un petit peu de vent et nous aurons surtout des maximales en hausse pour mercredi de 22 à 24 degrés et ça grimpera encore pour jeudi de 27 à 29 degrés. Passez une bonne soirée, c'est 100% années 80, le retour de Laurent Petit-Guillaume.
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11: Bonsoir à tous, prêts pour un plongeon en apnée pendant une heure? Bon, rassurez-vous, c'est juste un bon bain de souvenirs, de musique, un plongeon dans les années 80 grâce aux tubes qui ont marqué à tout jamais cette décennie. Bref, on va nager dans le bonheur, ça commence comme ça.

0: C'était Phil Collins et c'était Two Hearts. 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
0: Et c'était un tube extrait de la BO du film Buster en 87. Phil Collins, qui en novembre prochain va faire son entrée au Rock'n'Roll of Fame, un musée mythique situé à Cleveland dans l'Ohio. Et ce jour-là, d'autres auront droit à cet honneur. Oasis, Billy Idol, Iron Maiden, mais aussi Sade. Et c'est un événement, ça sera la première femme d'origine africaine à recevoir cet honneur. Lui aussi, il en a reçu des honneurs et des récompenses. Mais la plus belle, c'est notre fidélité. Renaud, tout de suite, Morgane de Toi.
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0: La vie de la nuit, début de soirée. Un DJ d'Aix-en-Provence, un directeur d'une radio locale à Marseille qui deviennent en l'espace de deux tubes, dont La vie la nuit, un duo de légende, bah oui, des années 80, c'est l'histoire de Sacha et William, autrement dit début de soirée. Tout était possible dans ces années-là. Même une chanson au titre, disons, burlesque, didoudou dadada, de Police, pouvait devenir un tube. C'est la suite de 100% années 80, juste après ça.
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1: 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Mais avant, quelques infos près de chez vous.
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0: Mylène Farmer, c'était sans contrefaçon.
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0: Alors autant Mylène Farmer, le retour sur scène, c'est pas du tout d'actualité. Autant The Cure sur scène, c'est dans les prochaines semaines. Et ça, c'est une bonne nouvelle. Robert Smith et sa bande seront en concert les 24, 25 et 26 juillet dans les arènes de Nîmes. Le 28 août à Bordeaux au Pagaille Festival. Et le 30 août à Saint-Cloud pour Rock en Seine. Il reste des places à Bordeaux, qu'on se le dise. Allez, en attendant, sans trépigner, on révise un de leurs plus gros succès. Close to Me, c'était en 85.
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0: Imagination, c'était Music and Lights. Le groupe a raconté qu'il s'était baptisé Imagination en hommage à la chanson de John Lennon, Imagine. Bon, en revanche, au niveau du look, rien à voir avec l'ex-Beatles, hein. Ils se sont inspirés, sans le leur dire, du contrebandier de Star Wars. Allez, bientôt 20h à suivre Décibel avec Émilie Mazouillet qui reçoit ce soir la chanteuse Lynn. Mais ce sera après, entre autres, Daniel Balavoine, Vivre ou survivre, juste après ça.
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1: Sur votre radio ici, c'est l'heure de Décibel, toute l'actualité musicale avec ce soir une jeune chanteuse, autrice et compositrice qui a sorti son premier album il y a quelques mois, porté par un tube, il faut le dire, imparable.

0: s'appelle Lynn, elle vient nous voir pour la première fois dans Décibel. L'occasion de mieux se connaître et aussi de prendre de ses nouvelles, car il lui est arrivé le pire cauchemar pour une chanteuse. Lynn a perdu, momentanément heureusement, sa voix. Mais alors aujourd'hui, comment ça va?
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0: Salut à toutes, salut à tous et bienvenue dans Décibel. On est en direct ensemble jusqu'à 21h en ce mardi soir, histoire de faire le tour de l'actualité musicale. L'anniversaire de Pete Townshend, l'immense guitariste des Who, qui a 81 ans aujourd'hui. On célébrera ça évidemment en écoutant du rock des années 60, ce qui ne fait jamais de mal. Ça sera à la fin de l'émission. Le coup de cœur découverte du jour, c'est une jeune artiste belge qui s'appelle Geneviève et qui nous propose un duo avec Loose and the Yakuza. Elle, vous la connaissez déjà si vous vous intéressez un peu à la scène indé belge. Leur chanson s'appelle Fleur de Lys et ce sera le coup de cœur du jour. Le blind test avec un thème qu'on aime bien ce soir, la paix. Oui, écoutez, il n'y en a jamais trop, surtout en ce moment. Alors si la paix en musique vous inspire, vous devriez nous appeler dès maintenant. Alexandra vous attend au standard d'ici pour prendre les inscriptions pour le blind test. Un seul numéro à retenir, 0810 055 056. Je sais, ça fait beaucoup de numéros, alors je le répète, 0810 055 056. Venez jouer avec nous au blind test autour des chansons qui parlent de paix. À gagner, c'est l'album de Lynn, Boîte à musique. On va en parler avec elle, je file la rejoindre. Bonsoir Lynn.
3: Bonsoir.
0: Bienvenue dans Décibel. Lynn, votre premier album, Boîte à musique, qui est sorti au mois d'octobre dernier. Un premier album qui était très très attendu parce que tout le pays s'était mis à chanter votre chanson.

0: Je pense à vous, c'est vraiment la rencontre avec le public. C'est un single de diamant qui a été streamé des dizaines de millions de fois, qui était numéro 1 au Top Shazam. Ça, c'est drôle, le Top Shazam, c'est l'application qui fait qu'on entend une chanson, on dit « Mais qu'est-ce que c'est ?» Et on lance l'appli et on nous dit « Eh ben, Céline, eh ben, la chanson la plus streamée là-dessus, c'était la vôtre. »
1: Exactement.
0: Les gens se disaient « Mais qui a une voix pareille ?» Donc voilà, c'est vraiment un énorme tube très, très diffusé en radio, vous le savez, vous qui écoutez ici, à la télé également. Alors, ça tient du conte de fées, hein, l'énorme tube, l'album, la tournée à guichet fermé. Et donc, on va pas faire durer le suspense plus longtemps. Un soir, sur scène, là, récemment, il y a quelques mois, vous avez perdu votre voix, mais c'était vraiment pendant un concert?
1: Oui. En fait, ça s'est passé, effectivement, comme vous le dites, c'était un peu un rêve,
0: ouais.
1: Un conte de fées. Tout s'enchaînait, c'était magnifique. Et puis, surtout la tournée, c'était ma première tournée. Donc, voilà, c'était fou. Beaucoup d'amour, beaucoup de bienveillance du public. Et ce soir-là, oui, en plein milieu du concert, j'ai perdu ma voix.
0: C'était en Bretagne. J'ai rien contre les Bretons, mais sachez-le, c'était en Bretagne.
1: Non, mais les pauvres, parce qu'ils ont été tellement bienveillants avec moi.
0: Mais alors, concrètement, c'est-à-dire que vous sentez qu'il se passe un truc bizarre dans votre gorge?
1: Alors, j'ai rien senti. C'est simplement quand j'ai commencé à chanter la prochaine chanson.
0: Ouais.
1: Je pouvais plus chanter, en fait. Donc, ça a été compliqué, mais je vais quand même essayer de me battre pour continuer parce que dans ma tête, c'était pas possible que j'arrête.
0: Ouais.
1: Donc, j'ai essayé et j'ai vu que c'était vraiment impossible. Donc, malheureusement, j'ai annoncé au public que j'allais arrêter de chanter et du coup j'ai vu tous ces gens déçus et j'ai fait des photos avec tout le monde.
0: Ouais.
1: Donc ça m'a un peu réchauffé le cœur, mais après voilà, je me suis rendu compte quelques jours plus tard que c'était pas anodin quoi, c'était quand même quelque chose d'assez grave, donc
0: ouais.
1: Du coup j'ai dû prendre beaucoup soin de moi ces derniers temps.
0: C'est horrible de vous poser cette question et en même temps, n'ayant jamais été à votre place, j'ai quand même envie de comprendre. C'est une des choses les plus importantes de votre vie, votre voix. Il y a ce moment d'incertitude entre le moment où vous perdez votre voix sur scène et le moment où, voilà, aujourd'hui tout va mieux et la tournée reprend, etc. Quand vous avez pensé qu'éventuellement vous ne pourriez plus chanter, qu'est-ce que ça a provoqué chez vous?
1: Ça a été dur. Franchement, là, j'ai encore de l'émotion parce que ouais. C'était quand même il n'y a pas si longtemps. J'avoue que c'était un peu un trou noir parce que je fait que chanter, moi c'est ma vie en fait, donc je me vois pas ne pas chanter, je n'imagine même pas en fait. Donc quand ça m'a effleuré l'esprit, parce que en vérité ça m'a juste effleuré l'esprit, j'ai pas voulu aller plus loin, je me suis dit non, c'est pas possible. Donc j'avoue que pendant les 3 ou 4 premiers jours j'étais un peu abasourdie, un peu choquée, mais tout de suite je me suis dit ok, là ça m'arrive, c'est comme ça, j'y crois, je sais que je vais aller mieux. Donc là, qu'est-ce que je peux faire pour que ça devienne finalement une force, quelque chose de positif? Donc c'est vraiment ça que j'ai fait. Et du coup, je me suis mis au piano, j'ai composé dans le silence, parce que c'est une expérience aussi hein, d'être dans le silence total.
0: Alors oui, on avait entendu parler de ça pour Céline Dion, à qui il est arrivé la même chose, hein, elle avait perdu sa voix et on lui avait dit c'est pas compliqué, il faut se taire complètement, communiquer avec la famille sur des post-it, etc. Interdiction, ne serait-ce que de murmurer, oui. Pendant des semaines, c'était le même traitement pour vous?
1: Exactement.
0: Le silence?
1: C'était le silence complet. Donc ça veut dire même pas tousser, même pas, enfin rien. Donc
0: personne ne vit ça dans sa vie, c'est incroyable quand même.
1: C'est incroyable. Et en fait au début, ça fait très très peur. Ouais. Voilà, il y a beaucoup de peur, de doute, d'angoisse. Et en fait quand on le vit, on arrive à puiser quelque chose au fond de nous. En tout cas moi c'est ça que j'ai vu les choses autrement. J'ai du coup composé différemment. J'ai appris en fait à vivre dans le silence. Et en fait c'est pas si facile.
0: Ah oui, on doit avoir tellement envie tout le temps de participer, enfin même à la vie autour en fait.
1: Surtout moi qui étais pipelette partout à l'école. Oui, je vous avoue que c'était difficile, mais aujourd'hui ça fait partie de mon chemin. Et
0: d'accord.
1: En fait.
0: Et alors en logistique pure, ça a duré combien de temps le fait de se taire? Et est-ce que c'était la seule chose à faire pour que votre voix aille mieux? Et oui, là, vous deviez vous en remettre à un médecin de toute façon.
1: C'était la seule solution. Là, les médecins, ils étaient catégoriques. C'était okay. Silence complet. Donc ça a duré un peu plus d'un mois.
0: Ouais.
1: Et ensuite, j'ai commencé à émettre des sons, mais c'était pas tout de suite parler comme ça. Hein. C'était vraiment quelques sons dans la journée. Pas n'importe lesquels, travailler, être suivi aussi par une orthophoniste, une ORL, on voit l'état des cordes vocales, etc. Donc Oui, c'est tout un...
0: C'est un chemin. Hein.
1: Tout un chemin, tout un travail. Et bien sûr, dans, voilà, beaucoup, ouais. On passe par beaucoup d'émotions. Je suis passée par le bas, le haut, le voilà.
0: Je pense que vous vous êtes posé plein de questions qui sont pas forcément de votre âge aussi, des trucs un peu intenses,
1: oui.
0: Qu'on se pose peut-être en milieu ou en fin de carrière. Il y a plein de chanteurs qui disent bah oui, à 50, 60 ans, ma voix a changé, j'ai moins de notes, donc il faut que je change et tout. Mais pas vous, pas au premier album, quoi.
1: Non.
0: Et alors maintenant, vous le savez, ce qui s'est passé, pourquoi elle est partie la voix et peut-être des mauvaises habitudes que vous aviez qu'il faut laisser tomber.
1: Complètement. Là, c'est vrai que j'ai appris beaucoup de choses que je connaissais pas, et c'est là aussi qu'on se rend compte que même si moi je chante depuis que je suis toute petite, en fait j'ai encore beaucoup beaucoup à apprendre. On a toujours en fait à apprendre. Et oui, il y a une hygiène de vie à avoir. C'est comme un sportif de haut niveau.
0: C'est ça.
1: Et surtout, comme elle m'expliquait mon médecin, les chansons que je chante, elles sont beaucoup en intensité, très puissantes. Oui. Donc, on ne peut pas se permettre d'arriver comme ça et de chanter. Voilà. Donc, elle m'a dit, c'est tout un travail au quotidien. Et voilà, comme un sportif de haut niveau qui prépare un marathon, en fait.
0: Mais c'est ça. Parce que, par exemple, on ne peut pas, comme ça, Carl Lewis, arriver le matin au réveil, taper un 100 mètres. On va se claquer la jambe. Bon, bah, imaginez Lynn au réveil qui fait... ça. Hein. Maintenant, on s'échauffe.
1: Exactement, c'est ouais. Vraiment ça. Hein, parce que
0: s'échauffer.
1: Les cordes vocales, ce sont des muscles.
0: Ouais.
1: Donc, c'est échauffement. Après, même après avoir chanté, on fait redescendre la voix tout doucement. Et tout ça, j'ai appris. Voilà, beaucoup s'hydrater. Voilà, il y a plein de choses à faire pour que ça soit cool.
0: Formidable. Alors, on va parler de votre parcours et puis de tout ce qui va arriver aussi, notamment en termes de concerts. Mais hydratons-nous. Lynn va boire un petit verre d'eau et nous, on va écouter et chanter très fort. Là, ça va, on est en fin de journée. La voix est parfaitement échauffée. La chanson qui a fait qu'on s'est rencontrés avec Lynn. Ça s'appelle « Je pense à vous ». Lynn est l'invitée de Décibels.

0: Céline, je pense à vous. Alors, puisque j'ai Lynn sous la main ce soir dans Décibel, vous pensez à qui quand vous écrivez cette chanson? Car oui, c'est une info que je n'ai pas encore donnée, mais Lynn est autrice, compositrice et interprète. Donc, je pense à vous, cette chanson qui est un talisman pour vous, un porte-bonheur et votre premier succès. Ça parle de qui? Ça parle de quoi?
1: Ça parle de moi, mon histoire en fait, qui ai quitté ma ville natale Nice pour m'installer à Paris, pour tenter d'être artiste, de réaliser mon rêve. Et en fait, un soir dans un studio, je pensais que j'étais contente parce que je faisais ce que j'avais envie de faire, mais que ma famille, mes parents me manquaient. Et que j'avais envie de leur dire que malgré la distance, voilà, mais je pense à vous. Donc c'est une chanson pour mes parents.
0: Ils l'ont reçue, j'imagine, comme telle. Mais alors là, maintenant qu'ils doivent la partager avec des millions de personnes, elle prend évidemment une autre dimension. Alors Nice, vaste sujet quand on aime la musique en France. On pense à Santa, Hyphen, on pense à Rose aussi, hein, la liste, oui. Voilà, c'est Rose. Elle est niçoise. Tout un tas de musiciens aussi, alors qu'ils sont pas forcément connus sous leur nom, mais qui ont accompagné plein d'artistes, des musiciens de Daran, qui étaient des niçois, les musiciens de Johnny aussi à une période. Mais de toute façon, au-delà des musiciens niçois, vous êtes d'une famille de musiciens. Donc dans n'importe quelle ville, de toute façon, vous auriez baigné dans la musique. Tout le monde est musicien chez vous, Lynn?
1: Oui, tout le monde. Ma maman, mon papa, mon frère, mon oncle, ma grand-mère, enfin vraiment tout le monde, mes cousines. J'ai baigné en fait là-dedans. Quand je suis née, dans mon salon, il est partagé en deux. Il y a un côté canapé télé et l'autre côté, c'est vraiment comme une scène en fait, avec batterie, piano, guitare, contrebasse. Enfin,
0: c'est un rêve, non, ça?
1: C'est incroyable.
0: Ah ouais.
1: Et c'est plus tard qu'on se rend compte, parce que moi je me rendais pas compte quand j'étais enfant et que tous les jours, enfin pas tous les jours, mais allez, trois fois par semaine, mes parents qui jouaient avec même des amis, la famille, moi qui chantais avec eux.
0: Vous pensiez que c'était pareil chez tout le monde?
1: C'était normal en fait pour moi, vraiment. Et c'est en grandissant que je me suis rendu compte que c'était une grande chance de pouvoir partager ça avec sa famille. La musique en fait, c'est incroyable.
0: Et alors, ayant donc sous les yeux et à portée d'oreille tous ces gens différents qui font de la musique avec, j'imagine, aussi des goûts différents, etc. À quel moment vous avez formé votre goût à vous? À quel moment vous avez découvert ce que vous aimiez, ce qui vous inspirait?
1: C'est le truc, c'est que j'aime tellement de choses différentes.
0: Ah ouais?
1: Oui, je suis très éclectique, j'écoute beaucoup de musique, plein de sortes différentes. Et en fait... comment dire, j'ai pris du temps à trouver en tout cas ma voix pour moi en fait, pour composer, interpréter, parce que j'ai essayé plein de choses différentes, tellement que j'aime la musique et tellement que j'aime tout, ça a été compliqué même de me trouver moi en tant qu'artiste.
0: Ouais, je comprends. Et est-ce que assez rapidement quand même on s'est dit que dans la bande la chanteuse c'était vous?
1: Oui.
0: Oui, hein.
1: Quand même. Après mon frère chante très très bien aussi.
0: Ouais.
1: Il a une voix, il a une super voix d'ailleurs. Mais oui, souvent c'était moi qui chantait.
0: D'accord. Alors, c'est une famille de musiciens, mais la seule musicienne professionnelle, c'est vous. Qu'est-ce qui a fait la différence, vous pensez?
1: Déjà, je pense que ma famille, ils se sont jamais dit dans leur tête qu'ils allaient être professionnels.
0: Oui, musiciens. C'était pas un métier.
1: Non, eux, c'était vraiment un loisir qui prenait beaucoup de place, c'est sûr. Mais c'était pas, ils ont même pas pensé, je pense, à en faire leur métier, à en faire une carrière.
0: Et vous, alors, comment ça a commencé à arriver dans votre tête que ça pouvait être votre métier?
1: Mais moi, en fait, depuis vraiment toute petite, j'avais envie d'être chanteuse, mais j'osais pas le dire. Je sais pas pourquoi, mais j'étais.

0: partie aussi en grandissant, quand je voyais que j'étais pas du tout je me sentais pas à ma place au collège, au lycée, à la fac, tout ça. En fait, c'est plein de choses extérieures et plein d'expériences en fait et des années qui ont fait qu'à un moment donné, je me suis dit mais pourquoi pas au moins tenter ma chance.
1: Ouais. Est-ce que vous avez été tentée par la Starac, Nouvelle Star, ce genre de choses, ou est-ce que vous sentiez que c'était pas votre chemin?
0: La Starac, oui, mais j'avais pas l'âge à l'époque, puisque quand je regardais Jennifer, tout ça, je rêvais, je me disais j'aimerais tellement, mais ça correspondait pas. Quand j'ai grandi, il y avait plus la Starac, j'avais l'âge, et donc je suis passée à côté, mais ça m'aurait plu à l'époque.
1: Ouais.
0: Après, aujourd'hui, je suis contente de tout ce chemin, parce que j'ai quand même fait des concours et j'ai pris des cours, j'ai vu des concerts.
1: Vous avez pris votre temps aussi, parce que c'est vrai que parfois être jeté comme ça dans la, j'appelle ça la fosse au lion, mais ne serait-ce que dans la télévision ou devant le grand public quand on a 18 ans, 19 ans, ça peut être violent.
0: Oui, et moi je pense que j'aurais pas été capable. Pas capable, mais c'était pas mon heure, quoi. Ouais. Je suis très contente d'avoir justement pris ce temps et d'arriver là, à cet âge-là. Je suis beaucoup plus... je comprends beaucoup plus qu'avant. Ouais, avant, je pense que j'aurais été trop faux-folle dans tous les sens.
1: Alors, il faut qu'on parle de Gims. Oui. Ça, c'est quand même une rencontre incroyable, parce que quand on entend votre musique et qu'on entend la musique de Gims, on se dit pas, bah oui, cousin Germain, évidemment. Non, il faut que vous nous expliquiez le lien et le rôle qu'il a joué dans votre chemin.
0: Après, attention, Gims, très éclectique aussi. Il chante vraiment, il a une large palette.
1: Oui, une palette, oui, très large.
0: Il chante même de l'opéra. Donc vraiment, Gims, grand artiste. Et en fait, moi, je mettais beaucoup de musique sur les réseaux sociaux à l'époque. J'avais quitté Nice et j'étais à Paris. Et voilà, je ne savais pas trop quoi faire. Donc je mettais plein de chansons. Et à un moment donné, j'ai contacté mon frère qui était en école de cinéma. Et je lui ai dit, viens, on fait un clip énorme. On fait un truc de fou, une vraie proposition artistique. J'ai envie de proposer ça sur YouTube et tout. Donc on l'a fait, mon frère m'a aidé. Et en fait, en postant cette vidéo, elle a été repérée par l'équipe de Gims, qui lui a envoyé et il a adoré. Et en fait, du coup, on s'est rencontrés.
1: Le coup de téléphone a dû être génial, non?
0: Bah, j'y croyais pas du tout. Je vous le dis honnêtement. Je disais, ouais, Gims, vous êtes sur France. Oui, vraiment Gims. Donc non, c'était un honneur pour moi que Gims ait autant apprécié ce que je faisais. Et puis je l'ai rencontré, il y avait un beau piano et je me suis dit, vas-y, chante devant lui. Et là, je pense que ça a été vraiment le déclic. Et il m'a dit, j'aimerais trop que tu fasses mes premières parties, etc.
1: Il vous a emmené en tournée avec lui.
0: Exactement.
1: C'est pas de la petite tournée, là. C'est des zéniths et tout.
0: Là, je suis passée des bars, restaurants aux zéniths. Donc ça a fait un choc, mais ça a été une expérience incroyable. Et je le remercie encore aujourd'hui.
1: Et ça nous amène donc à ce premier album, hein, Boîte à musique. Et il y a un nouveau single qu'on va découvrir maintenant, Dans ton téléphone. Alors justement, c'est intéressant parce que pour celles et ceux qui vous ont découverte avec Je pense à vous, voilà, qui est quelque chose de très vraiment sentimental, etc. Dans ton téléphone, c'est un peu plus coquinou.
0: Oui, c'est vrai, c'est vrai. Voilà. Mais moi, j'ai plusieurs pareilles facettes. Hein. Je suis très dans l'émotion, très sensible, hypersensible, mais j'ai aussi envie de bouger, j'ai aussi envie de parler de choses qui me tiennent à cœur. Et cette chanson, je voulais que je vous explique comment je l'ai...
1: Je veux bien. Racontez-moi,
0: Lynn. C'est une vraie histoire, en fait.
1: C'est une vraie histoire.
0: C'est une vraie histoire. Donc, j'étais chez quelqu'un.
1: Et cette personne... Un quelqu'un bien particulier.
0: Non, mais en vrai, bon, je vais le dire, mais c'était mon frère, qui était avec une fille, hein, depuis un bout de temps. Mais cette fille, elle regardait dans son téléphone. Et j'étais chez lui, et moi, quand je vais chez mon frère, je suis toujours avec mon petit, il a un petit piano. Donc je joue toujours un peu des accords comme ça. Et je la vois de loin regarder dans son téléphone. Et en fait, là, j'ai rien dit, j'ai commencé à jouer ces accords au piano. Et j'ai commencé à dire, dis-le-moi, qu'est-ce qu'il y a dans ton téléphone? Et du coup, il y avait plusieurs amis et on a commencé à chanter tous ensemble. Et ça s'est fait comme ça.
1: Voilà comment cette chanson est née, nouveau single de Lynn, Dans ton téléphone.
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0: conseils d'amis pour Lynn, la copine de son frère, toutes celles et tous ceux qui nous écouteraient. Si vous fouillez dans un téléphone, vous trouverez forcément des trucs. N'y allez pas. N'y allez pas. Et restez bien sur votre radio ici, Lynn est dans Décibel. À tout de suite.
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0: Merci de nous avoir choisis pour passer votre mardi soir. Votre bon goût est récompensé puisque vous entendrez les Woo pour l'anniversaire de Pete Townshend. Bah oui, chanson anniversaire du jour, My Generation. On va se régaler tout à l'heure à la fin de l'émission. On jouera aussi autour des chansons qui parlent de paix. Ça ne fera de mal à personne. Suivez mon regard, la paix en chanson. Pour vous inscrire au blind test, 0810 055 056. Alexandra vous attend au standard, 0810 055 056. Le cadeau du jour, eh bien c'est Boîte à musique, le premier album de Lynn. Lynn que vous aviez découverte avec son premier tube, je pense à vous.

0: qui, en ce moment, nous présente son nouveau single dans ton téléphone.
1: Dis-le-moi, qu'est-ce qu'il y a dans ton téléphone? 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
0: Alors vous nous expliquez à quel point des chansons peuvent naître, voilà, d'une petite scène de la vie quotidienne que vous voyez. C'est un travail solitaire pour vous au départ, les paroles, la musique, vous faites tout toute seule?
2: Alors, c'est vrai déjà ce que vous dites, parce que les chansons, moi quand je les compose, c'est toujours voilà, comme un, il se passe quelque chose, ou alors je ressens quelque chose très fort. Alors oui, ça commence toujours, en tout cas 90%, moi sur mon piano, en train de faire des accords. C'est vraiment ça, et c'est après que vient la mélodie, et en troisième temps, les paroles.
0: Ok. Et est-ce que là, le fait justement, alors on parlait de Gims tout à l'heure, mais de croiser évidemment plein d'artistes, de partir en tournée avec des musiciens, etc. Ça vous nourrit? Vous avez envie aussi de travailler avec d'autres, ou bien la cellule de base sera toujours la même?
2: Oui, moi je suis ouverte. C'est juste que pour l'instant, j'avais vraiment besoin de construire mon univers, mes messages, tout ça. Et ouais. Après, pourquoi pas travailler avec avec d'autres personnes.
0: Oui, ou avec des producteurs, je ne sais pas de quoi vous avez envie, en fait. Là, en gros, vous êtes à un stade où vous avez 5 autoroutes devant vous et il faut en choisir une. Et ça ne veut pas dire que vous allez rester, d'ailleurs, sur cette autoroute-là pendant toute votre carrière.
2: Bien sûr.
0: C'est à la fois, j'imagine, très joyeux et puis ben, un peu vertigineux de faire ces choix-là maintenant.
2: Oui, je pense que aussi ça dépend de... Moi, je suis beaucoup avec les ressentis et tout, et les rencontres, tout ça. Donc, je pense que ça va dépendre aussi de ce qui se passe.
0: Ouais.
2: Je réfléchis pas trop. Je suis très dans l'émotion, en fait. Donc, je vis un peu au jour le jour. Mais pour l'instant, là, c'est vrai que ces derniers temps, j'ai beaucoup composé. Donc, on verra ce que... Ouais.
0: Alors j'ai oublié de dire tout à l'heure, mais j'ai trouvé ça très mignon, pendant la période où vous n'aviez pas le droit de parler, puisqu'il fallait soigner votre voix, vous avez beaucoup communiqué avec votre public sur les réseaux sociaux, alors par écrit.
2: Oui.
0: Je ne sais pas si l'algorithme d'Instagram a beaucoup aimé que vous fassiez des trucs écrits, eux ils aiment bien quand on fait des vidéos, quand on parle, etc. N'empêche, ça a noué quelque chose entre vous et le public?
2: Oui, et d'ailleurs, je m'attendais pas non plus, parce que quelque chose d'écrit comme ça, je pensais pas qu'il y allait avoir autant de réactions et de vues.
0: Et oui,
2: de
0: les gens prennent le temps de lire, en fait.
2: Oui.
0: Ouais.
2: Et j'ai été surprise, mais vraiment dans le bon sens. Et surtout, j'ai vraiment voulu être transparente avec le public. Parce que je sais que c'est pas évident de parler de choses comme ça, surtout, voilà, des problèmes de voix, etc., quand on est chanteur. Mais moi, j'avais vraiment envie d'être honnête. Et d'être transparente, et je pense qu'ils me l'ont rendu tellement bien, parce que j'ai eu beaucoup, beaucoup de messages, beaucoup de bienveillance, beaucoup de d'amour, en fait.
0: Bon, vous avez rancœur avec eux, hein, de toute façon. Quelques festivals d'été, mais bon, raisonnables. On va pas, on va pas se faire mal. Notamment le festival de poupées qu'on aime beaucoup. Ça sera le samedi 11 juillet à Saint-Malo-du-Bois. Vous ferez aussi la première partie de Gims au festival de Nîmes le 21 oui. juillet. Les Franco de Spa en Belgique. Et puis ensuite, il y a votre tournée qui va démarrer au mois de septembre à la rentrée, comme les enfants. Là, vous allez faire le Tour de France dans tous les sens. Je note un passage à l'Olympia à Paris le 4 octobre, Lille le 6. Pendant le mois d'octobre-novembre, vous vous baladez vraiment partout. Le Mans, le Havre, Poitiers, Tours, Bourges, Lyon, Limoges, Calais, etc., etc. Au mois de décembre, il y a Strasbourg, Bruxelles aussi, évidemment. Et puis, ça continue tout ça jusqu'en mars 2027. Donc, ça nous fait un sacré carnet de balles. Racontez-nous, alors, est-ce que cette première tournée, si on met à part cet accident de voix qui n'aurait pas dû avoir lieu, est-ce qu'elle ressemble à ce dont vous rêviez quand vous imaginiez chanteuse? Petite fille, vous nous l'avez dit, vous rêviez d'être oui. chanteuse. La vie de tournée, est-ce que c'est aussi bien que ce qu'on imagine quand on est enfant?
2: Bah franchement, oui, encore mieux.
0: Ah
2: parce
0: ouais
2: que, en fait, c'est tout est bien, en fait. C'est, déjà, j'ai la chance de partir avec une équipe déjà incroyable, donc ça c'est énorme, c'est une chance de partir comme ça, visiter plein de villes de France. Oui. C'est fou, enfin c'est, je sais pas, j'ai du mal à réaliser d'être sur scène devant toutes ces personnes là qui me regardent avec le sourire, qui où on partage vraiment des émotions, on passe du rire aux larmes ensemble, on chante, on danse, enfin c'est incroyable, c'est mieux que ce que j'avais imaginé, ouais. En fait.
0: Est-ce que vous êtes retournée jouer à Nice? Parce que là, je ne vois pas d'étape à Nice dans votre tournée.
2: J'y suis allée.
0: Alors, c'était comment ça? Ça devait être dingue.
2: C'était fou. Vraiment fou. J'ai eu un accueil, mais exceptionnel. Vraiment. Et non, c'était dingue. J'ai dit au public, mais la dernière fois que vous m'avez peut-être vue ou croisée, c'était dans un des restaurants de la région ou un bar. Et là, on se voit là. Incroyable. J'avais des étoiles plein les yeux.
0: Ah là là, alors, est-ce qu'il vous en reste des rêves à réaliser maintenant ?
2: Toujours, hein.
0: C'est vrai.
2: Moi, je suis une rêveuse. Je rêve de. Enfin, vous parliez de paix tout à l'heure. Moi, je rêve
0: ah
2: de
0: oui,
2: paix.
0: La paix, oui.
2: Je rêve d'un monde meilleur. Je rêve de. Je suis un peu un bisounours, moi.
0: Vraiment. Mais ça fait du bien. Parce que, pardon, mais on a tous vu ce qui se passait quand les méchants étaient au pouvoir. On est en plein dedans. Donc maintenant, si on pouvait passer sur une ère à bisounours, ça ferait de mal à personne.
2: Ouais, moi, je crois en tout cas à des choses meilleures. Même, peut-être grâce aussi à la musique.
0: Ouais.
2: Voilà, au partage, aux émotions.
0: Vous pensez que la musique, ça peut faire changer des choses? Alors, dans les années 60, on disait la musique va changer le monde. On a vu que non, mais ça peut changer quand même des parcours, des vies, des moments.
2: Moi, je pense que
0: moments,
2: oui.
0: Hein.
2: Moi, je pense que oui. Ça peut être une thérapie, la musique.
0: Ouais.
2: Ça peut être tellement de choses. Ça rythme notre vie. Donc, oui, pour moi, ça peut changer beaucoup de choses. Et aussi des rêves de continuer à chanter. Continuer à partager tout ça, en fait, hein, et de vivre cet échange qu'on ne peut pas expliquer quand on est sur scène, avec le public.
0: Ben non, il faut aller la voir, et là peut-être on comprendra. Lynn, oui. La tournée Paris, l'Olympia, le 4 octobre, Angers, le 13 décembre, Rennes, le 14 janvier 2027, Toulouse, le 3 mars 2027, vous l'avez compris. Vous ne pouvez pas la rater. Et c'est une bonne chose. Je vous souhaite le meilleur pour la suite.
2: Un grand merci.
0: Merci d'être venu nous voir. On se quitte en écoutant J'avoue.
2: Allez.
0: Ça vous va, vous validez?
2: Oui.
0: Et la boîte à musique de Lynn. Cet album qui est à gagner tout à l'heure au Blind Test. À bientôt, Lynn.
2: À bientôt.
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0: En 1994, à la radio, toute la journée, on écoutait les Counting Crows, un groupe californien qui a fait des trucs depuis, mais à moins d'être vraiment super méga fan, on n'a pas vraiment tout suivi. Ils sont de retour, mais oui, ils vont venir jouer en France, dites-vous, à Paris, le lundi 22 juin, à l'Olympia. S'il y a des Lyonnais qui nous écoutent, ou des gens de la région, et qui avaient pris des tickets pour aller les voir à Lyon, au Transborder, le 17 juin, sachez que malheureusement, cette date a dû être annulée, on l'a appris il y a quelques jours. En revanche, la date de Paris, l'Olympia, le lundi 22 juin, marche toujours bien. Mr. Jones, vraiment, c'est une période, c'est complètement fou, je me que c'était une chanson qui passait beaucoup à la radio. Et alors, bizarrement, hasard de calendrier, ça coïncidait avec la mort de Kurt Cobain. Donc en fait, à chaque fois que j'entends cette chanson, bah, je repense aussi à ce spleen adolescent qui a envahi une bonne partie des jeunes Français à l'annonce de la mort du chanteur de Nirvana. Donc voilà, une époque, 1994, peut-être même que le soir, on écoutait des libres antennes avec un doc et un certain Difool. Enfin, vous voyez quoi, normalement, ça devrait vous rappeler de bons souvenirs. Counting Crows et Mr. Jones, bienvenue en 94.

0: Pour retrouver les Counting Crows, rendez-vous à Paris, à l'Olympia, le 22 juin, date unique en France.
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0: La paix en chanson, c'est maintenant que ça se passe. Nous jouons au Blind Test avec Muriel. Bonsoir Muriel.
2: Bonsoir.
0: Comment ça va en ce mardi soir?
2: Ah bah ça va, quand je suis avec toi, ça va bien.
0: Ah merci Muriel, ça me fait trop plaisir. Moi aussi je suis bien contente que tu viennes jouer avec nous et avec Elisabeth. Bonsoir.
3: Coucou Émilie, bonsoir Muriel.
2: Bonsoir Elisabeth.
0: Alors vous êtes là toutes les deux ce soir, oui, pour gagner l'album de Lynn. Vous l'avez découverte, oui, tout à l'heure en interview. Elle est absolument délicieuse, cette jeune femme.
3: Oui, ça c'est, oui, je viens l'écouter.
0: Bah oui.
3: Alors, juste avant, je peux te dire, ça n'a rien à voir avec la jeune.
0: Vas-y, vas-y Elisabeth.
3: Allez, je te dis, puisque Roland Garros va commencer.
0: Oui.
3: Donc, alors ma fille Magali vient de m'envoyer une photo, elle est à Roland-Garros jusqu'à jeudi. Elle a été prise en photo avec Mansour Barami.
0: Oh, je l'adore! Mon Dieu, mais ça c'est vintage, hein, comme...
3: Ah oui, et j'ai regardé justement ça, hein, au niveau du tennisman.
0: Oui.
3: Donc 1987-1989, et c'est le célèbre moustachu.
0: Bah oui!
3: Voilà. Donc, elle vient de m'envoyer la photo... Il y a une petite,
4: il est génial, il est tellement drôle.
0: Mais c'est ça, hyper drôle, Mansour Barami. Oui, il était iranien, je crois, mais un super joueur.
3: Franco-iranien.
0: Ah ouais, c'est ça.
3: J'ai tout noté.
0: Ah ouais.
3: Oui, c'est ça.
0: Et donc, chaque année, à Roland-Garros, il y a le trophée des légendes,
3: des
0: où
3: légendes,
0: on fait jouer voilà, nos vieux joueurs préférés. Et lui, c'est, ouais, ah, c'est un des plus drôles, un des plus chouettes. Ah, oh, ben elle a du bol, ta fille.
3: Ah, elle a du bol parce que je te promets, elle m'a envoyé la photo, je me suis dit... ça. Alors, il a les deux raquettes de tennis, hein.
0: Ouais.
3: À sa main. Il est vraiment pris, vraiment bien avec ma fille en photo. Et je me suis dit, ça doit être un ancien joueur de tennis. Mais j'ai regardé un instant pour confirmation. Et puis, elle me l'a noté, effectivement.
0: Eh ben voilà, bon, bah formidable. Merci Elisabeth, hey, pour ce petit point sport qui n'arrive, oui, que très rarement dans l'émission. Mais c'est vrai que moi, alors je ne touche pas une bille, aucun sport du monde, sauf le tennis, où là tu peux même me sortir voilà, un joueur des années 80. Je suis au taquet. C'est vrai Muriel,
4: ah,
0: non, mais voilà.
4: Ah ben moi je suis une grande fan de tennis, je regarde ah ben, d'ailleurs.
3: Agassi, John Borg,
0: ah oui,
3: Noah, mais mon préféré c'était Agassi, moi.
0: Ah bah ben, avec ses
3: ah ben, avec
0: plus
3: son look.
0: Bah oui, il était super.
3: Mec.
0: Bon, alors on sent bien qu'Elisabeth va bien
4: alors,
0: se rasser l'œil.
4: Oui, voilà.
0: Non, je sais pas. On va se rasser l'œil pendant 15 jours en regardant Roland Garros. Déjà, ça c'est
3: oui,
0: clair. Ah, on aime bien les petits shorts, hein, Elisabeth.
3: Oh là. Beau mec.
0: J'adore. Et oui, en attendant.
3: J'en demandais simplement.
0: Ah non, mais de toute façon, même la technique est très belle. Voilà.
3: Oui.
0: C'est tout. Oh, moi, je suis très amoureuse de Raphaël Nadal, par exemple, si on parle
4: alors,
0: de ça.
4: Moi, c'est Federer. Hein.
0: Ah! Ah, Muriel.
4: C'est l'élégance, oui, suprême, quoi.
0: Ouais, c'est un peu coincé du
3: ah,
0: cul, quoi.
3: Il est twist.
4: Non, mais on croit pas, mais il se lâche. Hein.
0: Je l'imagine pas se lâcher, alors que Nadal, tout de suite, je me dis, on va faire une petite lambada, tous les deux. Alors bah, que alors la lambada avec Federer...
4: Il est toujours en train de sortir de ses fesses, justement.
0: C'est pour ça, je me dis, la lambada doit être intense.
3: Bon, écoute, on va tous les mettre dans le même paquet, et puis on s'en servira si on peut de temps en temps.
0: Allez. Oh là là, bon, on a pris beaucoup de retard pour ce blind test,
3: bah oui,
0: qui pourtant
3: allez,
0: partait très bien, parce que c'était des chansons
3: allez,
0: qui parlaient de paix.
3: Allez,
0: voilà. Après, pour amener la paix dans le monde, vous nous donnez à chacune un tennisman et vous aurez la paix, vous l'avez compris.
3: Okay.
0: Voilà. Donc, Muriel et Elisabeth, nous y allons. Première chanson qui parle de paix et on cherche oui, l'interprète. C'est parti!
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3: Alors je dirais Elisabeth, peut-être Johnny Clegg.
0: C'est pas lui.
5: 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Leur majeur.
0: Il est
4: M, non?
0: C'est pas M, c'est un Belge.
5: Donc demandez ce que ce symbole
3: pouvait signifier.
0: Oui, oui.
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0: Peace or violence, la paix ou la violence, c'est Stromae. Bravo, mesdames.
3: Ah oui, non, j'aurais pas trouvé.
0: Mais c'est pas grave, c'est Muriel qui a trouvé.
3: Oh, du tout, du tout. Oh, connais-ni.
0: On change de style, on change de pays et on cherche toujours qui chante ça.
3: Muriel.
0: Ah oui.
3: Oui.
0: Oui.
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0: Déjeuner en paix, bravo à toutes les deux, vous avez trouvé
3: oui.
0: Stéphane et Cher. Bon, on est tellement à la bourre, on va pas se faire le troisième extrait, je crois que tout le monde a compris.
3: T'aurais mis Zazie ?
0: Eh ben non, on va l'écouter du coup, ça vous va ? Si on écoute Zazie, rue de la paix. Oui, mais c'est vrai, sans doute, j'aurais mis Zazie.
3: Bah oui, on n'a même plus le temps de jouer.
0: Mais non, on a trop parlé. Mais écoutez, c'était très agréable. Vous revenez quand vous voulez au Café du Commerce du soir. Voilà. Mais attends, moi je pense qu'avec notre petit trio, là, l'année prochaine, on peut animer Roland-Garros sur France Télévisions.
3: Ah bah carrément, alors moi je veux bien.
0: Oui. Sans aucun problème.
3: On est partantes, toutes les deux, toutes les trois.
0: Ouais, carrément.
3: Et Magali joue au tennis.
0: Oui, bah oui, on emmènera Magali, on a compris, Elisabeth.
3: Voilà. Et Emeline, ma seconde fille, était très bonne au tennis.
0: On commence déjà à faire revenir du monde et tout, je vous jure. Bon, les filles, bravo, je vous offre l'album de Lynn et merci beaucoup d'être venues jouer avec nous.
3: Bisous.
0: À bientôt.
3: Bisous.
0: Ah, et j'ai une très bonne nouvelle à propos de Zazie, mais là, j'ai plus le temps parce que la chanson commence dans 3 secondes, donc je vous le dirai juste après. Bisous.

0: bonne nouvelle qui concerne Zazie et que je brûle de vous donner, c'est que nous sommes à J-3 de la sortie de sa toute nouvelle chanson, Zazie, de retour avec un nouveau single ce vendredi et elle sera l'invitée de Décibel mardi prochain.
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0: Très beau duo, c'est notre coup de cœur du jour. L'artiste américaine Geneviève, qui vient de Miami en Floride, et Loose and the Yakuza, une chanteuse qui sait aussi rapper et qui vient de Belgique. Ensemble, elles livrent une chanson canon qui s'appelle Fleur de Lys et qui n'a pas volé son statut de coup de cœur du jour. Et oui, il fait un peu chaud. Et ça fait pas de mal. Merci, Loose and the Yakuza. Merci, Geneviève.

0: duo avec Luce and the Yakuza apparaît sur Chrysalis, le deuxième album de Geneviève. Ça s'écrit au début avec un J. Elle a le droit, elle est américaine.
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0: Il y a un peu plus de 60 ans, en 1965, les Who, avec My Generation, chantaient « I hope I die before I get old ». J'espère mourir avant de devenir vieux. Eh ben, c'est raté. Pete Townshend, mythique guitariste des Who, à 81 ans. Bon anniversaire !

0: Townshend, les Who, en 1965. Pete Townshend a écrit cette chanson le jour de son 20e anniversaire. Aujourd'hui, c'est le 81e anniversaire de Pete Townshend. Oui, vous entendez My Generation qui sort de mon téléphone. Voilà, ça y est, je l'ai coupé. J'ai fait n'importe quoi. Oui, on l'écoutait à la radio, mais je l'écoutais aussi sur mon téléphone en même temps. Ce sont les bizarreries du direct. Merci d'avoir été avec nous ce soir. Merci à l'équipe de Décibel qui était là. Iris Guitoni, Sarah Bécard, Elodie Biancamaria, Alexandra Sackberg et Franck Moilier. Et les soirées se suivant, mais ne se ressemblant pas, demain, on sera avec Mario de Image pour célébrer les 40 ans des Démons de Minuit. Hé, à demain!
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0: 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Bisous, il est 21h, bonne soirée.
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0: Et la chanson que j'entendais, c'était un titre absolument incroyable de Daniel Lavoie, une chanson qui s'appelle « Il s'aime ».
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0: Deux ans après la disparition de Charles Aznavour, Danny Briand décide de célébrer son héritage. En 2020, il lance un premier volume de reprises, mais le confinement vient bousculer ses plans.
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0: Forcé de limiter sa sortie, l'artiste se retrouve à chanter des duos improvisés lors de ses passages télé. C'est sa rencontre éphémère avec Chimène Badi qui provoque alors un véritable déclic. Plutôt que de continuer l'aventure en solo, Danny décide de transformer le second volet en album de duo. Il rassemble ses amis, de Florent Pagny à Pascal Obispo, tous unis par leur amour du Grand Charles.

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0: Et si on décodait l'hymne officiel de la mauvaise foi, le dîner de Benabar?
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0: En 2005, Benabar décide de briser un tabou, la corvée du samedi soir. Vous savez, ce moment où vous préférez une pizza tiède devant un mauvais film plutôt que d'aller manger chez des inconnus. Le secret du tube, un décalage total. La musique est explosive, digne d'une fête de village, alors que le texte chante, lui, la gloire du pyjama et de la paresse.

0: Le morceau a fait un tel carton que l'expression « faire une Benabar » est presque entrée dans le dictionnaire pour désigner une excuse bidon.
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20 ans, Jules Lavert, originaire des déserts près de La Fécla dans les Bauges en Savoie, sort son premier single, Courant éclair. Étudiant en triple diplôme et sportif de haut niveau, Jules a aussi participé à The Voice Kids il y a quelques années.

0: 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Jules Levert, courant éclair. Dans le vent
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0: 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Il s'appelle Frédéric Brand et ça fait maintenant 17 ans qu'il travaille à l'élaboration des créments, des 4 millions de bouteilles de créments de l'entreprise Louis Bouillot à Nuit-Saint-Georges. Il nous fait voir l'envers du décor, mais d'abord on s'équipe de chasubles orange fluo.
2: Sur le site, il y a une centaine de personnes qui travaillent sur le site. Et c'est un site classé IFS BRC, c'est-à-dire qu'on respecte des normes qualité et sécurité consommateur. Et donc, mettre des chasubles qui permettent l'identification des visiteurs avec un enregistrement bien adéquat.
0: Eh bien, allons-y, ouvrons cette porte.
2: Oui, on va y aller.
0: Oula !
2: Donc, en fait, ici, nous n'avons pas de cave enterrée. Les cuves font jusqu'à 7 mètres de haut.
0: Ah oui.
2: 7 mètres de haut et une seule cuve représente le volume d'un petit domaine viticole. Ça représente environ 520 hectolitres de vin. Ici, nous avons dans cette cuverie-là 50 cuves différentes. Et cette diversité de cuves, cette quantité de cuves est importante parce qu'en Crémant de Bourgogne, nous sélectionnons les zones géographiques. Mais également, nous avons un grand travail au pressurage où nous séparons la cuvée et la taille que nous vinifions séparément. Et afin d'avoir une grande diversité de profils aromatiques qui vont nous servir de nos assemblages créments futurs, nous avons besoin d'avoir une grande quantité de cuves qui vont pouvoir mettre en musique nos assemblages par la suite.
0: Donc malgré le fait qu'on soit dans un environnement plus ou moins industriel et gigantesque, on a quand même cette notion de terroir, c'est important de le rappeler.
2: C'est important. Si maintenant je mélange tout, parce que c'est effectivement une seule appellation que l'on vinifie, mais si je commence à tout mélanger pendant les vinifications, après les assemblages qu'on va faire n'auront plus aucun sens. Il faut vraiment respecter ces trois principes, donc le cépage, le terroir et le fractionnement au pressurage qui vont nous permettre justement d'accorder. Il faut savoir que Louis Bouillot a plus d'une dizaine d'assemblages différents et il faut que chacune de ces assemblages ait une personnalité bien précise avec son moment de dégustation et de plaisir propre. Et donc c'est grâce justement à cette diversité qu'on peut avoir ça.
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3: Bonjour, je suis Pierre Bourguignon, je suis un ancien officier de gendarmerie. J'ai depuis quelques années écrit quelques polars. J'habite en bordure de côte. Le but de mon écriture, c'est de faire connaître les Landes et faire connaître un peu la gendarmerie, comment elle fonctionne, parce que ces films télévisés et autres ne reflètent pas du tout l'esprit gendarmerie.
4: D'où est née cette idée d'écrire justement a posteriori de votre profession de gendarme ?
3: J'ai eu envie de donner une image précise de la gendarmerie et de la justice plus largement parlant. C'est pour cette raison que j'ai commis une dizaine de polars dont les enquêtes sont menées par les gendarmes. Mais le dernier, bizarrement, il est mené par un détective. Ce détective, il s'appelle François Latournerie. T'as quoi ? Mais comme c'est pas très vendeur, c'est Jack Larson.
4: Est-ce qu'il y a un peu de vous dans Jack Larson ?
3: Ouais, disons que je fantasme un peu. Certainement, oui, peut-être.
4: Et alors justement, les diaboliques de Segor, l'histoire en elle-même, vous l'avez complètement inventée ?
3: Ah, complètement inventée. Elle se passe dans une boîte échangiste, c'est pas graveleux, c'est simplement de l'humour, ce que je tiens à maintenir dans tous mes polars. Les Landes, j'aime bien, je les connais bien, pour y avoir vécu depuis tout petit. Les secteurs dont je parle, je les connais particulièrement, qu'il s'agisse du courant du Chet, de Molietz, de Messange ou de Dax. J'ai travaillé dans le Tursan, Jaune, Air-sur-Adour. J'ai eu aussi envie d'en parler, puisque j'ai un titre qui se déroule dans ces lieux mêmes, Palombe, Tursan et Salami, le titre. Si vous voulez, on m'a comparé souvent à San Antonio, mais dans le rural. Donc j'ai envie d'avoir des titres qui fassent sourire. Tous mes polars, il y a du suspense. Vous savez pas qui a fait quoi jusqu'à la dernière page. Ce que je souhaite, c'est pas forcément le cas, mais ce que je souhaite, c'est que le lecteur ait envie d'en lire un autre. J'écris quand j'en ai envie. Quand j'ai 10 minutes, 5 minutes, je reprends où j'en étais et j'ai aucune pression. Je me mets dans la peau de l'enquêteur que j'ai été et bien sûr, je me mets dans la peau du truand. Je me dis, si j'étais truand, pour contrer les enquêteurs, qu'est-ce que je pourrais faire ? Et ça vient tout seul.
4: Ce métier de gendarme, finalement, c'était une vocation.
3: C'est arrivé par hasard, mais c'est une vocation. Parce qu'être gendarme, c'est être à la disposition des gens, être prêt, être humain, essayer de comprendre, de trouver des solutions, d'éviter des drames. C'est ça, être gendarme. Et aujourd'hui, ça a beaucoup changé. Les gendarmes sont à l'image de la société aujourd'hui. C'est-à-dire que de la rentabilité, de mon temps, ce n'est pas ça.
4: Vous voulez dire que leurs conditions de travail ont changé ?
3: Ah, complètement. Ils sont débordés. On leur colle sur le dos de plus en plus de tâches. On ne peut pas tout faire. On peut tout faire, mais pas forcément bien. Dans le temps, les gendarmes étaient accueillis par la population. Aujourd'hui, on se fait agresser. Ce n'est pas du tout pareil.
4: Donc, on rappelle quand même que le nouveau roman, ça s'appelle Les Diaboliques d'Osfort, c'est publié aux éditions Terre de l'Ouest, qui, mine de rien, est une maison d'édition de Seignos.
3: C'est un nouvel éditeur qui s'appelle Benjamin Jugiot, à Seignos, qui porte une attention particulière à l'orthographe et à la syntaxe. Et cet éditeur est au top niveau pour ça.
4: Moi, j'ai un petit truc à vous demander, là, quand même, Pierre, avant de se quitter. On ne va pas le faire à la façon commandant, mais j'aimerais bien quand même que, assez rapidement, vous me donniez le nom de la radio qui vient de vous tendre le micro ce matin.
3: C'est ici, Gascogne.
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6: En vous baladant du côté d'Ahun, dans le bourg, peut-être que vous avez déjà fait une petite pause pique-nique au jardin Jacques Lagrange, qu'on appelle aussi le jardin lapidaire. Mais c'est quoi son histoire ?
7: Nathalie Manot, je suis animatrice à l'Office de tourisme Creuse Sud-Ouest. C'était le jardin de la maison qui est là face à nous, ce très bel hôtel particulier, l'hôtel Joran. Mais avant même d'être le jardin de cet hôtel Joran, on imagine qu'ici nous sommes dans les fossés de la ville médiévale. Et ce jardin, il donne de la profondeur avec cette grande allée et ça donne encore plus de valeur et d'importance à cette belle maison. C'est vraiment une mise en scène architecturale. Le premier portail semble suffisamment large pour qu'un petit véhicule y passe. Le deuxième est tout petit, mais ça donne cet effet de longueur.
6: Pourquoi on appelle aussi ce jardin le jardin lapidaire ?
7: Parce que autour de nous, il y a plein de pierres. Alors, ce sont toujours des pierres anciennes qui sont là pour témoigner de l'histoire d'Ahun. C'est un peu comme un musée à ciel ouvert qui nous raconte l'histoire d'Ahun depuis l'époque gallo-romaine, Assitodunum à l'époque, jusqu'à nos jours. Jacques Lagrange, il a acheté dans les années 90 cette maison et à sa mort, sa compagne a légué le jardin à la municipalité et elle a demandé à ce que ce jardin devienne un jardin lapidaire, donc un jardin souvenir, historique, promenade. Jacques Lagrange, c'était un artiste. Alors, il n'était pas creusois d'origine, mais il a beaucoup aimé la Creuse. Il est venu ici pour aller auprès de Jean Lursa faire des tapisseries à Aubusson. Il était peintre, il était cartonnier, il était grand collectionneur. C'est aussi pour ça qu'il voulait une grande maison. Il collectionnait les horloges de gare, les enseignes de magasins. Ça prend beaucoup de place. Il a contribué à l'architecture. Enfin, c'était vraiment un artiste avec plusieurs facettes. Et il aimait se trouver ici, dans la Creuse, dans cet espace très naturel, avec une histoire riche. Alors, je vais te dire mon coup de cœur. Et en regardant bien la frise végétale qui est là sur le pignon, on va le trouver ce cœur. Il est en bas, à gauche, il est très stylisé. C'est vraiment un motif que Jacques Lagrange utilisait beaucoup dans ses tapisseries, dans ses peintures. Donc cette frise, elle représente une branche. Il l'avait dessinée pour illustrer le poème d'un de ses amis, Eugène Guivic. Et ce poème s'intitule « Temple du Merle ».
8: Marie-Ève.
9: Et Geoffroy.
8: Notre fille prend des cours de piano juste à côté. En attendant son cours, on aime bien se promener ici, oui.
9: Il y a des urnes funèbres. C'est un petit site archéologique. C'est sympa, puis il y a de jolis des petits buis qui sont bien taillés. C'est un joli jardin.
6: La prochaine fois que vous passez par le jardin Jacques Lagrange, jetez un œil à ce petit cœur sur la façade.
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1: Depuis Brébant, à mi-chemin entre Arcis-sur-Aube et Vitry-le-François, avec Benjamin Guyot. Bonjour.
2: Bonjour.
1: 35 ans, vous êtes agriculteur ici et vous pratiquez l'agriculture de conservation des sols. Qu'est-ce que ça veut dire ?
2: Alors l'agriculture de conservation des sols, effectivement, ça n'a rien à voir avec du traditionnel. Premièrement, alors c'est déjà de couvrir au maximum son sol. Et du coup, de faire travailler les plantes, travailler les racines et toute l'activité biologique qui est liée, en fait. De ce fait, c'est plus des terres où le sol reste comme ça pendant des semaines et des semaines avec aucune plante. Dès que les récoltes sont faites, on essaie de toujours remettre une plante, voire des plantes, pour être plus performant, jusqu'à voilà, aller soit dans l'hiver ou jusqu'à l'implantation de la nouvelle culture. Et du coup, de remplacer toute cette activité biologique, ce qu'on appelle les couverts végétaux, qui vont venir petit à petit remplacer justement le travail du sol et surtout le travail excessif et en profondeur.
1: Il n'y a plus de labour ?
2: Alors tout à fait, l'agriculture de conservation des sols, du coup, la charrue, le labour est complètement proscrit, puisqu'en fait, le labour fait un reset à chaque fois qu'on utilise cet outil-là. Alors, il a aussi des avantages, bien entendu. Mais voilà, du coup, il ne faut pas bouleverser ce qu'on appelle les horizons. Donc, bien entendu, la couche superficielle de sol, par exemple, les 5 premiers centimètres, on ne veut surtout pas qu'elle se retrouve à 20 centimètres. Donc, il faut absolument proscrire, effectivement, la charrue.
1: L'agriculture de conservation des sols, c'est plus ou moins de travail pour l'agriculteur ?
2: Pour moi, je pense que c'est moins de travail. Mais malgré tout, pour ma part, c'est plus de pics d'activité. Quand on dit plus de sol nu, implantation des couverts végétaux le plus rapidement possible, et ben, ça veut dire qu'on sort déjà d'une récolte. Et les périodes de récolte sont déjà très tendues. Donc en fait, on enchaîne ces pics-là. Mais malgré tout, plus de travaux vraiment en profondeur ou au cas par cas. Donc on gagne du temps quand même dans les champs. Au niveau des couverts végétaux utilisés, on est sur des multi-espèces, hein, jamais d'espèces solo. Hein. Chez moi, ce qui fonctionne bien, mais c'est aussi mon propre système, il y a toujours une base facélie, moutarde, et également une base tournesol. Donc ce tournesol-là, pour mes voisins, ça ne correspondrait pas, mais pour moi, ça correspond, puisque j'ai accès en fait à des matières organiques sur lesquelles voilà, je peux rééquilibrer ce qu'on appelle des rapports C sur N, carbone sur azote.
1: C'est aussi utiliser moins de produits, de pratiquer ces couverts végétaux, cette agriculture de conservation.
2: Alors tout à fait, hein, le but, c'est d'atteindre le système entre guillemets vertueux et de faire travailler donc, les plantes à notre place et bien entendu bah, réduire les intrants petit à petit. Depuis 3 ans maintenant, et notamment en azote, on arrive vraiment à lever le pied et continuer de produire en quantité.
1: Merci Benjamin Guyot, agriculteur à Brébant dans la Marne.
2: Bonne journée, au revoir.
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3: On fait une petite pause à la poste.
4: La belle vie.
5: Vous êtes de la télévision ?
3: Non, c'est la radio.
5: Parle un peu plus fort, parce que j'ai un petit problème.
3: Problème d'audition ?
5: Oui.
6: Virginie et vous.
7: Avec Salomé, la technicienne du son, nous sommes devant le bureau de poste Béziers-Clémenceau. La double porte vitrée s'ouvre sur une grande pièce style loft. 250 mètres carrés avec du parquet neuf en bois clair et des espaces délimités par service. Tout est fait pour que les gens se sentent bien. Et c'est le cas. À 9h, il y a déjà du monde. Aujourd'hui, la poste est multi-activité. Courrier, mais aussi banque, forfait téléphone, assurance, service à la personne et achat en tout genre. Les gens font la queue pour un rendez-vous avec leur conseiller bancaire et passent devant des téléphones à vendre ou des paquets de bonbons. L'organisation des équipes et des locaux a donc beaucoup évolué. Ici, par exemple, on accueille le public qui veut poster du courrier, mais on ne fait plus le tri du courrier. Malgré les explications de Jean-Michel Thomas, le directeur du bureau, j'avoue que j'ai eu du mal à comprendre.
8: On est ce qu'on appelle grand public, c'est-à-dire qu'on reçoit des clients toute la journée pour des opérations bancaires, des opérations courrier-colis et plein de nouveaux services.
3: C'est drôle parce que je viens de poser une question, vous m'avez répondu, j'ai toujours pas compris, donc c'est vrai, ça va être long.
8: Oups.
3: Donc nous, on arrive ici, on peut poster notre lettre ici quand même, avenue Clémenceau.
8: Donc on va vous montrer des boîtes aux lettres à l'intérieur et des petits chariots.
3: Ouais.
8: Et ça, ça part à midi une première fois ou plusieurs fois dans la matinée et dans la journée, d'accord, de l'autre côté. Et après, on ne s'occupe plus de rien.
3: D'accord, vous faites juste là, on vous le donne.
8: Voilà.
3: Ok, excusez-moi.
8: Et le matin, on a des structures pleines qui arrivent, je vais vous montrer où ça arrive. Allez, venez.
3: Ok. Donc là, on a un couloir avec à gauche plein de placards.
8: Salle de pause.
3: Salle de pause, une petite table avec le petit frigo.
8: Voilà,
3: on doit avoir le petit micro. C'est très bien.
8: Ouais.
3: Oui, mais c'est bien de se dire que effectivement, c'est pareil chez vous.
8: Je vous emmène dans le.
3: Et là, on ouvre la porte, c'est comme une porte avec un hublot, c'est avec un. Hop,
8: c'est pour éviter, comme la porte est ouverte tout le temps, c'est comme dans les cuisines en fin de compte. C'est une zone de passage, on faut absolument qu'on puisse voir s'il y a quelqu'un derrière.
3: Ah oui, bien d'accord, sûr.
8: Ensuite, dans l'espace co, il y a quatre zones. Une zone pour les pros, une zone pour les courriers-colis, les gens qui viennent faire des affranchissements ou venir chercher une lettre, etc.
3: Et ça, c'est pour le coup, on est vraiment dans l'entrée. Là, les gens, ils font la queue et hop, c'est le premier poste. Les gens, ils vont tout droit et il y a une dame qui est là pour affranchissement, etc.
8: Oui.
3: OK.
8: Ensuite, ici, vous avez un relais pick-up. On flash sur cet automate et on peut retirer des colis, en fin de compte.
3: Mais pour le coup, là, c'est comme devant tous les grandes surfaces.
8: Exactement.
3: Mais il y en a un aussi spécial poste.
8: Ouais.
3: C'est une partie des questions que je me posais. Aujourd'hui, il y a la poste pour recevoir des colis, mais il y a Amazon, FedEx, machin. Est-ce que ça passe aussi par la poste? C'est
8: non.
3: Des réseaux de vous ou c'est des réseaux parallèles?
8: FedEx et puis Amazon, comme vous l'avez cité à l'instant, c'est des sociétés externes. En fin de compte, ça n'a rien à voir avec le groupe La Poste.
3: Okay.
8: Alors, on a des partenariats avec UPS, okay, avec DHL.
6: C'est la particularité d'Amazon.
7: Guillaume Ancerat de la communication.
6: C'est notre premier client, puisqu'aujourd'hui, les flux de colis passent par la Poste.
3: Ah, d'accord.
6: Mais c'est aussi notre premier concurrent parce qu'ils développent eux-mêmes leur propre ligne logistique.
3: Ah, okay. Ouais.
6: Donc, ça se passe très bien avec eux, hein. Mais est-ce que demain, avec les flux Amazon, est-ce qu'ils passeront toujours par la Poste?
3: Pick-up, c'est la Poste.
6: Voilà. Nous, on veut développer les consignes pick-up.
3: Ouais, bien sûr.
8: On va continuer la visite.
3: Mm-hmm. Allez.
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1: À Dichat Zoé.
14: À Dichat Cynthia.
1: Alors avec toi, des histoires de clés, des histoires de clous, moi je sais plus, je te laisse raconter.
14: Aujourd'hui, je vais vous raconter l'expression « ne pas valoir un clou ». Que luxu verbial courent nabe nat merit nad balou destad que utilitat donc endus mot est nul.
15: Ah, c'est vrai que c'est joli.
16: C'est nul. Zéro.
14: C'est une locution verbale courante d'avoir presque aucun mérite, n'être presque d'aucune valeur, d'aucune utilité, donc en deux mots être nul. Par exemple, que collectionnez le Sky House n'est bon pas sur cloud, mais que vous avez mis tout. Par exemple, je collectionne les cailloux, mais ce n'est bon pas sur cloud, mais je les aime quand même.
17: La vie ne vaut rien, rien. La vie ne vaut rien.
1: Il y a tellement de choses qui valent pas un clou, mais qu'on aime quand même. Merci Zoé.
14: Merci, ça dit chat.
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1: Philippe et Jean-Noël de Paris, ce sont les frangins les plus connus de Savoie et de Haute-Savoie. Ils parcourent la région avec leurs caméras, nous racontent chaque jour leurs rencontres les plus marquantes dans la place du village. Aujourd'hui, Philippe, rencontres et dégustations au programme en Haute-Savoie à Balaison.
2: Balaison, dans le Bas-Chablais, on domine le lac Léman. Et là, nous rencontrons Henri Détourche. Il est viticulteur, producteur d'un vin tout à fait exceptionnel. Un vin qui est déjà appellation depuis 1948. C'est le fameux Crépy, ah, évidemment. Oui. Aujourd'hui, on le connaît sous le nom de l'AOP, appellation d'origine protégée. Vin de Savoie Crépy aujourd'hui. Et Henri nous rappelle que le Crépy a été un temps la seule appellation d'origine contrôlée en Pays de Savoie avec un autre vignoble très connu, Laurent.
1: La Roussette.
2: La Roussette de Frangy, bravo.
1: Eh oui. Alors, c'est quoi le Crépy?
2: Alors le Crépy, c'est d'abord un cépage Chasselas. On l'a déjà dit, mais un cépage qui se plaît énormément sur les bords du Léman, vu les conditions climatiques. Et Henri nous explique qu'il s'agit d'un cépage de première époque, qui a un cycle de végétation très court. Et comme on est à 500 mètres d'altitude, il lui faut beaucoup de soleil, qu'il soit bien exposé, contrairement au cépage Chardonnay, Laurent, que vous connaissez aussi. Et là, on trouve le Crépy uniquement sur trois communes, Douvaine, Balaison et commune d'à côté, Laurent, peut-être.
1: Ça doit être Loisin.
2: C'est bravo. C'est Loisin à côté, trois communes. Et en tout, il y a 85 hectares de production de ce bon Crépy. Henri nous explique qu'il y a aussi des contraintes de production. Ils doivent produire pas plus de 72 hectolitres à l'hectare. En gros, 85 hectares, 72 hectolitres, faites le calcul, c'est 4000 à 4500 hectolitres Crépy par année, c'est le calcul.
1: J'ai jamais été bon dans ce genre de calcul. Hein. Quelles sont les qualités du Crépy?
2: Je vous vois dire, Laurent, c'est un vin tranquille. C'est un vin blanc qui
1: comme
2: n'est
1: moi.
2: Pas pétillant, comme vous. C'est un vin à boire rapidement. Attention, un vin frais, comme on dit. Il faut le boire dans les 2 ans qui suivent la mise en bouteille. Ah. Parfois, il se boit encore un peu plus vite.
1: C'est pas un vin de garde, alors.
2: C'est pas un vin de garde, pas du tout. Il ne faut pas attendre pour le boire, nous dit-il. C'est un vin léger, qui a un goût, tenez-vous bien, de pierre à fusil, on aime ces expressions-là, ou de violette, selon les années, et parfois même, Laurent, il sent l'aubépine, l'abricot, ou même la brioche, imaginez.
1: Donc on peut le prendre au petit déjeuner, c'est ça.
2: Au petit déjeuner le matin, pour votre matinale.
1: Ouais.
2: C'est un vin extrêmement agréable, qui se boit facilement. Et c'est surtout pas un vin gras, nous dit-il. Un vin gras, ça nous fatigue, nous dit Henri. Et il s'accompagne merveilleusement bien des poissons du lac, des filets de perche, des fondus, des raclettes. Et aujourd'hui, ce domaine continue, domaine de Sénoche, famille Détourche. Ils sont en agriculture bio. Voilà, tout sur le vin. Crépy, le bon vin à consommer avec
1: modération.
2: Évidemment.
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3: Quand il y a des prédateurs, bah mets sa tête dans le sable. Au moins, ils disent que c'est un pot avec des roses qui dépassent.
4: Pourquoi l'autruche met de temps en temps sa tête dans le sable?
5: Pour peut-être manger les bêtes dans le sable.
6: Pour manger ce qui est dans le sable, pour tout simplement voir ce qu'il y a dans le sable.
7: Pour dormir.
8: Si elle veut voir ce qu'il y a dans le sable et qu'elle met sa tête dans le sable, elle voit plus rien.
6: Peut-être qu'elle résiste au sable.
8: Ou alors elle a une frontale.
6: Je pense pas.
9: C'est peut-être pour manger ce qu'il y a dans le sable, mais plus profondément avec sa bouche.
3: Quand il y a des prédateurs, bah met sa tête dans le sable. Au moins ils disent que c'est un pot avec des roses qui dépassent.
10: Oh, les jolies fleurs!
9: Comme ça, elle voit pas ce qui se passe autour et elle a plus peur.
8: Qu'est-ce que vous faites si quelqu'un vous court après?
9: Courir. Dire à quelqu'un qu'on a besoin d'aide.
8: Tu vas pas mettre ta tête dans le sable.
9: Bah non, sinon il peut nous attraper facilement.
3: Ou alors sinon on lui met un coup de poing dans la figure, au moins bah c'est lui qui a la tête dans le sable et nous on s'en va.
8: Mais pour l'autruche alors elle?
6: Pour l'autruche c'est facile, elle court plus vite que nous.
8: Et vous savez comment on fait des petits autruches?
6: Une fois qu'ils sont dans l'œuf, bah ils cassent la coquille et ils sortent.
8: Donc c'est avec des œufs?
6: Bah oui.
8: Vous avez déjà vu un œuf d'autruche?
6: J'ai cru en voir un en vidéo, mais non. Il est comme les œufs normaux, mais quand même un peu plus gros.
11: Oh, plus ils sont gros, plus les œufs.
6: Bah l'œuf, j'en ai déjà vu, mais pas en vrai. L'œuf, il est gros comme ça.
8: Il est en effet très gros. Comment est-ce qu'on peut avoir une poêle suffisamment grande pour faire un œuf au plat d'autruche?
6: Tu fabriques soit une grande poêle ou...
10: Non, pas la poêle à frire!
6: Soit t'essayes de trouver une grande poêle et bah comme ça, c'est bien. Nous, on a des poêles grandes, mais ça suffit des... Une poêle comme ça suffit. Ou alors on le fait tout simplement pas cuire, on les laisse vivre.
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7: Nous sommes avec une des dernières et la plus ancienne fabrique de pâtes de fruits en Auvergne. Avec Anthony Vallat, qui est le directeur général. Merci de nous recevoir, Anthony. Nous sommes face à une vieille photo qui montre, je pense, le tout début de cette maison Cruzy, c'est ça ?
12: C'est pas le début historique, hein, puisque la maison Cruzy a été fondée en 1880, mais c'est effectivement une photo du site de fabrication ici, sur la zone du Brézé, telle qu'il était en 1956, au moment où la maison Cruzy a déménagé du centre de Clermont pour venir s'installer sur la zone du Brézé.
7: Construction de l'usine Goffredi, avenue Jean-Mermoz, sur le champ d'Angélique. Et on aperçoit des angéliques sur ce champ.
12: Et l'angélique étant un des produits un petit peu signature des confiseurs et de la confiserie. Et donc c'est un beau clin d'œil de l'histoire que de penser que voilà, notre site de fabrication ici est basé sur un ancien champ d'angélique. Voilà.
7: L'angélique, ces petits bâtonnets de couleur verte, hein, c'est
12: exactement.
7: Ça, je ne dis pas de bêtises.
12: Il y a beaucoup de particuliers qui ont aussi de l'angélique à la maison.
7: Voilà. C'est la tige.
12: On confie la tige, tout à fait.
7: D'accord. Oui. Ok. Et aujourd'hui, vous en faites toujours. Vous avez toujours des producteurs d'angélique qui bossent avec vous.
12: Oui, tout à fait. C'est un agriculteur qui vient nous livrer en tracteur chaque année. C'est au mois d'août, quand la récolte est prête, on se met d'accord avec lui l'année d'avance sur les quantités dont on aura besoin, et puis il vient nous livrer. On la travaille, on la prépare, et puis après on va la faire confire. Donc c'est un produit auquel on tient beaucoup.
7: Il y a toujours une grosse tradition autour de ça. Enfin, en Auvergne, on offrait des pâtes de fruits. C'était un incontournable.
12: Effectivement, la création de la pâte de fruits a été faite en Auvergne. Hein, à la base, la pâte de fruits s'appelait la pâte d'Auvergne. Et c'était vraiment une spécialité, on va dire, régionale. Ce qui a fait que l'Auvergne était une terre de fruits confits, c'est que, on va dire que la noblesse venait, descendait de Paris dans le 16e, 17e siècle et venait dans les cures, à Roya ou autre. Ils découvraient, ils dégustaient les fruits d'Auvergne. Et la méthode de conservation à l'époque, hein, puisqu'on n'avait pas toute la pasteurisation, etc., c'était de confire les fruits. Ce qui faisait que, du coup, les confiseurs auvergnats ont prospéré sur la base des gens qui venaient en cure et qui ramenaient leurs fruits à Paris en général. C'est comme ça que la confiserie et le métier de confiseur a démarré en Auvergne.
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1: Aujourd'hui, c'est dans le nord des Deux-Sèvres que je vous propose de me suivre. On va tester la confiture. On va même fabriquer de la confiture avec les champions du monde confituriers 2025, Guy et Colette. Ils vont nous présenter un petit peu leur façon de faire. Je vous propose de me suivre. Bonjour.
2: Bonjour.
1: Merci à tous les deux de nous recevoir ici. Vous êtes les champions du monde confituriers 2025. Rien que ça. C'est-à-dire que chez vous, forcément, on va se régaler.
2: Oui, on devrait, oui. Normalement, avec ce titre-là, c'est la moindre des choses.
1: Bon, on va découvrir comment vous faites de la confiture. Surtout que c'est pas des confitures qu'on retrouve dans les magasins, des trucs classiques, quoi. Il y a des petites choses en plus, quoi.
2: Il y a rien à voir, puisque déjà, nous cultivons tous nos fruits, hormis les oranges et les citrons. Donc, nous, évidemment, quand on a pu, on ne fait plus. On travaille qu'avec notre propre produit.
1: Bon, on va aller découvrir comment on fait une bonne confiture. On va, je crois, enfiler une tenue et on part dans les ateliers. Donc là, on vient de rentrer dans le cœur de votre atelier. C'est ici que vous fabriquez les confitures.
3: C'est ici que je fabrique mes confitures, les sirops, toute notre production, en fin de compte. Donc, on va commencer une confiture de fraises à laquelle on va y ajouter notre poivre de Sichuan.
1: Ok. Très bien.
3: Ces fruits ont été mis hier soir avec le sucre,
1: okay.
3: Toute la nuit. Et le poivre également, il a été mis dans un tout petit peu d'eau tiédie à 70 degrés. Voilà. Maintenant, on va mettre les fruits dans la bassine en cuivre.
1: Ok, donc ça, on va commencer par
3: on
1: mettre
3: va
1: ça
3: commencer
1: dans
3: par
1: la bassine
3: ça.
1: En cuivre. Et là, on mélange. Là, vous allez laisser cuire pendant combien de temps, grosso modo ?
3: 30 minutes.
1: 30 minutes, ok.
3: Pendant ce temps-là, on va mettre les pots vides à stériliser. Ils sont prêts, on n'a plus qu'à mettre l'eau.
1: D'accord. Hop, là, on arrive dans la toute dernière étape.
3: Oui, bon, la confiture, elle a bien bouilli de tous les côtés de la bassine. Alors, je crois que c'est bon. Voilà, vous voyez le petit frissonnement ? Ça y est. C'est presque terminé et qu'on va pouvoir... On est tout près du but pour la goûter.
1: C'est le meilleur moment, ça.
3: Bah oui. Hein. On va pouvoir mettre dans les pots.
1: Et là, vous allez mettre combien, du coup ?
3: Là, je vais mettre 220 grammes.
1: OK.
3: À vous l'honneur.
1: On le met, hop, dans
3: dedans,
1: le pot.
3: Dedans, voilà. Ouais. Bien brasser à chaque fois pour que vous trouviez des morceaux et du jus. Voilà, très bien. Voilà, c'est bon.
1: Et alors, le verdict.
3: Voilà, verdict, allez-y. Tac. 225,93. Vous êtes pas mal. C'est bien. C'est très très bien.
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4: Bonjour et bienvenue à Prades, Virginie.
5: Merci Vincent. Vous êtes guide accompagnateur.
4: Surtout sur la destination Conflans-Canigou. Donc avec la chance d'habiter à côté du massif du Canigou et de pouvoir emmener les groupes et les gens à la découverte du Canigou et surtout faire l'ascension du Pic du Canigou.
5: Et pas que, parce qu'il y a aussi des randonnées, des excursions que vous proposez.
4: Tout à fait, il y a un vaste choix de randonnée dans le Conflans. Et puis bah, aujourd'hui, je vous propose de faire une petite excursion et puis d'aller sur les balcons nord du Canigou pour prendre un petit peu de la hauteur et avoir une belle vue sur le massif du Canigou.
5: Eh bien, on embarque. Allez, c'est parti. Et là, nous allons prendre quelle direction, Vincent ?
4: On va aller en direction de Kaya.
5: Vincent, vous venez de vous arrêter. Qu'est-ce qu'il y a dans le ciel ?
4: Eh bien, il y a un circaète là qui vient de passer, qui est assez bas parce qu'il est en train de chasser. Donc, le circaète Jean Leblanc. C'est un oiseau qui est reconnaissable parce qu'il est très clair dessous, tout blanc. Son régime alimentaire est spécialisé sur les reptiles.
5: Donc, alors là, il vole au-dessus de nous.
4: Ah, il est passé tout proche. Donc là, on s'est arrêté au bord de la route pour l'apercevoir parce que c'est pas aussi fréquent de le voir d'aussi près.
5: Donc là, on est sur la route de Sournia.
4: La route pour aller dans les Fenouillèdes. Puis on va donc aller jusqu'à la chapelle de Saint-Jacques de Calaron.
5: Déjà là, Vincent, c'est Prades là que nous voyons.
4: Oui, alors on a pris un peu de hauteur. Donc on va faire un petit bout de cette route qui va nous procurer un belvédère remarquable sur tout le massif du Canigou et le Pic du Canigou.
5: Voilà, on est sorti du 4x4 et ça y est, on prend le départ de la petite marche.
4: Oui, on récupère la piste et puis donc on va faire la petite marche pour se rendre jusqu'à la chapelle.
5: Là, on a un panorama incroyable déjà. Hein.
4: Très beau panorama sur une bonne partie du Conflans. Et puis on est dans une végétation qui est là pour le coup. On a pris un petit peu d'altitude. On est toujours dans une végétation qui est marquée par le climat méditerranéen. Alors là, on a plein de genévriers. Vous voyez tous ces arbustes, il y en a certains qui montent un petit peu plus. Le genévrier qui fait la baie de Genièvre. On fait notamment, on s'en sert dans la cuisine. Et ça participe aussi à la confection, peut-être vous connaissez cet alcool, du gin.
5: Et Vincent, nous sommes arrivés au pied de la chapelle.
4: De la chapelle Saint-Jacques, et donc on peut voir en étant là devant le panneau qui explique un petit peu l'histoire et les dates importantes de la chapelle, de la vie de la chapelle, les fameuses coquilles pour matérialiser Saint-Jacques. Et donc on va faire un petit tour.
5: Vincent, on est ici sur ce qu'on appelle les balcons du Canigou.
4: Oui, sur la partie qu'on dénomme ainsi, les balcons nord du Canigou.
5: Au pied de la chapelle qui surplombe ce très très beau panorama avec plein de petits chemins autour.
4: Dans la forêt. Là, on a une petite forêt de chênes, puis c'est très joli parce que c'est varié, c'est bien entretenu. Il y a la lavande, du romarin. Voilà, comme on avait une petite paire d'heures devant nous et qu'on était sur l'heure du repas, j'ai pensé que c'était un lieu sympathique à vous faire découvrir. On sort le panier repas donc, qui a été préparé par le Rasteil, avec donc des produits locaux. On a le jus de pomme d'Adama, le pain de Jérémy.
5: Ça, c'est le fromage d'Escouloubre.
4: Un petit peu de jambon, le jambon d'Alex, du camp de Mathilde. On a le saucisson à l'ail. On va se régaler.
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6: Comme ils sont susceptibles d'entendre ce petit cours, je vais faire attention, je vais être sympa avec nos chers petits anges aujourd'hui.
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6: Pot péplard. Garçon ou fille, c'est la question que tous les futurs parents entendent évidemment dans tous les pays du monde. Quand on attend un heureux événement, l'entourage demande souvent « Ah, alors, pot péplard hein ?» Garçon ou fille, ça permet de choisir, de bien choisir le cadeau de naissance évidemment. Pot, c'est un gars, ur pot. En breton, ça fonctionne à tout âge. Ur pot, un gars ou un garçon. Et plard, ur plard, c'est une fille ou une femme d'ailleurs. Péplard, gars ou fille. Mais on peut préciser, si on veut être sûr, pour les jeunes enfants, leur potric, un petit gars, un jeune garçon, potredigou au pluriel, un peu plus dur à retenir, hein. Potredigou. Et plaric, c'est pour une jeune fille, une petite fille, plarigio au pluriel. Voilà, c'est simple, mais comme toujours, c'est simple quand on connaît. C'est sûr, c'est plus facile après. Donc, pour les gars, pot, potric, potredigou. Pour les filles, plard, plaric, plarigou au pluriel.
0: Nom d'un petit breton.
6: Eh bien non, un nom de bateau. Ça change et on en voit souvent dans les ports avec le mot avel, en mot composé. Avel, c'est le vent. Bon, c'est sûr que du vent, ça aide quand on est en mer. Donc les marins choisissent souvent des noms en rapport avec le vent. Avelvour, par exemple, du vent de mer, Avelvour. Mais on entend aussi, on peut lire Aveldro, le tourbillon. Ça, c'est le vent qui tourne. Aveldro. Autre possibilité, toujours, Avelpen ou Avelaben, expression moins appréciée car ça indique où ça parle du vent de tête, Avelaben, le vent de face qui n'aide pas beaucoup en mer, et sinon Aveldré ou Aveladré, ben là c'est pour ceux qui veulent du vent arrière. Mais voilà, ce sont de très beaux noms qu'il faut préserver évidemment, comme les noms-lieux, comme les noms de famille, comme notre belle langue en fait. Mais ça se fera que si l'on fait tous un petit effort. Je vous laisse et je vous dis à demain, même heure, d'Ahenta et bon vent.
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1: Parfois dès l'enfance, on connaît son destin. Lionel Terray est à Grenoble le 25 juillet 1921. Sa famille, aisée, envisage pour lui un futur bourgeois, alors que lui n'a déjà que la montagne en tête. À 3 ans, il chausse les skis. À 5 ans, il cherche à escalader tout ce qu'il croise. Durant sa jeunesse, le grenoblois sèche régulièrement l'école pour aller crapahuter en montagne. Son déménagement à Chamonix pour accompagner son père malade ne va pas arranger les choses. À seulement 12 ans, il devient chef de cordée pour la première fois. Parallèlement, il se lance dans les sports de glisse et se taille en grandissant un petit palmarès, notamment en combiné descente slalom.
2: Ça c'est mes skis, ils ont fait deuxième à Grand Montana, c'est ce qu'il a. Oh, j'ai une pêche les gars. Wouh !
1: Nous sommes alors en 1941, la future légende de l'alpinisme rentre à la formation Jeunesse et Montagne, ancêtre de l'UCPA. En plus de vivre pleinement sa passion, c'est là qu'il va rencontrer l'un de ses futurs grands amis, Gaston Rébuffa. C'est une nouvelle conception de la montagne que Lionel Terray découvre. Rébuffa, en avance sur son temps, anticipe déjà les ascensions de grands sommets. Pendant plusieurs années, les deux hommes alterneront expédition en montagne et travail dans la ferme de Lionel. Leur coopération prendra une pause à la fin de la guerre. Lionel Terray entre dans la résistance où il intègre la mythique compagnie Stéphane.
3: Et bonjour !
1: Un groupe spécialisé dans le combat en montagne, encadré par les meilleurs alpinistes du moment. Leurs actions durant le conflit deviendront d'ailleurs une référence dans le domaine de la guérilla.
4: C'est le genre de type qui boirait un bidon d'essence pour pouvoir pisser sur ton feu de camp.
1: Après la guerre, la libération pour Lionel Terray, elle est autant politique que professionnelle. Il se lance définitivement et complètement dans l'alpinisme. Instructeur à l'école de haute montagne, moniteur de ski, puis guide de haute montagne, il aspire à protéger ce qu'il y a de plus important pour lui, sa liberté.
5: Belle activité, beau projet.
1: Il s'associe à cette époque à celui qu'il découvre lors d'une ascension et qui ne le lâchera plus, Louis Lachenal. Alliance de l'audace de Lachenal et de la réflexion de Terray, le duo démarre une des plus grandes épopées de l'ascension des Alpes.
6: Je vais faire le maximum, je me lance, je suis prêt.
1: Cette cordée mythique enchaîne les performances et les records. La face nord des Grandes Jorasses, l'éperon nord des droites, la terrible face nord de Lager en Suisse qui leur prend seulement 2 jours.
7: Plus que quelques kilomètres et bientôt nous serons...

0: de réaliser des exploits. Que les sommets impossibles soient dans les Andes ou dans l'Himalaya, il laissera sa marque dans l'histoire de l'alpinisme.
1: Ce lascar est une légende comme le grand Manitou.
0: Mais quelle que soit l'altitude ou l'expérience, le danger est toujours là. Le 19 septembre 1965, dans le Vercors, Lionel Terré chute avec un ami lors de l'ascension des arêtes du Gerbier. Leurs corps sont retrouvés quelques jours plus tard. Le monde de l'alpinisme se rendra à Chamonix, où le Grenoblois sera inhumé pour lui rendre hommage. Lionel Terré, l'un des plus grands alpinistes de l'histoire, est un Isérois, illustre Isérois.
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3: C'est l'heure de vous écouter, le rendez-vous des authentiques azuréens. Et aujourd'hui, c'est un jeune garçon de 19 ans de Beaulieu-sur-Mer. 5 mois après un gros accident duquel il est sorti amputé d'un bras, il a repris la compétition de son sport de prédilection, c'est-à-dire la voile. Il ne compte pas s'arrêter là. Il s'appelle Nathan et son histoire, il l'a raconté à Alias et Gaoula. Il se décrit d'abord en 3 mots. Écoutez.
4: Résilient, têtu, je suis très têtu. Je dirais que je suis drôle. J'espère que je suis drôle en tout cas. Je me dis que j'aurais pu y passer. J'aurais pu être tétraplégique, paraplégique. Et finalement, en fait, un bras, c'est pas grand-chose. Voilà, je décide de sauter sous un train en rentrant chez moi après les cours. Mon pronostic vital était engagé toute la soirée. Moi, j'ai eu de la beaucoup de chance finalement. Je suis pas passé loin d'y passer, mais j'ai eu de la chance. Les deux images que j'ai, c'est le train qui m'est boué avec ses phares avant de me percuter. Et ensuite, moi, sous le train, parce que du coup, le train s'est arrêté une fois que j'étais dessous, en train de crier de douleur et avec les secours qui essayaient de me sortir de là. C'est les images que j'ai. Après, je sais pas si elles sont réelles, mais en tout cas, c'est les images que depuis le début.
5: Vous étiez passionné de sport avant cet accident et ça a décuplé, j'ai l'impression, en tous les cas, cette envie de faire quelque chose de ce sport.
4: Cette passion de la voile, c'est ce qui m'a permis de me relever en fait, après mon accident. En fait, je me suis dit que si j'ai eu la chance de rester en vie et que si j'étais en vie ce soir-là, c'était pour une raison. Donc il fallait que j'en fasse quelque chose quoi, et je me suis tourné vers la voile. C'était ce que j'aimais quoi. De vivre des choses difficiles, forcément, ça renforce le mental. En tout cas, j'essaye juste d'être le mieux possible quoi. Et je sais pas si je suis mature, mais en tout cas, moi, je suis content de ce que je suis aujourd'hui, de ce que j'ai fait après cet accident.
5: Alors justement, est-ce qu'on se sent pas un peu porte-drapeau? Il y a un message, vous, derrière ce parcours qui est le vôtre, ce côté, oui, j'ai perdu un bras, j'ai que 19 ans, mais je suis plein d'envie et je vais pas m'arrêter.
4: Pour tous ceux qui ont des doutes, à qui on a dit que c'était impossible, leur projet, voilà, qui ont eu des moments difficiles dans leur vie, leur montrer que c'est possible, que la vie, elle est belle, elle est courte et qu'on doit réaliser nos rêves et on a le droit de réaliser nos rêves et on n'est pas trop jeune, pas trop vieux, en fait, on est qui on est. Et aujourd'hui, si j'ai un regret, c'est pas de plus avoir de bras, ou j'aimerais revenir comme avant, pas du tout. Moi aujourd'hui, mon regret, c'est d'avoir fait du mal aux gens qui m'entourent, que ce soit mes proches ou pas d'ailleurs, ceux qui étaient présents en gare ce jour-là, que j'ai peut-être traumatisé, le cheminot notamment, je pense. Si je devais avoir un regret, en tout cas, c'est celui-là. J'ai envoyé une lettre pour m'excuser, pour lui dire que j'allais bien, parce que c'est vrai qu'après, ils n'ont pas de retour, ils savent pas si je suis vivant ou pas. Enfin, il a rien demandé, il est à son travail comme tous les jours et percute un gamin de 15 ans, donc ouais.
5: Qu'est-ce que ça a changé dans votre vie ce soir de 2022, Nathan?
4: Maintenant, j'ai goût à la vie, quoi. J'aime vivre et je suis content d'être là et je profite de chaque instant parce que je sais que tout peut s'arrêter du jour au lendemain. On peut avoir des moments difficiles dans notre vie. Enfin, la solution, elle n'est pas de partir. La solution, justement, elle est de se relever et juste croyez en vous, quoi. Personne ne le fera à votre place. Moi, on m'a beaucoup dit que c'est impossible ce que je faisais, même après mon accident d'aller au championnat de France. Mais en fait, juste, j'ai cru en moi, j'ai préféré écouter personne et j'ai bien fait. La vie, elle est belle et vous êtes plus capable que ce que vous pensez.
5: Le prochain gros objectif pour vous, Nathan, c'est lequel?
4: Là, à court terme, ça serait la qualification de la course, qui je vais faire sûrement en mai-juin. On doit partir en solitaire pendant 10 jours autour de la Méditerranée. Je dirais qu'à moyen terme, ça serait la course. Du coup, la Mini Transat 2027, ça serait mon objectif à moyen terme. L'objectif ultime, ça serait de faire le Vendée Globe. J'en rêve depuis que j'ai 6 ans, donc un jour, j'y serai.
3: Et Nathan Mesiano qui donne rendez-vous ce soir pour une vente aux enchères caritative pour l'aider à financer l'achat de son bateau qui va permettre de participer à cette compétition. Rendez-vous à 18h au casino de Beaulieu-sur-Mer.
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6: Ne paniquez pas, ça arrive même au meilleur. Vous n'avez pas forcément besoin d'adopter un chat, même si c'est la solution la plus radicale. Après, ça coûte assez cher en veto et en croquettes. Une voisine de ma grand-mère en a eu récemment, pas des chats, des souris. Une petite invasion dans sa cave. Bah oui, elles ont froid aussi l'hiver, c'est quand même quelque chose. Mais cette voisine,
7: ça fait
6: pas
7: ça.
5: C'est difficile.
6: Mais rien que de l'imaginer, ça vous fait ça. Ouais, bon, la voisine, elle, c'est un peu pareil, mais elle est pacifiste. Elle ne voulait pas installer de pièges à glu, ni d'autres pièges, vous savez, ça le fout. Clac, comme dans le dessin animé.
7: Répète.
6: Ni adopter un serial killer poilu. Je parle toujours du chat. Ma maman lui a donné un truc. Comme les rats, les souris ont un odorat très développé. Les souris sont sensibles à certaines odeurs puissantes qui les gênent dans leur recherche de nourriture. Elles

détestent notamment l'odeur de la menthe poivrée, du clou de girofle, de l'eucalyptus et de la lavande. Ces senteurs très intenses perturbent leur système olfactif et ça les incite à fuir. Et comme chez cette voisine, Topelknight hebt besser, cousu deux fois ça tient mieux, elle a tout mis. Tout, la lavande, les clous de girofle, tout. Sacré mélange, hein. Bon, ça fonctionne. Ni les souris, ni la voisine n'osent retourner dans la cave à cause de l'odeur.

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1: Vous écoutez Sierra Marios avec Mort à la guerre, chanson co-signée avec Serge Lama.

0: Trio, c'est un artiste complet qui collabore régulièrement avec Fabienne Thibault, Pierre Billon, Gérard Lenormand ou Didier Barbelivien. Et qui partage sa vie entre le soleil d'Ardèche, Marseille, sa ville natale, et Paris. Guerre, premier extrait de l'album Auteur de France de Sierra Marios. Un coup de cœur ici de Romardèche.
1: Mort à la guerre.
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4: Un enfant a-t-il le droit de ne pas être d'accord avec ses parents ?
5: Oui, et d'ailleurs, ils n'acceptent pas ça. On fait des choses qu'on n'a pas le droit et eux.